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1: Au nom du Père et du Fils et du Saint-Esprit.
2: Amen.
1: Nous voulons rendre toute la gloire à celui qui trône là-dessus. Dieu notre Père puissant et même tout puissant. Jésus-Christ notre Seigneur, notre Sauveur, le Paraclet, le Saint-Esprit, notre Consolateur. Oui, bien-aimés frères, bien-aimés sœurs, pèlerins, pèlerines, comme nous le disons dans le jargon de cette émission, soyez salués dans le très saint nom de Jésus. Votre serviteur à ce microphone, berger Yannick Amos, et derrière la baie vitrée,

Un homme, un géant par la simplicité, un géant par la dextérité, a su la mise en onde de cette émission. J'ai nommé Lanceux Bakayoko. Vous êtes sur la 102.5 FM, la voix de l'évangile. L'émission qui ouvre maintenant ses portes jusqu'au petit matin est dénommée Sur les pas de Christ, émission d'intercession, au cours de laquelle nous allons conjuguer à tous les temps et à tous les modes le nom de notre Seigneur Jésus-Christ. Nous savons et nous croyons que même si nous rencontrons sur terre des hommes qui désespèrent, mais en Dieu, en Christ, il n'y a point de cas désespéré. C'est ce message cette nuit encore que nous voulons vous lancer pour que quoi que vous viviez, quoi que vous souffriez, vous sachiez que Jésus-Christ est mort à la croix pour vous et pour nous. Parce que Dieu n'est pas méchant, sa main puissante va s'étendre encore cette nuit pour opérer des bonnes choses, des miracles, des guérisons, des restaurations. Parce que nous savons notre Dieu fidèle, à cause de son nom qui est saint, à cause de sa miséricorde infinie. Soyez les bienvenus sur nos antennes, ici dans les studios Saint-Jean-Paul II, avec l'équipe de l'émission Sur les pas du Christ et moi. Nous voulons vous dire combien de fois nous sommes heureux de vous savoir très nombreux à l'écoute. Alors que notre frère Lanceux Bakayoko nous accorde une oxygénation musicale afin que chacun prenne ses marques et ses repères. Parce que, a dit Saint Jean de la Croix, celui qui rend grâce a-t-il la grâce. Et nous rendons toute la gloire à Dieu, nous le disons merci pour la force qu'il nous donne d'être là, pour vous tenir compagnie tout au long de cette nuit, parce que Dieu n'est pas méchant. Quelque chose de beau va vous arriver en cette nuit au nom de Jésus, quand on est près derrière la baie vitrée.

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1: Oh, merci à toi, cher Lansu Bakayoko, qui nous donne toujours de délester ce son de la chanteuse Maman Paul qui cadre vraiment avec l'esprit de cette émission. Est-ce que tu as mis ta foi en Jésus? On y reviendra, on aura le temps d'en parler. Mais pour vous qui nous prenez en marche, le rappel est simple. Vous êtes sur la 102.5 FM. La voix de l'évangile, la 102.5 FM, c'est nulle part ailleurs qu'ici sur la meilleure des FM. Avec votre serviteur, le berger Yannick Amos et l'émission Sur les pas du Christ. Alors, bien-aimés, c'est l'heure des salutations, c'est l'heure des dédicaces. Et c'est l'heure de vous permettre d'entendre les voix de ces acteurs de cette émission qui ce soir en cette nuit sont là, qui vont se présenter à vous et saisir l'occasion pour saluer toutes ces personnes qui sont fidèles à cette émission. On va commencer ici déjà par ma droite.
2: Bonjour pèlerin, pèlerine, moi c'est Elague. Je salue tous les paroissiens de Saint-Bernard d'Adjapodoumé, en particulier les membres du Renouveau de Saint-Bernard d'Adjapodoumé, à la tête le berger Kwasi Arnaud. Soyez salués. Bonjour pèlerin, pèlerine. Clarisse Tano, ministre de l'accueil de la cathédrale Saint-André de Yopougon. Je salue mes collègues du diocèse de Yopougon. Je salue ma jolie fille Jean-Paul du côté de Sikogé. Je salue maman Mandelaine du côté de Saint-Pierre-la-Joie. Je salue tante Élise du côté de NDA Yopougon. Je salue la famille Kakou du côté de Saint-André. Soyez salués.
3: Bonjour pèlerin, pèlerine. Moi c'est Bro Sylvie. Ce matin, je salue ma grand-sœur, madame Oula Suzanne, du côté de Grand Bassam. Je salue ma marraine, madame Kwadou Amouin Suzanne, ancien berger de Saint-André. Je salue mon beau-fils, monsieur Grand Étienne Acré, du côté de Songoangban. Je salue toutes mes filles. Je salue aussi la grande famille Maïtouedi de Gbéan-Batiebli et de bien noyer. Soyez salués.
4: Bien-aimés frères et sœurs, moi c'est Jean-Paul Gado. Je voulais commencer mes salutations avec mon papa Nyankou Clément depuis le secteur 5 Isidore, le président du secteur. Papa Nyankou, sois salué avec maman Clémence, soyez salués. Je voulais saluer sa vice-présidente, celle de Saint-François d'Assise, oui, elle s'appelle la sœur Élise, soit saluée. Je veux saluer les dynamiques femmes de Saint-Kizuto. Maman Monique, soit saluée avec ton fils Stéphane. Je veux saluer également maman Ange, maman Méléi, maman Blé, la famille Bassan, soyez salués. Je veux profiter pour saluer ma filleule, Marie Elia, soit saluée. Je veux saluer maman Zimanko, soit saluée avec tous tes enfants. Voilà. Ceux qui sont en Abidjan comme oui ailleurs, soyez salués. Je vais saluer la sœur Kwasi Sonia, soit saluée. La sœur Clémence depuis Benjerville. Je vais saluer également un frère qui se trouve à Jesco. Voilà, le frère Jésus que j'appelle affectueusement le prophète. Sois salué et que le Seigneur te renouvelle des forces. Que le Seigneur te bénisse. Je vais saluer également toute la grande famille de Nyama Diès en Abidjan comme au village. Soyez salués. Notamment, nous avons fait un coin moka. Wokurito, l'été, on a dit. Wouleni, wagouti, moi, wagouti, wagouanaye, amen, on a dit, oui, ce soir, allez, bah, kala. Et gogo, j'ai balé, les genaoué. Wouti, moi, ne coin, on a fait un moka. Apo, gafigé, ne coin moka. Et n'a gagné, miso. Je vais continuer mes salutations avec une famille depuis Benjerville, la famille de Papa Teni, et saluer un docteur depuis Kumasi, voilà, le docteur Chini. Docteur, sois salué. Je vais saluer une famille, la famille Kwaku Lassisi, voilà, Lassisi Marina, soyez salués, le Seigneur vous bénisse. Et je vais saluer également cette sœur-là qui se trouve à Jesco. Voilà, la sœur Rose avec toute la famille Gado à l'écoute. Soyez salués.
0: Salut. Moi, c'est Paul Kwame. Mes pensées d'abord vont à l'endroit de toutes ces personnes qui, depuis hier, ont reçu les amis du BEPC. Voilà, tous ceux qui sont à l'écoute, vraiment, soyez vraiment salués et que Dieu vous bénisse. Ceux aussi qui n'ont pas pu vraiment obtenir le BEPC, vraiment, beaucoup de courage à vous. Voilà, mes pensées vont à l'endroit du berger Augustin, responsable de la catéchèse Saint-André de Yopougon, aussi à l'endroit de, on va maintenant, il y a des couturiers maintenant qui s'ajoutent. Saluer Joël qui l'équipe, ouais, l'équipe. Ok, saluer Joël, je sais qu'il a l'écoute actuellement. Saluer aussi Monsieur Kwasi du côté du Banco 2. Sans oublier Charles. Voilà, ça c'est l'équipe qui est là. Je sais que ça va s'ajouter bientôt. Je voudrais aussi, mes pensées vont à l'endroit de Papa Bat et son épouse. Voilà. Faire un coucou à Didi Eugénie. Voilà. Sans oublier aussi la Légion de Marie. Saluer Eugénie, Céleste, Guéry. Mes pensées vont à l'endroit aussi, je dirais, du secteur Saint-Charles-Longa. Voilà, tout le secteur. Et faire un yako, pardon, à Doua Amel, qui est, voilà, qui fait partie du bureau de la catéchèse Saint-André, qui a perdu sa mère génitrice. Wow. Vraiment, beaucoup de courage, frère. Que Dieu vraiment te fortifie, te donne vraiment ce courage-là de toujours traverser cette épreuve-là. Mes pensées vont à tous ceux qui nous écoutent dans l'instant. Et que peut-être que nous avons dû oublier, vraiment que le Seigneur vous garde. Soyez tous salués.
1: Alors, à la suite de mes frères, je voudrais penser à ces grandes familles, à la famille Kipré Venance du côté de la Cidécie, hein, et maman Solange. Que Dieu vous visite de là où vous êtes. Une pensée à la famille Naha au Banco 2. Maman Naha avec papa, soyez vraiment restaurés, fortifiés dans vos corps, dans vos membres. À la famille Avi, en particulier maman Avi Mélanie, que le Seigneur te restaure, te relève de ce mal. À la famille Taha du côté de Mikao, voilà, dame Taha Caroline, la jeune fille Taha, voilà. Que Dieu te touche là-bas et aussi ton petit frère, que le Seigneur le relève. Rappelle-moi le nom. Guy Roland, voilà, on est toujours en prière pour que ce témoignage-là soit vraiment grand. Je veux penser à maman Ta Angèle du côté de Saint-Bernard, à mon vieux père Sako, oui, fidèle auditeur de la voix de l'Évangile de l'émission. Oui, pensez à la famille Opéli, papa Opéli Désiré depuis Saint-André, maman Opéli Thérèse, oui, sois saluée. À Tanti Léo qui fait bien manger nos prêtres du côté de la Saint-André, sans oublier notre frère César Gougouri, voilà, qui est très fidèle, qui veille. Et cette sœur qui m'a vu ce matin à la messe, bon, on est hier, voilà, que j'appelle la Sainte Rita du côté de Saint-Clément. Très fidèle auditrice de la voix de l'Évangile de l'émission. Et maintenant, nous allons penser à tous les membres de l'émission qui, pour cause de maladie, cas de force majeure, n'ont pu être là. Déjà, mes pensées vont à l'endroit de maman Boka Alphonsine. Sois salué, toi et tous tes parents brillés là. Voilà, à la famille Abou Germain, à la queue, j'essaie de mes souvenirs, et puis, en tout cas, toute l'association des veuves, comme elle aime bien les taquiner ici, ça me fait penser aussi à la présidente de l'AFEC, ouais, du côté de Saint-André, Madame Manigan, voilà, soit saluée, Papa Boivin. Nous voulons penser à Henriette Bouet,
4: Arabe Brigitte.
1: Arabe Brigitte. Oui, la Benguis au Péri, Lydie Modeste, à son frère Fabrice, qu'elle salue tout le temps.
3: Rabé.
1: Voilà, soit restauré à Prudence Attan, notre frère aussi. À la sœur Chantal Trois, voilà, ça c'est les membres de l'équipe qui ne sont pas là, hein. Je crois que c'est fini, non? Voilà, donc à vous tous, vraiment, qui, à maman Yvette, voilà, à maman, j'ai dit, il faut cesser de t'inquiéter, hein, t'es vieille, voilà, laisse Jésus gérer David de là où il est, je sais que tu es à l'écoute, hein. Maman Zimako, que son fils a oublié ce soir.
4: Je l'ai salué.
1: Tu l'as salué, là, oui. J'ai pas entendu, parce que c'est une maman qui est très choc. En tout cas, vous tous, auditeurs, auditrices de la Voix de l'Évangile, fidèles de cette émission, je veux penser à la famille Kouassi, Jacob, voilà, du côté de PK18, et madame, maman, voilà, Apollette, en tout cas, soyez...
5: Salut.
1: Merci de nous faire cette pause, et avec l'Anse Bakayoko, nous prenons ce bon temps, et on reviendra pour la rubrique « Partage avec moi ton expérience ».

0: racheté, il m'a racheté. Racheté, il m'a racheté. Le Christ de son sang nous a racheté, toi et moi. Bonne arrivée à toi qui nous rejoint, qui rejoint la famille virtuelle maintenant, parce que je vous sais très nombreux à l'écoute de la voix de l'évangile, la 102.5 FM. C'est nulle part ailleurs qu'ici sur la meilleure des radios. Oh, alors là, on est en mode Coupe du Monde, paraît-il que les noms se disent en anglais. Donc, en radio. Oh yes. Alors, bien-aimés frères, bien-aimés sœurs, votre serviteur, le berger Yannick Amos et l'équipe de l'émission Suis les pas du Christ, nous sommes là pour rendre témoignage des bienfaits de Dieu. Et grande fut notre joie la semaine passée quand des frères et sœurs nous ont appelés pour témoigner des bienfaits du Seigneur, des guérisons miraculeuses que Dieu a opérées. Vous aussi, nous vous attendons pour rendre témoignage aussi à la gloire de Dieu quand le moment sera venu. Alors pour l'heure, nous mettons notre pied dans la rubrique « Partage avec moi ton expérience ». Et aujourd'hui, notre regard veut se porter sur un sujet qui est important. C'est pour ceux qui sont coutumiers de la messe, qui est la plus grande des prières, le plus grand sacrifice qui s'opère et qui est renouvelé à chaque occasion que Dieu fait grâce. Bien-aimé, l'attitude lors de la messe ou au cours des messes que nous vivons, nous observons beaucoup de choses. Et cette nuit-là, avant d'aller en profondeur, nous voulons à travers ce partage avec moi ton expérience attirer l'attention des uns et des autres parce qu'il y a des choses qui font froid dans le dos quand tu vois certains comportements, mais nous voulons pointer du doigt l'utilisation des portables et bien d'autres choses à la messe. Alors c'est ouvert. Qui voudrait réagir sur une expérience vraiment pas intéressante qu'il observe ou a dû observer au cours d'une messe? Le micro est ouvert.
1: Pèlerin, je vous dis bonjour encore et je voudrais rebondir sur ce que papa vient de dire tout à l'heure. L'utilisation du portable pendant la célébration eucharistique. Vraiment, ça gêne un peu.
0: C'est quelque chose, hein. C'est-à-dire, avant même le portable, on va utiliser là. C'est le cling, cling, cling, là. C'est donc. Non, vraiment.
1: C'est ça.
0: C'était quand. Ah non, hier. Oui, hier après la messe. Bon, pendant la messe. Mais surtout, comme chez nous à Saint-André, tous les mardis. C'est-à-dire que Jésus quitte la chapelle d'adoration pour venir dans la grande église. Mais c'était très embêtant de voir des portables déranger, déchirer le silence d'adoration. C'est, ouais. Ça met mal à l'aise. Et souvent, tu as le sentiment même que les gens s'en foutent, quoi. C'est-à-dire, je peux être à la messe ou bien à l'adoration, et puis j'atteins un coup de fil. Oui. Je ne mets pas mon portable sur silence ou bien sur vibreur. Et puis ça. C'est-à-dire, ça met mal à l'aise, les gens.
1: Il y a d'autres qui vont jusqu'à répondre à l'appel. Ils vont jusqu'à répondre pour dire, bon...
0: Je suis à la messe.
1: Je suis à la messe.
0: Toi, tu es à la messe, dimanche, là. C'est-à-dire, Dieu vient te chercher pour aller au ciel. Mais tu as le temps de penser à quelqu'un qui... Et puis, je suis à la messe. Quand tu ouvres ou tu réponds à un appel pour dire je suis à la messe, est-ce que tu
1: imagine le...
0: En fait, je sais même pas comment elle nommer. J'ai dit, je sais pas, j'ai fait tout pour être chrétien, quoi, parce que mon sang boue même quand je vois ça, quoi.
1: En fait, c'est je peux dire que c'est un manque de considération de la célébration eucharistique.
0: Ouais, Sylvie voulait dire quelque chose. D'accord, on va y revenir. Pour le moins, en cas tu n'as rien de portable. Là. C'est-à-dire, parce que eux-mêmes, pour eux-mêmes, là, c'est grave. Ou bien, tu vas voir quelqu'un en pleine célébration eucharistique.
1: Il fait des SMS.
0: SMS, il est en train de. C'est-à-dire, faire défiler des trucs sur TikTok, des images. Bon, je me demande si.
2: De l'importance l'importance même de ce que nous sommes en train de célébrer, au fait.
0: Comme Dieu n'est pas méchant.
2: Voilà, il n'est pas méchant.
0: Tu sais quoi?
2: Mais ça distrait, au fait. Ça distrait. Voilà.
0: Ça, de la distraction,
2: ça distrait les autres.
0: Le caractère sacré de ce que je suis en train de vivre. Attends, qu'est-ce que ça te coûte? Il y a des gens, mais j'aime bien leur attitude. J'avais une amie, la paix à son âme maintenant. Elle-même, pour éviter tout ça, là, quand elle doit aller à la messe, elle laisse son téléphone à la maison. Moi, quand avant d'entrer dans la cour de l'église pour la messe, là, c'est-à-dire, je mets mon portable sur mode avion. Si tu veux me joindre, c'est que tu es en l'air là-bas et puis tu arrives à me joindre, comme c'est mode avion. Parce que... Parce qu'on ne sait jamais où. Mais c'est... Hier, là, j'étais obligé d'interpeller une maman là à l'église. C'est-à-dire, parce qu'elle est entrée pour l'adoration, non seulement elle est venue derrière moi, il entend choua, choua, choua, c'est ça, elle balaye ses pieds. Après, j'ai vu la sortie un pain là, elle s'est tapée un sommeil de moins une heure là. Quand elle s'élève, elle est assise à terre dans les bancs. Donc, j'entends un bruit du genre film. Donc, j'ai pensé aux élèves qui, autour de midi, sont. Et puis, je vois que le truc est persistant. Et moi, j'ai comme un réflexe. Je jette un coup d'œil derrière. Elle est dans mon dos assise. C'est portable à diable, c'est bruit. Mais là, j'ai tapé. Vraiment, ça me met mal à l'aise. Elle dit, excuse-moi, est-ce qu'on a besoin d'arriver à là? C'est-à-dire, Jésus est exposé dans le Saint-Sacrement de l'autel. Bon, si tu sais que tu as fini là, toi, tu rentres bien, tu es carrément dehors, mais... Pourquoi venir ou bien laisser souvent son portable? Ça sonne même, ou bien en pleine célébration, où le Père est en train de faire la consécration de la cité. C'est-à-dire, en fait, tu ne peux pas te fâcher pour être...
1: Ce qui est un peu marrant, c'est que, pour ne pas dire qu'au début de la messe, on donne l'information, on interpelle.
0: Mettez vos portables sous silence.
1: Voilà, éteignez ou mettez sous silence.
0: Dites, elle est ministre, donc. Voilà. L'accueillir, elle voit beaucoup de choses.
3: Comment on appelle? Après le portable, là. Au début, on faisait annonce. Même actuellement, on fait annonce. Bon, moi, mon responsable, c'est à Capier. Avant la messe de 6h30, lui-même, il passe dans les rangées et dit, mettez votre portable sur vibreur. Nous, on faisait ça. Mais arrivait un moment... Les gens prenaient notre nom pour dire ah, nous on les. C'est-à-dire, on les oblige. Ça, nous
0: il faut le faire.
3: On les a dit non. Même les prêtres, même quand ils viennent faire la messe là, ils laissent leur portable là-bas. Uh-huh. Nous, mais les ministres de les accueils là, uh-huh, on ferme nos portables. Mais quand. Et puis ce sont des responsables, ce ne sont pas des enfants. Hein. Mm-hmm. Ceux qui font ça, ce sont des responsables. C'est seulement. Ça fait mal. Ça fait mal. Moi-même, quand je vois ça même là. Je sais pas.
0: Ça
3: fait puis... très mal. Les responsables.
0: Tu comprends.
3: Les pères des familles. Ce ne sont pas des enfants. Hein. Les jeunes, au moins, quand tu parles là, ils vont arranger. Ils vont fermer. Mais les responsables, les mamans, les papas là.
0: C'est pas la sont
3: cathédrale. Non,
0: c'est pas là-bas, c'est partout. Hein.
3: C'est où elle a dit. C'est très. Non, c'est
4: pas compliqué. Cathédrale là, c'est grave. Hein.
0: Non, c'est des cas isolés. C'est partout.
4: J'ai dit, il y a portable. Et puis, il y a Gberet aussi à la messe.
0: C'est pas possible.
4: Et puis, il y a Gberet. Derrière moi, la femme là. C'est la messe critique
0: en pleine messe.
4: Ah!
0: Et il y a quelque chose,
4: Seigneur.
0: Quand vous allez aller à la messe, vérifier, vous voyez les bancs là. Quand vous allez partir, ayez l'habitude par exemple de mettre vos doigts sous les bancs où vous êtes assis. Vous allez découvrir que il y a des gens qui mangent chewing-gum. C'est-à-dire, si elle est de l'église là, et puis colle en bas, mais attends. Oui. Dis, hein. Ah bon?
3: Lotus. Quand les dames, les papas, ils finissent là, ils laissent ça dans l'église.
0: Ça dit rien.
3: Non, ça ne gêne pas. Lotus seulement là. On leur dit non, prenez, mettez dans votre sac. Mais les gars refusent. Lotus, ils déposent ça dans l'église.
0: Oui, Sylvie.
3: Au sein de l'église.
4: Bon, quand on faisait messe pour les malades à Saint-André, il y avait une maman. Il y avait une maman, elle était assise au deuxième rangée. Et il y avait une dame. Elle dit, bon, maman, vraiment, excuse-moi, pousse un peu La dame là va s'asseoir. Elle dit non, elle ne peut pas pousser. Depuis cet endroit et cet endroit, elle a travaillé. Son mari a travaillé. Elle a eu sa retraite. Cette place-là, quand elle vient, c'est là, elle ne bouge pas.
0: Elle a réservé sa place sur le banc.
4: Elle dit elle ne bouge pas, c'est sa place. Depuis cette place, même si on dit la messe, même elle vient s'asseoir là. J'ai regardé la dame là jusqu'à aider l'autre dame. Bon, il faut venir t'asseoir à côté. Pleine messe, rien ce comportement.
0: Donc, voilà, il y a beaucoup de choses qu'on observe. Le
4: comportement de maison là, on amène ça à l'église. On respecte plus Dieu même.
0: Ça c'est quand même. Et là.
4: Vraiment.
0: Elle-même, elle est étonnée.
5: C'est au niveau des parents qui laissent leurs enfants courir un peu partout.
0: Dans la messe, non.
5: À la messe. Les enfants qui courent un peu partout dans les rangées, ils sont obligés de courir derrière eux et les attraper. Parce que si on les attrape, ils risquent même de monter à l'hôtel là-bas.
0: C'est-à-dire même qu'ils savent que l'enfant là, c'est...
5: Oui.
0: Non, il y a des enfants qui sont chocs comme ça. C'est des enfants, mais souvent, ça met mal à l'aise.
5: Ça met vraiment mal. Oui.
0: Puis ils trouvent un endroit pour que... Ça, c'est parce que... Et puis, il y a autre comportement souvent... Notre père évêque a des grandes célébrations, même souvent eu à le dire. Au moment de la lecture de la parole, tout doit s'arrêter. C'est-à-dire, tu es peut-être arrivé en retard à la messe et ils sont en train de faire la lecture de la parole de Dieu. Tu t'arrêtes quand la lecture est finie. Tu peux faire mouvement rapidement, aller t'asseoir. Mais tu sais que toi-même, tu es venu en retard. Tu vas commencer à rentrer dans le fond de l'église. C'est quand c'est deuxième banc qui est devant là-bas. Là. C'est-à-dire, le monde... ouais, c'est pas simple. Bien-aimé, c'est pas charité en train de dire, mais nous tous en train de chercher la voie du ciel. Faut pas que quelqu'un est presque arrivé au ciel et puis tu viens le faire sortir. Parce que il y a des vraiment comportements qui mettent mal à l'aise. C'est-à-dire, tu... Bon, il peut y avoir un cas de force majeure. Tu n'as peut-être pas pu avoir vite un véhicule pour venir. Et puis bon, tu arrives en état. Mais c'est bien séant quand même de rechercher derrière de façon discrète. Mais quand tu vas dépasser les gens. Tous les derniers bancs, jusqu'à quand c'est le premier ou bien le deuxième banc, tu as l'habitude d'asseoir. Voilà, là même encore, c'est grave. Donc, en tout cas, oui, Sylvie.
4: Bon, quand tu vois ces personnes-là, ils ont ses parents qui ont réservé des places.
0: Oui, mais même si on a réservé la
4: à
0: place.
4: À l'église, là, encore, on réserve place.
0: Même si on a réservé, peut-être, mais au moins, quand tu es venu que la célébration a commencé, place où ils ont réservé, tu laisses discrètement, tu t'assois. Et puis, il y a autre chose aussi. Que moi j'ai observé pour les gens qui demandent la bénédiction souvent, c'est-à-dire vous savez que les messes au quotidien souvent ça ne dure pas, ou bien même quand c'est les messes dominicales il y a plusieurs messes et tu demandes une messe pour la bénédiction, tu sais que ce jour là tu as demandé la messe et à la fin les pères vont t'appeler pour la bénédiction. Arrange-toi de venir peut-être un peu tôt, être vraiment aux abords de l'hôtel, non loin. Voilà, comme ça, quand on va dire ton nom, mais souvent, ça gêne. Tu vois un père qui est à Lambon, qui va dire, bon, bénédiction pour tant. Nous, même moi, hier, j'ai vécu la messe où le père était obligé d'enclencher un chant, par exemple, pour attendre quelqu'un qui allait recevoir la bénédiction. Donc, ça couvait un peu, quoi, mais moi, j'étais mal. Ils sont fatigués, vous les voyez, ils ont beaucoup de trucs qu'ils portent. Souvent, ils ont chaud. C'est... Au moins, quand la messe finit, il peut rapidement. Mais en finit messe, là, tu es au fond ou bien tu es dehors. Oh, tu sais que tu as demandé la messe. On va dire ton nom pour la bénédiction. Il vient, lui-même, il ne sait pas. S'il n'a pas fait après, c'est pour se plaindre. Ah, j'ai demandé la prière. On ne m'a pas appelé ou bien... C'est-à-dire que tu traînes jusqu'à... S'il ne t'a pas vu, c'est quand même assez compliqué. Donc, vraiment, c'est des expériences... que nous vivons un peu ici et là, partout. Donc, on voudrait, par le canal de ce partage avec nous...
1: Le chapelet en pleine messe.
0: Voilà, ça aussi, je n'ai jamais compris. Il faut répéter même.
1: Il y a le chapelet, il y a d'autres qui
0: font... C'est-à-dire en pleine célébration
1: eucharistique. En pleine célébration eucharistique, le gars, ils sont en train de méditer le chapelet.
4: Moi, j'ai interpellé, il a dit non, on ne fait pas ça.
0: C'est-à-dire, tu es en train de faire chapelet. En temps, il y a grotte. Après, on a dit que quand il y a messe, la maman Marie a déménagé, elle est venue à la messe. Donc, il faut la laisser pas vivre la messe aussi, mais en même temps, on est en train d'adorer Jésus, tu es en train de faire chapelet en pleine messe. C'est quoi? Ou bien tu soutiens le prêtre dans son ministère. Mais c'est pas requis, quoi. Voilà.
4: C'est pas facile.
0: Il faut, en tout cas, pour vous qui avez l'occasion d'entendre cela, voilà, on ne demande pas d'être parfait, mais le caractère sacré de la messe. Faisons un effort. Hein. Dieu n'est pas méchant, on sait. Jésus est gentil. Et c'est pas parce qu'il n'est pas méchant que vraiment il y a des choses qu'on va faire. Voilà. Si tu ne considères pas ce que tu es en train de vivre, c'est un mystère qui est vraiment grand. Au Dieu, l'Église ne va pas venir. Oui, Jean-Paul Gadon.
1: Bon, pour nous qui avons fait l'expérience d'aller faire comment on appelle ça, un test, bon, je veux dire, embauche,
0: oui.
1: Depuis à l'entrée même de l'entreprise, un entretien de travail, depuis l'entrée de l'entreprise, tu as déjà éteint ton portable.
0: Faut bâtir chemise forcée là-bas, on voit.
1: Non, ça veut dire combien de fois on prend soin d'avoir
0: on
1: une attitude,
0: dans les bonnes dispositions,
1: on se met dans les dispositions avant d'entrer voir un responsable d'entreprise. Mais celui qui est au-dessus de tout, Jésus, on oublie qu'il est Seigneur. Et puis au cours de la célébration eucharistique, soit on mange un chewing-gum, soit on a le portable, on répond au SMS, et puis bon,
0: et puis j'ai observé,
1: on dérange les autres.
0: Deux jeunes hommes, il y a eu un coup de la messe, après même. C'est-à-dire, je ne sais pas s'ils sont allés jouer ballon ou bien quoi. Mais un d'abord est venu. Bon, peut-être que tu n'as pas d'habit, je suis d'accord, mais ça ne ressemble pas à des gens qui n'ont pas d'habit. C'est-à-dire débardeur, c'est pas comme si on dit c'est habit manche coupé. C'est-à-dire sous corps là. C'est ça même. Et puis, c'est pas pour rester derrière. Où Jésus est exposé là. c'est vraiment quoi? C'est nous-mêmes. Hein? Dieu est vraiment vivant dans l'Eucharistie. Je veux recommander un document que j'ai lu, les miracles eucharistiques. En tout cas, si un jour quelqu'un a l'occasion de voir ça, il va voir combien de fois dans l'histoire de la vie de l'Église, l'Eucharistie, la Jésus eucharistique, il y a des miracles pas possibles. C'est vrai, Jésus est présent. Alors on va fermer cette rubrique juste pour interpeller les uns les autres et sachons simplement que ce que nous vivons est sacré. Voilà. Dieu n'est pas méchant, mais c'est pas pour autant. Tu vas venir à l'église, prêtre en train de parler, tu es en train de manger un chewing-gum. Plac, plac. Tu vas pas mettre dans l'autus pour garder pour aller jeter. Tu vas coller sur le banc. Si on a collé chewing-gum dans ton fauteuil à la maison, là, c'est-à-dire le ciel va tomber sur la tête des gens le jour-là. Mais tu as courage de coller chewing-gum sur le banc de l'église. Mettez vos doigts en bas. Moi, souvent, ça arrive de pouvoir enlever. C'est-à-dire par réflexe, quoi. Tu vois, il y a des gens qui... Vraiment, c'est... Évitons ça. Portable à la messe. Tu as peut-être 30, 45 minutes pour la messe du jour, bien... 2 heures max pour la messe dominicale. Tu fermes carrément ton portable et puis ça te permet vraiment d'être concentré. Et je voulais terminer parce que j'ai souvenu de quelque chose. Les gens, messe finit pas, ils s'en vont là. La prière eucharistique commence par au nom du Père, du Fils et du Saint-Esprit. Après le renvoi là, le Père nous bénit. Mais ça dit... Tu peux t'asseoir devant un film pendant combien d'heures, regarder les novelas là. Tu n'es jamais pressé. Mais quand tu as la messe là, Ça te coûte quoi d'attendre, sauf s'il y a un cas de force majeure. Donc, bien-aimé, sur ça, nous voulons nous arrêter pour aujourd'hui et demander cette transition musicale. On va se préparer pour méditer le chapelet du Sacré-Cœur avec un caractère particulier que notre frère va nous expliquer, puisque ça sera en mémoire des 33 années de vie de notre Seigneur Jésus-Christ. Alors, derrière la baie vitrée.

Chers pèlerins, chers pèlerines, bienvenue sur la 102.5 FM, la voix de l'évangile. Je dirais que si vous nous prenez en marche, sachez que vous êtes sur la 102.5. Et votre émission en cours est baptisée sur les pas du Christ. À présent, nous sommes à une autre étape de notre émission qui est la méditation du chapelet. Et le mois de juin est consacré au Sacré-Cœur de Jésus. Et donc, aujourd'hui encore, nous allons méditer le chapelet du Sacré-Cœur de Jésus. Bien avant le mercredi dernier, c'était le chapelet du cœur uni, voilà, de Jésus et de Marie, du cœur immaculé de Marie et du cœur sacré de Jésus. Et aujourd'hui, spécialement, c'est du cœur sacré de Jésus que nous allons méditer. Alors, faisant mémoire des 33 années de vie de Jésus sur la terre. Bien-aimés, chers auditeurs, nous dirons que la paix et le cœur brûlant d'amour du Christ soit avec vous. Merci encore, toujours merci de répondre, oui, pour ce troisième rendez-vous de prière consacré au Sacré-Cœur de Jésus. La dévotion au Sacré-Cœur de Jésus trouve son origine dans les révélations reçues par Sainte Marguerite Marie. Apparaît le monial entre 1673 et 1675. Jésus lui montra son cœur brûlant d'amour pour les hommes et lui demanda de répandre cette dévotion dans toute l'Église. Au fil des siècles, de nombreuses prières ont été composées en l'honneur du Sacré-Cœur. Parmi elle est apparu le chapelet du Sacré-Cœur de Jésus destiné à méditer sur l'amour, la miséricorde et le sacrifice du Christ. Contrairement aux rosettes traditionnelles dont l'origine remonte à Saint Dominique selon la tradition, le chapelet du Sacré-Cœur est une dévotion plus récente. Elle s'est particulièrement développée au XIXe siècle grâce au mouvement de spiritualité centré sur le cœur de Jésus et à l'action de nombreux religieux et religieuses qui souhaitaient faire connaître son message d'amour. Cette prière simple permet de demeurer dans la présence du Christ tout au long de la journée et de lui confier ses joies, ses peines, sa famille et ses intentions. Bien-aimés, aujourd'hui encore, le chapelet du Sacré-Cœur est utilisé dans le monde entier. Il rappelle que le cœur de Jésus demeure ouvert à tous, source de consolation pour les souffrants, de pardon pour les pécheurs et d'espérance pour ceux qui cherchent Dieu. En méditant ce chapelet, les fidèles répondent à l'appel du Christ. Voici ce cœur qui a tant aimé les hommes. Une phrase qui résume toute la spiritualité du Sacré-Cœur. Un amour infini offert à chacun sans condition. Chers pèlerins, la promesse spirituelle de cette dévotion, plus nous approchons du cœur de Jésus avec confiance, plus nous découvrons sa paix, sa consolation et son amour pour chacun de nous. Oui, ce mois de juin est un temps privilégié pour contempler cet amour immense qui jaillit du cœur de notre Sauveur. Jésus nous invite à demeurer près de lui, à lui confier nos préoccupations et à puiser dans son cœur la force dont nous avons besoin pour avancer. Où que vous soyez, unissez-vous à nous dans la foi. Confions nos familles, confions nos malades, confions les jeunes, les personnes éprouvées et toutes les intentions qui nous sont recommandées par les pèlerins et pèlerines de la RNC. Avec confiance et ferveur, commençons saintement notre chapelet en l'honneur du Sacré-Cœur de Jésus. Que son amour transforme
nos cœurs à l'image du sien. Ô Sacré-Cœur de Jésus,

0: âme du Christ, sanctifie-moi. Corps du Christ,
1: délivre-moi.
0: Sang du Christ,
1: fortifie-moi.
0: Eau du côté du Christ, purifie-moi. Passion du Christ, fortifie-moi. Ô bon Jésus, exauce-moi, écoute-moi. Dans les saintes plaies, cache-moi, abrite-moi. Ne permets pas que je sois séparé de toi. De l'esprit mauvais et contre les méchants,
2: défends-moi.
0: À l'heure de ma mort,
2: appelle-moi et ordonne-moi de venir à toi.
0: Qu'avec tes anges et tes saints, je te loue pour les siècles des siècles.
2: Amen.
0: Doux cœur de Jésus,
1: faites-moi grandir dans votre amour.
0: Sacré cœur de Jésus,
3: je vous adore et je vous aime. J'ai confiance en vous.
0: Sacré cœur de Jésus,
3: je vous adore et je vous aime. J'ai confiance en vous.
0: Sacré cœur de Jésus,
3: je vous adore et je vous aime. J'ai confiance en vous.
0: Sacré cœur de Jésus,
3: je vous adore et je vous aime. J'ai confiance en vous.
0: Sacré cœur de Jésus,
3: je vous adore et je vous aime. J'ai confiance en vous.
0: Sacré cœur de Jésus,
2: je vous adore et je vous aime. J'ai confiance en vous.

0: Deuxième dizaine du chapelet.
1: Nous prierons aux intentions de GMG Menning, Loulou Roxane, Berger Josué, Loudia Prisca, pour la délivrance de Camara Mariam, enfant d'Ao, Asia Marie Béatrice, Aka Léonard, Monsieur et Madame Ouattara de Songon. Doux cœur de Jésus,
0: faites-moi grandir dans votre amour.
1: Sacré cœur de Jésus,
2: je vous adore et je vous aime, j'ai confiance en vous.
1: Sacré cœur de Jésus,
2: je vous adore et je vous aime, j'ai confiance en vous.
1: Sacré cœur de Jésus,
2: je vous adore et je vous aime, j'ai confiance en vous.
1: Sacré cœur de Jésus,
2: je vous adore et je vous aime, j'ai confiance en vous.
1: Sacré cœur de Jésus,
2: je vous adore et je vous aime, j'ai confiance en vous.
1: Sacré cœur de Jésus,
2: je vous adore et je vous aime, j'ai confiance en vous.

0: troisième dizaine du chapitre.
1: Douka de Jésus.
0: Faites-moi grandir dans votre amour.
1: Sacré cœur de Jésus.
2: Je vous adore et je vous aime. J'ai confiance en vous.
1: Sacré cœur de Jésus.
2: Je vous adore et je vous aime. J'ai confiance en vous.
1: Sacré cœur de Jésus.
2: Je vous adore et je vous aime. J'ai confiance en vous.
1: Sacré cœur de Jésus.
2: Je vous adore et je vous aime. J'ai confiance en vous.
1: Sacré cœur de Jésus.
2: Je vous adore et je vous aime. J'ai confiance en vous.
1: Sacré cœur de Jésus.
2: Je vous adore et je vous aime. J'ai confiance en vous.

0: Quatrième dizaine du chapelet.
1: Nous prierons aux intentions de Eliakim Raphaël pour la délivrance de Kwasi Jacob. Kodjane Antoinette Traoré Fatim pour la restauration de Aka Eliakim Raphaël Léonard.
2: Doux cœur de Jésus,
0: faites-moi grandir dans votre amour.
2: Sacré cœur de Jésus,
0: je vous adore et je vous aime. J'ai confiance en vous.
2: Sacré cœur de Jésus,
0: je vous adore et je vous aime. J'ai confiance en vous.
2: Sacré cœur de Jésus,
0: je vous adore et je vous aime. J'ai confiance en vous.
2: Sacré cœur de Jésus,
0: je vous adore et je vous aime. J'ai confiance en vous.
2: Sacré cœur de Jésus,
0: je vous adore et je vous aime. J'ai confiance en vous.
2: Sacré cœur de Jésus,
0: je vous adore et je vous aime. J'ai confiance en vous.

0: cinquième dizaine du chapitre.
1: Nous prierons aux intentions de Mobio Mombo Bla Anik, Marie Elia Amani Brou Paulette pour ses études, et Kian Fulgence, Hélène Kouassi, Monsieur Dano, Madame Maman Yvette et Guy Roland, Yapi Nguessan Landry et Madame Koné. Nous prierons également aux intentions du berger Yannick Amos et pour tous les auditeurs à l'écoute.
2: Doux cœur de Jésus,
0: faites-moi grandir dans votre amour.
2: Sacré cœur de Jésus,
3: je vous adore et je vous aime. J'ai confiance en vous.
2: Sacré cœur de Jésus,
3: je vous adore et je vous aime. J'ai confiance en vous.
2: Sacré cœur de Jésus,
3: je vous adore et je vous aime. J'ai confiance en vous.
2: Sacré cœur de Jésus,
3: je vous adore et je vous aime. J'ai confiance en vous.
2: Sacré cœur de Jésus,
3: je vous adore et je vous aime. J'ai confiance en vous.
2: Sacré cœur de Jésus,
3: je vous adore et je vous aime. J'ai confiance en vous.

0: l'honneur du Père. Cœur sacré de Jésus,
1: je vous aime et je vous adore.
0: À l'honneur du Saint-Esprit, cœur sacré de Jésus,
1: j'ai confiance en toi.
0: À l'honneur du Dieu, le Fils, providence du cœur de Jésus,
1: je m'abandonne à toi.
0: Notre-Dame de l'Assomption, patronne de notre famille spirituelle,
1: priez pour nous.
0: Saint-Michel Archange, qui présentait au Très-Haut nos prières,
1: intercédez pour nous et protégez-nous.
0: Prions ensemble.
1: Sacré cœur de Jésus, je vous offre toutes mes pensées, mes paroles, mes actions, mes joies et mes peines. Gardez-moi dans votre amour et conduisez-moi sur le chemin de la sainteté. Amen.

0: chanter les litanies du Sacré-Cœur avec Jean-Paul II. J'invite donc tous les fidèles à poursuivre avec piété leur dévotion au culte du Sacré-Cœur de Jésus en l'adaptant à notre temps pour qu'il ne cesse d'accueillir ses insondables richesses, qu'il y réponde avec joie en aimant Dieu et leurs frères, trouvant ainsi la paix, entrant dans une démarche de réconciliation et affermissant leur espérance de vivre un jour en plénitude auprès de Dieu dans la compagnie de tous les saints. Vous répondez, ayez pitié de nous. Seigneur,
1: ayez pitié de nous.
0: Ô Christ,
1: ayez pitié de nous.
0: Seigneur,
1: ayez pitié de nous.
0: Écoutez-nous, Jésus-Christ.
1: Écoutez-nous.
0: Exaucez-nous, Jésus-Christ.
1: Exaucez-nous.
0: Ayez pitié de nous. Père céleste qui êtes Dieu.
1: Ayez pitié de nous.
0: Dieu le Fils rédempteur du monde.
1: Ayez pitié de nous.
0: Cœur de Jésus, Fils du Père éternel.
1: Ayez pitié de nous.
0: Cœur de Jésus, formé par le Saint-Esprit dans le sein de la Vierge Marie.
1: Ayez pitié de nous.
0: Cœur de Jésus, uni substantiellement au Verbe de Dieu.
1: Ayez pitié de nous.
0: Cœur de Jésus, souveraine majesté.
1: Ayez pitié de nous.
0: Cœur de Jésus, temple saint du Seigneur.
1: Ayez pitié de nous.
0: Cœur de Jésus, tabernacle du Très-Haut.
1: Ayez pitié de nous.
0: Cœur de Jésus, maison de Dieu et porte du ciel.
1: Ayez pitié de nous.
0: Cœur de Jésus, fournaise ardente de charité.
1: Ayez pitié de nous.
0: Cœur de Jésus, sanctuaire de la justice et de l'amour.
1: Ayez pitié de nous.
0: Cœur de Jésus, plein d'amour et de bonté.
1: Ayez pitié de nous.
0: Cœur de Jésus, abîme de toutes les vertus.
1: Ayez pitié de nous.
0: Cœur de Jésus, très digne de toute louange.
1: Ayez pitié de nous.
0: Cœur de Jésus, roi et centre de tous les cœurs.
1: Ayez pitié de nous.
0: Cœur de Jésus, dans lequel sont tous les trésors de la sagesse et de la science.
1: Ayez pitié de nous.
0: Cœur de Jésus, dans lequel réside toute la plénitude de la divinité.
1: Ayez pitié de nous.
0: Cœur de Jésus, objet de complaisance du Père céleste.
1: Ayez pitié de nous.
0: Cœur de Jésus, le désiré des collines éternelles.
1: Ayez pitié de nous.
0: Cœur de Jésus, patient et très miséricordieux.
1: Ayez pitié de nous.
0: Cœur de Jésus, libéral pour tous ceux qui vous invoquent.
1: Ayez pitié de nous.
0: Cœur de Jésus, source de vie et de sainteté.
1: Ayez pitié de nous.
0: Cœur de Jésus, propitiation pour nos péchés.
1: Ayez pitié de nous.
0: Cœur de Jésus, rassasié d'opprobre.
1: Ayez pitié de nous.
0: Cœur de Jésus, broyé à cause de nos péchés.
1: Ayez pitié de nous.
0: Cœur de Jésus, obéissant jusqu'à la mort.
1: Ayez pitié de nous.
0: Cœur de Jésus, percé de la lance.
1: Ayez pitié de nous.
0: Cœur de Jésus, source de toute consolation.
1: Ayez pitié de nous.
0: Cœur de Jésus, notre vie et notre résurrection.
1: Ayez pitié de nous.
0: Cœur de Jésus, notre paix et notre réconciliation.
1: Ayez pitié de nous.
0: Cœur de Jésus, victime des pécheurs.
1: Ayez pitié de nous.
0: Cœur de Jésus, salut de ceux qui espèrent en vous.
1: Ayez pitié de nous.
0: Cœur de Jésus, espérance de ceux qui meurent dans votre amour.
1: Ayez pitié de nous.
0: Cœur de Jésus, délice de tous les saints.
1: Ayez pitié de nous.
0: Vous répondez, pardonnez-nous, Seigneur. Agneau de Dieu qui effacez les péchés du monde.
1: Pardonnez-nous, Seigneur.
0: Exaucez-nous, Seigneur. Agneau de Dieu qui effacez les péchés du monde.
1: Exaucez-nous, Seigneur.
0: Ayez pitié de nous. Agneau de Dieu qui effaçait les péchés du monde,
1: ayez pitié de nous.
0: Jésus, doux et humble de cœur, rendez-nous un cœur semblable au vôtre. Prions. Dieu éternel et tout-puissant, jetez les yeux sur le cœur de votre Fils bien-aimé. Soyez attentifs aux louanges et aux satisfactions qu'il vous rend au nom des pécheurs. Apaisé par ses divins hommages, pardonnez à ceux qui implorent votre miséricorde au nom de ce même Jésus-Christ, votre Fils, qui vit et règne avec vous en l'unité du Saint-Esprit dans les siècles et des siècles.
1: Amen.

0: Oui, bien-aimés frères et sœurs, pèlerins et pèlerines, nous étions au ce temps de Sacré-Cœur de notre Seigneur Jésus-Christ et je voudrais, pèlerin, te rappeler que nous continuons ce temps de prière et nous allons entrer dans une autre dimension, celle de la louange. Alors tu vas chercher ton foulard, tu vas prendre ton mouchoir, tu vas prendre quelque chose avec lequel tu vas célébrer Dieu. Parce que c'est le moment de magnifier notre Seigneur, de célébrer Dieu, de le louer au travers de la louange. Vous savez très bien que au cœur de la louange, le Seigneur apporte déjà les grâces et les bénédictions. Il apporte la délivrance, il guérit. Alors, tu ne resteras pas à l'écart de cette louange, mais tu vas entrer dans ce temps pour magnifier Dieu, pour le célébrer depuis là où tu es, alors avec notre sœur quand tu es prête.
1: Mon

Et nous voulons magnifier sa présence par la force de son esprit. Nous voulons salmodier l'esprit de notre Seigneur. Chanter la puissance de celui-là qui nous donne en ce matin l'être et le mouvement. Oh oui, bien-aimé, nous ne pourrons jamais

Il n'y a rien qui pourrait avoir de l'importance. Il n'y a rien qui pourrait exister. C'est pourquoi quand le Seigneur reprend son esprit, nous retournons à la poussière. Mais pour toi et pour moi ce matin, pèlerin, pèlerine, le Seigneur nous conserve la foi de son esprit.

0: reconnaître au Père Saint-Esprit de Dieu. Mon frère et ma soeur, pèlerin, depuis sa maison veut te magnifier. Depuis son lieu de travail veut te magnifier. En plein voyage veut te célébrer. Oui, Saint-Esprit de Dieu, c'est toi qui donnes la vie.
1: Tu es l'Esprit.
0: Et même quand mon papa est malade, ma soeur est malade, mon frère est malade, malgré son état, tu es présent dans sa vie. C'est pourquoi nous voulons te magnifier au cœur de ce grand matin. Nous voulons adorer ta présence au milieu de nous. Parce que c'est toi, oh Saint-Esprit de Dieu, qui nous donne encore de supporter les moments les plus difficiles que nous traversons. C'est toi qui nous donne, oh Saint-Esprit, le courage de tenir bon. C'est pourquoi en ce matin, nous voulons te

0: sois magnifique, Saint-Esprit de Dieu.
1: Comment ne pas t'évoquer?
0: Toi, l'Esprit du Dieu vivant.
1: Comment ne pas?
0: Nous voulons réclamer ta présence auprès de tous ces pèlerins pèlerins. Nous voulons accueillir ta présence, Saint-Esprit de Dieu. Nous voulons être infusés en ce grand matin encore de ta présence. Saint-Esprit de Dieu, là où se trouve mon frère, ma soeur, depuis sa maison, a besoin de ta présence. Ma nation

0: maintenant qu'ils sont désespérés. Oh, cet esprit de Dieu vient. Qui nous oriente nous ce matin. Nous avons besoin de toi. Nous avons besoin de ta présence. Viens nous faire du bien ce matin, cet esprit de Dieu. Viens cet esprit de Dieu. Viens. Viens cet esprit de Dieu. Viens. Esprit de Dieu vivant. Manifeste-toi ce matin. Viens, le pèlerin a besoin de toi. La pèlerine a besoin de toi. Agis ce matin dans leur vie. Manifeste-toi dans leur vie ce matin. Viens nous façonner ce matin.
1: Cet esprit de Dieu continue de faire du bien. Continue de faire du bien. Continue.

favorable ce matin. Oui, bien-aimé, reçois cette présence de l'Esprit de Dieu. Enfant de Dieu, accueille la présence de l'Esprit de Dieu. Pèlerin, pèlerine, accueille.

plus compliquée de la vie. L'Esprit de Dieu descend ce matin. Dans tes études, il vient ce matin. Pour tes projets, il est là ce matin. Pour restaurer ta famille, il est là ce matin. Pour vous réconcilier, il est là ce matin. Oh, il est là ce matin. Bien-aimé, l'Esprit de Dieu pour te relever. Oh, ma sacre. Il est là ce matin pour te relever de toutes les chutes que tu connais.

0: jamais, reçois la présence de l'Esprit de Dieu.
1: L'Esprit de Dieu.
0: Oh, ma soeur Sonia, reçois la présence de l'Esprit de Dieu. Famille, recevez la parole. Recevez l'onction de l'Esprit de Dieu. Oh, mon frère Jésus, reçois la présence de l'Esprit de Dieu. Oui, reçois.

0: pourra, qui voit sa sainteté,
1: il agit être
0: bafoué, sa dignité être bafoué.
1: La gloire,
0: oui, que cet esprit de Dieu vient parler dans la vie de mon frère et de ma soeur.
1: Elle
0: a une bonne nouvelle en ce matin.
1: Il est là pour te restaurer.
0: Oh, te restaurer.
1: Il agit puissamment.
0: Qui ne peut plus aller à ses activités à cause de la maladie.
1: De
0: regarde
1: Dieu.
0: Cette mère de famille.
1: Le père de
0: souffrir. Oh, après le rappel à Dieu de son mari. Elle
1: il
0: a resté

0: dépend de nos cœurs, de tes enfants.
1: Il est là pour te restaurer.
0: Pour accueillir la parole de Dieu.
1: Il agit
0: puissamment. Pour accueillir la semence de la vie. Oui, pèlerin, pèlerin.
1: Pour la gloire de Dieu.
0: Oui, pèlerin, pèlerin, le moment est favorable. De garder une écoute attentive. De garder une écoute attentive.
1: Il est là dans
0: pour la proclamation de la parole en ce matin.
1: Il agit.
0: Il y a quelque chose qui va changer en ce matin. Il y a que toi qui es choisi en ce matin pour un témoignage à la gloire de Dieu. Parce que l'ami fidèle
1: est
0: là.
1: Est là.
0: Oui, merci pour ta présence, Saint-Esprit de Dieu.
1: Il est là dans nos vies.
0: Merci pour ta présence, Saint-Esprit de Dieu.
1: Il agit puissamment.
0: Béni sois-tu, Saint-Esprit de Dieu.
1: Pour la gloire de Dieu.
2: Béni sois-tu, Saint-Esprit de Dieu. Merci pour le bien que tu fais à nos âmes. Merci d'actualiser les promesses du Christ dans nos vies en cette heure. Merci pour tous les auditeurs et auditrices, pèlerins, pèlerines, comme nous le disons dans le jargon de cette émission. Encore, nous voulons rendre toute la gloire à Dieu pour vos vies. Vous qui, jusqu'à cette heure, êtes connectés à la Radio Nationale Catholique, êtes éveillés. Oui, ça nous fait du bien de vous savoir si nombreux à l'écoute de cette chaîne. Votre émission Sur les pas du Christ, émission d'intercession au cours de laquelle nous levons nos regards vers la montagne d'où nous viendra le secours. Et le secours nous vient de l'Éternel des armées. Que Dieu soit béni. Alors, frères bien-aimés, frères et sœurs, c'est le moment de partager avec vous la parole. Et en ce mois dédié au Sacré-Cœur de Jésus, lui qui guérit les cœurs brisés et blessés, je prie qu'il puisse réparer vos cœurs et que s'inscrivent sur les tablettes de tous les cœurs des auditeurs en ce moment à l'écoute ces paroles qu'elles attirent par cette semence, la gloire de Dieu, que les signes, les prodiges, les miracles accompagnent cette parole qui va être annoncée. Alors, merci Seigneur pour la vie de tes enfants, pour le bien encore que tu vas manifester. Seigneur Esprit Saint, tu es l'enseignant par excellence. Que les écluses du ciel s'ouvrent et relâche maintenant les faveurs de guérison, les faveurs de restauration, les faveurs de libération, les faveurs de délivrance. Mon frère, le fragment de texte qui va faire l'objet de notre partage est tiré de l'évangile de Saint-Luc, le chapitre 8, les versets 43 jusqu'au verset 48, que je me fais fort de lire. Or, il y avait une femme atteinte d'une perte de sang depuis 12 ans. Et qui avait dépensé tout son bien pour les médecins, sans qu'aucun n'ait pu la guérir. Elle s'approcha par derrière et toucha le bord du vêtement de Jésus. Au même instant, la perte de sang s'arrêta. Et Jésus dit, « Qui m'a touché ?» Comme tous s'en défendaient, Pierre et ceux qui étaient avec lui dirent, « Maître, la foule t'entoure et te presse, et tu dis, « Qui m'a touché ?» Mais Jésus répondit, « Quelqu'un m'a touché. » Car j'ai connu qu'une force était sortie de moi. La femme,
3: se voyant découverte, vint toute tremblante se jeter à ses pieds et déclara devant tout le peuple pourquoi elle avait touché et comment elle avait été guérie à l'instant. Jésus lui dit, « Ma fille, ta foi t'a sauvée, va en paix. » Amen.
4: Amen.
3: Amen bien.
5: Amen.
3: Amen fort.
5: Amen.
3: Amen puissant.
5: Amen.
3: Dieu soit loué, Dieu soit béni. Je ressens déjà de la joie à l'écoute, à la lecture de ce récit. Vous savez, la Bible a un contenu de plusieurs livres de différentes natures. Il y a des légendes, il y a des poèmes, il y a des récits, etc. Et l'occasion de cette parole est un récit. Pour faire simple, un récit dans la Bible est un fait vécu, un fait authentique qui est laissé comme témoignage pour les générations d'après le Christ jusqu'à nous, jusqu'à cette heure, où je fais un rappel à travers cette lecture de ce qui a été il y a plus de 2000 ans et de ce qui sera maintenant et de ce qui sera demain. Pourquoi? Car la Bible dit que Jésus est le même hier, aujourd'hui et éternellement.
2: Amen.
3: Je veux rendre gloire à Dieu pour ces semaines passées où on a vraiment été béni d'entendre des personnes rappeler les hauts faits du Seigneur à travers des guérisons miraculeuses. De ce petit garçonnet qui ne marchait pas, qui a bientôt 3 ans, à qui Dieu a fait grâce de la restauration de ses membres inférieurs, selon le témoignage de sa mère la semaine passée, de sa guérison, et la semaine avant de cette maman ménopausée accidentellement, après 3 ans d'efforts, mais suite aux prières d'intercession, à Dieu soit la gloire, la miséricorde de Dieu l'a rejoint, et elle a été guérie, restaurée, rétablie dans son cycle menstruel. Nous voulons rendre toute la gloire à Dieu.
2: Amen.
3: Alors que nous sommes toujours dans cette langue, dans ce mois qui est dédié au Sacré Cœur de Jésus, le cœur de l'homme est le siège des sentiments et des émotions. La tristesse ou la foi sont logés dans le cœur. La Bible dit en Proverbe 12:25 qu'une peine intime affaiblit les énergies, mais une bonne nouvelle rend la joie. Je ne sais pas la nouvelle bien-aimée que tu attends pour que ta joie soit grande, mais j'ai une bonne nouvelle pour toi. Le Dieu au nom de qui je me tiens à ce micro, à l'émission sur les pas du Christ, pour te parler de sa part, par le Saint-Esprit, qui reçoit même adoration et même gloire, que le Père et le Fils donnera gloire à son nom et va actualiser ce que tu as entendu dans cette parole au
2: Amen.
3: Nom de Jésus.
5: Amen.
3: En tout cas, je ressens une telle joie. Je ne sais pas pourquoi, mais je sens que des gens appelleront pour un témoignage à la gloire
5: Amen.
3: De Dieu.
5: Amen.
3: Mes frères et mes sœurs, oui, l'auteur sacré nous parle de Jésus qui est dans une randonnée, de Jésus qui est en mission, de Jésus qui est en mouvement, de Jésus qui attire des foules à cause de ce que la gloire de Dieu étant manifeste, chacun aspire à voir un clin d'œil de la part du Seigneur. Ainsi, Jésus, dans sa marche avec ses disciples, qui faisait mouvement toujours, la Bible dit que partout où il passait, il faisait du bien aux âmes. C'est l'occasion où l'auteur sacré nous donne de savoir que pendant 12 ans, une période de 12 années, je ne parle pas de 12 mois. Je ne suis pas en train de parler de 12 semaines. Je ne suis pas en train de parler de 12 jours. La Bible dit que pendant 12 ans, 1, 2, 3, 4, jusqu'à 12 ans, c'est-à-dire 12 fois 12 mois, la souffrance d'une femme s'est étalée. La souffrance d'une femme, les douleurs, l'angoisse de la maladie pendant 12 ans. Une femme qui souffrait des pertes de sang. Un homme qui se vide de son sang est sujet à la mort.

0: la guérison par la voie normale. Siracide, le chapitre 38, les versets 1 à 9, déclare que un homme sensé, un homme avisé honore le médecin, le pharmacien, parce que de son savoir, il est honoré. Des plantes que Dieu a créées, il tire des mélanges pour soigner. Mais la guérison vient du Très-Haut. Et l'auteur sacré dit, quand tu es malade, ne te laisse pas abattre, mais prie le Seigneur pour qu'il te guérisse.
1: Amen.
0: Et en tant que chrétien catholique, vous pouvez observer que quand on ouvre le téléphone et que quelqu'un appelle pour un cas de maladie, j'ai l'habitude de poser la question de savoir, es-tu allé à l'hôpital? Pour la simple raison que les œuvres de Dieu, les œuvres manifestes, les miracles de guérison que nous pouvons observer dans la vie des uns et des autres, celui ou la structure ou l'entité qui peut attester d'une guérison, c'est l'hôpital. Donc, il y a deux modes opératoires de la part du Seigneur pour apporter guérison à nos corps, à nos âmes. Soit Dieu agit par miracle ou Dieu agit par processus. Il va sans dire que si tu es malade et que cela nécessite une opération, tu ne seras pas empêché de prier, mais tu ne peux pas imposer au Dieu souverain le moyen par lequel il doit te guérir. C'est pourquoi quand tu es équilibré, tu commences d'abord par la démarche naturelle qui est d'aller à l'hôpital pour qu'on puisse diagnostiquer le mal dont tu souffres. C'est suite à cela, comme dit la parole de Dieu en Siracide, quand tu es malade, ne te laisse pas abattre, mais prie le Seigneur pour qu'il te guérisse. Cela va relever de la volonté de Dieu, va relever du choix de Dieu. Mais dans tous les cas, le bien-être se repent parce que Dieu est souverain. Alors, pour revenir à cette parole qui nous parle de cette femme pendant 12 ans qui a saigné, pendant 12 ans qui s'est vidée de son sang, pendant 12 ans qui est malade, qui a rencontré tous les spécialistes. Vous savez que quand l'homme souffre, quand l'homme est malade, toutes les solutions qui s'offrent à lui, il va les expérimenter parce que il aspire à sa guérison. Mais est-ce que c'est facile de rester malade pendant 12 ans? C'est vrai qu'on le lit simplement. Mais une maladie qui nous pressure, une souffrance qui nous pressure pendant 12 ans. Oui, toi qui m'écoutes, toi qui m'entends à cet instant, tu es peut-être à l'hôpital, alité, ou veillant sur un malade, peut-être à la maison, n'ayant même pas les moyens de t'offrir les soins. Tu ne sais plus à quel saint te vouer. Je ne sais pas depuis combien d'années ton mal persiste. Peut-être que tu souffres d'une maladie incurable. Peut-être que tu es malade d'une situation qui moralement te met à zéro tous les jours. Parce que dans ton cœur, au fond de toi, même si tu n'oses pas le dire, tu te dis par moments que la mort est mieux. Parce que la mort sera pour toi une libération ou une délivrance. Une peine intime affaiblit les énergies, mais une bonne nouvelle rend la joie. La bonne

0: nouvelle, bien-aimé, que je veux t'apporter à cette heure, c'est que si Dieu a voulu, dans sa souveraineté, que tu entendes cette parole, que tu entendes ces mots à cet instant, c'est parce que Dieu sait les projets qu'il a formés pour toi. Et les projets de Dieu pour toi sont des projets de bénédiction et non des projets de malheur. Amen. Les projets de Dieu pour toi sont des projets de guérison, Amen. Des projets de restauration, Amen. Des projets de restauration, Amen. Des projets de libération, Amen. Des projets de délivrance. Amen. La mort n'est pas mieux tant que Dieu n'ait donné son accord. La médecine a peut-être montré ses limites face au mal que tu vis. La médecine a peut-être montré ses limites face à cette maladie incurable dont tu souffres. Mais je veux t'annoncer, bien-aimé, que moi je crois au miracle. Je crois que le miracle est possible. Et ici à cette émission, je bénis Dieu pour la vie de cet enfant dont la mère appelait pour dire depuis bientôt 3 ans que l'enfant est né, il ne marche pas. Oui, mais suite à la prière, à Dieu soit la gloire, la miséricorde de Dieu a rejoint cet enfant qui a été fortifié dans ses membres inférieurs et le miracle de guérison a été son partage. L'enfant a commencé à marcher depuis lors. Cette femme qui nous a appelé pour nous dire depuis 3 ans, ménopausée, et qui a tout essayé pendant ces 3 ans, suite à un temps d'intercession à cette émission, la miséricorde de Dieu lui a fait grâce des miracles réparateurs et restaurateurs. Elle a été restaurée dans son anomalie. Amen. Je ne suis pas en train de te parler d'un Dieu dessin animé. Je ne suis pas en train de te parler d'un Dieu qui est une légende. Je te parle de celui qui s'est présenté, qui s'est manifesté à l'homme. Le visage révélé du Dieu caché. Le vrai homme, le vrai Dieu. Oui, Jésus de Nazareth. La Bible dit que dans ses meurtrissures, nous sommes guéris. La Bible dit que si 2 personnes s'accordent pour demander quelque chose, il leur accorde cela. Amen. La Bible dit qu'en son nom, quand nous parlons au Père, il donne gloire en son nom. Amen. Pendant 12 ans, la femme a saigné. Et un arrangement divin a fait qu'elle va se retrouver sur le chemin de Jésus. La Bible dit qu'il y avait une foule qui pressait le Seigneur parce que chacun voulait sa solution. Alors qu'au fond d'elle, Jésus allait vers un grand dont la fille avait été frappée par la mort, sollicitée par le père, Jaïr ou Jaïrus selon la version. Allant chez cet homme, c'est en chemin que cette femme qui souffrait depuis 12 ans, qui a tout essayé, elle a perdu tous ses biens. C'est-à-dire la maladie non seulement lui a imposé une souffrance, mais va lui imposer, au-delà de la souffrance corporelle, une souffrance financière. Une hémorragie qui va couler, mais qui va faire saigner ses finances au point qu'elle se retrouve à zéro. Tout son investissement dans la quête d'une solution. La Bible dit, venez consommer sans payer. Comme ce chant dit, cadeau, Jésus donne tout cadeau. Oui, Jésus donne tout cadeau. La guérison, la libération, la restauration, la délivrance, c'est cadeau que Jésus nous le donne. Bien-aimé, en cette nuit, là où je me tiens dans le sang de Jésus et je m'adresse à toi, je voudrais juste rappeler au Seigneur sa parole qui déclare que les signes vont accompagner ceux qui auront cru. Bien-aimé, en cette nuit, cette femme s'est dite au-dedans d'elle, si je pouvais toucher ne serait-ce que ses vêtements, je sais de ce que j'ai entendu. Car Romains 10, 17 déclare que la foi vient de ce qu'on entend. Ce qu'on entend vient de la parole de Dieu. Cette parole qui vient de Jésus de Nazareth. Oui, il est le Logos, le Verbe de Dieu. Celui par qui tout a été fait. Rien de ce qui fut n'a été fait sans lui, nous dit le prologue de Jean. Mes frères et mes sœurs, bien-aimés frères, il y a un miracle qui marche vers toi. Amen. Cette femme n'est pas restée assise. C'est pourquoi nous disons à cette émission que parfois nous rencontrons des gens qui désespèrent. Amen. Mais notre foi nous dit qu'en Dieu, il n'y a pas de cas désespéré. Cette femme avait toutes les raisons de désespérer. Parce que pendant 12 ans, pour quelqu'un qui souffre, qui va perdre tous ses biens, elle avait toutes les raisons de se décourager. En Côte d'Ivoire, si on dit découragement, n'est pas ivoirien. Ça, c'est une parole de foi subtile. Je dis, pendant que tu m'entends, pendant que tu me reçois, je vois la main de Dieu qui n'est pas courte, qui se tend vers toi. Parce que cette nuit même, je dis à l'instant, la Bible dit que quand la femme a touché le vêtement de Jésus, il s'est arrêté, il a posé une question, il dit, qui m'a touché? Il a posé la question. Es-tu capable à cet instant où je suis en train de déclarer cette parole, de toucher par ta foi Jésus? Parce qu'il a touché et puis il a touché. Alors quand il pose la question, Pierre et les autres disent, mais Seigneur, de toutes parts, tu es pressé par la foule. Comment peux-tu te demander qui t'a touché? Jésus dit, parce qu'une force est sortie de moi. Jésus déclare et dit, il y a quelque chose qui est sorti de moi. Jésus dit, il y a une onction qui est sortie de moi. Jésus déclare qu'il y a quelque chose qui est sorti. Je dis, quelqu'un m'a touché. Or, si tu touches, ta foi est capable d'étendre ton bras. À cet instant où je parle, pour toucher le Seigneur, je ne sais pas la situation qui motive ta présence, qui fait qu'en ce moment tu es éveillé et que tu entends ces paroles. Je dis que si tu reçois cette parole, c'est parce qu'il y a un projet de guérison de Dieu pour toi. C'est parce qu'il y a un projet de libération de Dieu pour toi. C'est parce qu'il y a un projet de restauration de Dieu pour toi. C'est parce qu'il y a un projet de miracle de Dieu pour toi. Bien-aimé, je déclare et je décrète qu'à cet instant, ta vie deviendra le chant des miracles de Dieu, deviendra le chant de la gloire de Dieu, Je dis, là où la maladie a été logée, là où cette maladie dite incurable a été déclarée par la médecine, je suis en train de t'annoncer que dans les cieux, sur la terre, sous la terre, la Bible dit que devant le nom de Jésus, tout genou fléchit. Et je déclare que la maladie, je déclare que le blocage, je déclare que la malédiction va fléchir devant le nom de Jésus à cet instant.
1: Amen.
0: Pourquoi? Parce que quand la femme a touché Jésus, la Bible dit qu'à l'instant, elle a été guérie. Ah, je vois la guérison de quelqu'un dans mon esprit. Je vois le miracle de quelqu'un dans mon esprit. Je dis, maman, écoute-moi bien. Quel que soit le temps qu'a duré la situation de ta souffrance, j'annonce la date de péremption de ce mal sur ta vie au nom de Jésus. Il n'a pas changé. Il est le même hier, aujourd'hui et éternellement. Oui, il est le même hier, aujourd'hui et éternellement. Je déclare que Jésus est le même hier. Jésus est le même aujourd'hui. Il est le même demain. Toi qui entends cette parole, aujourd'hui, s'accomplit pour toi le miracle de Dieu. Un miracle réparateur, un miracle restaurateur, un miracle qui transforme ta vie. Quelque chose se passe. Pendant que je suis en train de parler, je dis que le ciel s'ouvre sur ta vie. La main de mon Dieu n'est pas courte pour toucher. Je déclare et je prophétise que la gloire de Dieu est en train de fondre sur toi en ce moment. Je vois quelqu'un qui est en train de s'écrouler depuis sa maison. Quand la puissance de Dieu te rejoint, la Bible dit, quand la femme a touché Jésus, à l'instant, elle a été guérie. Oh, je ne sais pas de quoi tu souffres, mais je sais qu'il y a un nom qui est au-dessus de la maladie qui te fatigue. Il y a un nom au-dessus du blocage qui te fatigue. Il y a un nom au-dessus de la malédiction qui s'est emparé de ta famille. Vous rendrez témoignage à la gloire de Dieu.
1: Au nom de Jésus.
0: Quand cette femme sort, toute tremblante, parce qu'elle est découverte, Jésus lui dit, « Va ma fille, ta foi t'a sauvée. » Je voudrais terminer ça pour te dire, bien-aimé, pour te dire, pèlerin, la foi est un saut dans l'inconnu. La foi, comme dit Hébreux 11, c'est la ferme assurance des choses qu'on espère, la démonstration de celles qu'on ne voit pas. Oui. Prends le risque de croire maintenant. Jésus n'a pas changé.
1: Jésus.
0: J'ai vu des morts revenir à la vie, bien-aimé. J'ai vu des cancéreux guérir. J'ai vu des tumeurs disparaître.
1: Au nom de Jésus.
0: Je ne connais pas le mal, quelle que soit sa dénomination. Je maudis sa présence dans ta vie.
1: Au nom de Jésus.
0: Je dis cette nuit, pendant que tu m'entends, il y a quelque chose qui est en train de se passer pour toi. Il dit que l'onction qui brise le jour de la maladie, le jour de la malédiction, le jour de blocage est en train de se tendre sur ta vie. Oui. Mon frère, ma soeur, je parle en prophète maintenant.
1: Au nom de Jésus.
0: Car Dieu dit dans sa parole, par le prophète Esaïe, qu'il honore ce qu'annonce ses serviteurs. Il réalise le projet de ses messagers. Va, ma fille, ta foi t'a sauvée, a dit Jésus. Oui. Saint Paul a déclaré en 2 Corinthiens 5, le chapitre 7. Il dit, on ne vit pas par la vue, Mais on vit par la foi.
2: Amen.
0: On ne vit pas par la vue, mais on vit par la foi.
2: Amen.
0: On ne vit pas par la vue, mais on vit par la foi.
2: Amen.
0: C'est le code. Oui, 2, 5, 7. 2 Corinthiens, le chapitre 5, le verset 7. Père, je veux te rendre toute la gloire par les divins mérites de Jésus pour la vie de tes enfants en ce moment à l'écoute. Je veux clore mon propos pour te dire, maman, papa, mon frère, quelle que soit la situation, quelle que soit la réalité, Jésus a dit, je suis le chemin, la vérité et la vie. Il n'a pas dit, je suis le chemin, la réalité, la vie. La réalité est difficile, c'est vrai. Mais la vérité, c'est que Dieu tire l'homme de la boue pour le faire asseoir à la table des rois.
2: Amen.
0: De la maladie, c'est la guérison.
2: Amen.
0: Oui, les liens, les chaînes, sur ta vie, j'annonce leur brisement au nom de Jésus. Je sème la croix glorieuse sur toutes les situations de vos vies. En ce moment, à l'écoute des personnes qui vous sont chères, quel que soit l'endroit où il se trouve, la main de mon Dieu n'est pas courte pour toucher. Recevez à cet instant. Tel fut après 12 ans le miracle qu'a connu cette femme. J'annonce que le moment est favorable pour vous. Je scelle cela dans le sang de Jésus. Quelqu'un me donne et amène bien.
3: Amen.
0: Donne-moi et amène fort.
3: Amen.
0: Et amène puissant.
3: Amen.
0: Oh, merci Seigneur pour la gloire que tu manifestes. Pour la gloire que tu manifestes. Merci mon Dieu, mon
2: merci,
0: roi.
2: Seigneur.
0: Merci.
2: Merci
0: Seigneur.
2: Merci Seigneur.
0: Gloire à toi Seigneur.
2: Gloire à toi Seigneur.
0: Merci Seigneur.
2: Merci Seigneur.
0: Béni sois-tu Seigneur.
2: Béni sois-tu Seigneur.
0: Gloire à toi Seigneur.
2: Gloire à toi Seigneur.
0: Élévation à toi Seigneur.
2: Élévation à toi.
0: Louange à toi Seigneur.
2: Louange à toi Seigneur.
0: Honneur à toi Seigneur.
2: Honneur à toi Seigneur.
0: Béni sois-tu Seigneur.
2: Béni sois-tu Seigneur.

0: Chez nous, il y a la joie parce que nous savons que notre Dieu est vivant, notre Dieu est amour. Alors, bien-aimés, nous allons passer à une étape importante, c'est le recueil des intentions pour l'intercession ciblée. Je rappelle les contacts sur lesquels vous pourrez nous joindre. 07 59 55 54 24. 07 59 55 54 24. 05 55 03 46 60. 05 55. Allô, auditeur en ligne, bonjour.
1: Bonjour, ça va,
0: bonjour, comment ça va?
1: Maman Zimako.
0: Maman Zimako. Allons-y. Oui, comment ça va, maman?
1: Ça va très bien.
0: On vous écoute. Oui.
1: Je vous dis bonsoir.
0: Merci, maman. On te salue.
1: En tout cas, je mets tout dans votre main.
0: Éloigne-toi un peu du poste, récepteur.
1: Et ma fille.
0: Faut t'éloigner du poste. D'accord,
1: je
0: on t'écoute.
1: J'ai dit, il y a ma fille qui a problème des yeux.
0: Elle s'appelle comment?
1: Depuis, ça fait Zimako Aya Claveri.
0: Zimako Aya Claveri, c'est ça?
1: Claveri, hein. Zimako Aya Claveri.
0: Maman.
1: Oui, oui.
0: Répète avec moi, Dieu n'est pas méchant. Elle dit, D'accord, donc on a saisi. Tout à l'heure, on va porter ça en prière.
1: D'accord.
0: Ok, donc merci, on va prendre d'autres personnes.
1: D'accord, mais il y a une deuxième.
0: 0555. 0555-0346. Allô? Allô? Auditeur en ligne, bonjour. 0555-0346-60. 05-55-03. Allô? Amen.
1: Maman
0: Loès. Maman Loès. Ah, il y a quoi aujourd'hui là, maman? La voix sort pas, hein?
1: Je me répète.
0: Oh, Yako.
1: J'ai eu ma tête a commencé à tourner, je n'arrivais pas à parler.
0: Je maudis ce mal de tête là au nom de Jésus. Donc on a compris, maman Loès. Raccroche pour le reposer.
1: Allô, allô.
0: Oui.
1: J'ai un glaucome.
0: Glaucome, d'accord.
1: J'ai un glaucome, je n'arrive pas à marcher.
0: C'est compris, maman.
1: Merci.
0: Donc tout à l'heure, Dieu te fortifie. Tout à l'heure, amen. La puissance de guérison de Jésus te rejoint. Allô?
2: Allô?
0: Bonjour.
2: Bonjour, paix de joie.
0: Amen. Comment vous allez?
2: Bien.
0: On se présente.
2: Le frère Dofu Afi Herman.
0: Dofu Herman.
2: Oui, Dofu Herman.
0: D'accord, on vous écoute.
2: Voilà, j'appelle concernant la peine des résultats du premier tour de l'ENA.
0: D'accord.
2: Que Dieu facilite, qu'on puisse être parmi les admis, les deux sites qu'on a présentés.
0: C'est compris.
2: Okay. Amen.
0: À Dieu soit la gloire. C'est compris.
2: Amen.
0: Allô, bonjour. Allô? Allô?
3: Allô?
0: Bonjour.
3: Bonjour, mon berger, Père Juan.
0: Amen. Comment ça va?
3: Ça va bien, mon berger.
0: D'accord, on se présente.
3: Je suis maman Agobi.
0: Maman?
3: Agobi.
0: Je n'entends pas bien.
3: Maman Agobi.
0: Oh, maman Agobi, de Saint-Pierre?
3: Oui.
0: Ah, ok. Du berger Agobi?
3: Oui.
0: Dis quoi? Comment ça va, hein, mon frère?
3: Ça va, il va bien.
0: D'accord, bien des choses à lui.
3: Je ne manquerai pas.
0: Ok, on vous écoute. Sujet de prière.
3: Moi, je vais vous présenter votre fils en prière.
0: D'accord.
3: Oui, ça fait 3 ans qu'il fait une dépression et les médecins disent. La médecine
0: dit qu'il n'a pas du mal. Donnez son nom. On maudit la dépression. Là.
3: Ça peut, j'ai fait.
0: Japhet, hein?
3: Japhet Emmanuel Adjoubi.
0: D'accord, Japhet, hein? Emmanuel, c'est ça?
3: Oui.
0: Ok. C'est bien noté. On va le mettre dans le catalogue de nos prières. Allô?
4: Oui, allô, Béji.
0: Bonjour.
4: Bonjour, Béji.
0: Comment ça va?
4: Ça va.
0: Dieu fait grâce.
4: Dieu fait grâce. Dieu fait grâce, maman Nyamke.
0: Maman Nyamke, bonne arrivée. Nouvelle.
4: Merci, Béji. C'est vrai que j'ai un peu mal au ventre, mais ah. Bon, ça me fait trop mal.
0: Ouais.
4: Maintenant, je dis merci au Seigneur pour les résultats du PPC.
0: D'accord.
4: Pour ceux qui ont eu, on dit merci. Et ceux qui n'ont pas eu, qu'il allait toucher 3 millions.
0: Amen. Merci, maman Nyamke. Dieu vous bénisse.
4: Amen.
0: 01-42-85-87-06. Allô?
4: Allô?
0: Bonjour.
4: Merci, maman Anne-Marie.
0: Maman Anne-Marie, bonne arrivée.
4: Merci beaucoup.
0: Nouvelle.
4: Je remercie le Seigneur pour tous les enfants qui ont eu le DPC dans le quartier.
0: D'accord.
4: Je vous remercie pour vos prières.
0: Ok.
4: Pour tout ce que vous faites pour vous.
0: Ok, on rend gloire à Dieu.
4: Je pense aussi le DPS aussi, le bac pour les enfants aussi, pour les enfants du quartier aussi.
0: D'accord, c'est quel quartier?
4: Ah, il y a Alex, nous sommes au nouveau quartier, NDA.
0: NDA, d'accord.
4: C'est bien noté. Pour les activités qui font.
0: D'accord. Allô. Allô.
5: Allô.
0: Bonjour.
5: Bonjour. Bonjour.
0: Comment ça va, maman?
5: Oui, c'est maman Juliette.
0: Maman Juliette, ça c'est la première fois.
5: Il y a qui nous écoute.
0: Ah bon?
5: Je dis, oui, j'écoute. Je vous avez dit qu'il y a une dame qui a été inspirée à ce thème. Je voulais appeler. Oui, je voulais appeler, mais je n'ai pas dit.
0: Bon, c'est le Seigneur qui nous montre. Il a essuyé tes larmes. Tu pleurais, c'était pourquoi?
5: C'était mon fils qui a eu l'esprit. Donc, il a dit le jour. Donc, il est rentré là. Il pensait qu'il pourrait y aller boire là-bas. Parce qu'il y a longtemps.
0: D'après ça, tu pleurais quoi?
5: Je vous appelle la première même.
0: D'accord.
5: Oui, ça s'est confusé à
0: c'est
5: ça.
0: C'est compris. Donc, sujet de prière.
5: C'est pour mes deux enfants qui ont passé le concours de passeport.
0: D'accord, c'est bien noté.
5: Il y a Bonaventure et puis Claverie.
0: Bonaventure et Claverie. C'est bien noté, maman. Donc, on raccroche et puis on va prendre d'autres personnes. 0555-03-46-60 0555-03-46-60 ou le 0759-55
6: Allô?
0: Allô, bonjour.
6: Bonjour, papa.
0: Comment vous allez?
6: Ça va bien. Moi, c'est Chandel Ousso.
0: Chandel?
6: Ousso.
0: Ousso, ok. Sujet de prière.
6: Je veux que vous priez pour moi pour que le Seigneur puisse restaurer ma vie, des autres.
0: D'accord. Pour la restauration de votre vie, c'est ça?
6: Mmh.
0: D'accord. Sur quel plan?
6: Bon, rien même. Tout
0: rien.
6: Est bloqué.
0: Bon, on a compris. Ça veut dire à partir d'aujourd'hui, quelque chose va commencer au nom de Jésus. Donne-moi amen bien
6: amen.
0: Là-bas.
6: Amen.
0: Donc raccrochez, on va prendre d'autres personnes. 07-59-55. Allô?
7: Allô?
0: Bonjour.
7: Bonjour, Béziers, Père et Joie.
0: Amen.
7: Oh, j'ai béni le nom du Seigneur pour la parole proclamée.
0: Amen.
7: Le Seigneur me met encore comme ça, de lui dire merci, parce que quand la situation est dure, quand elle est perdue, eh bien, un jour arrive où Dieu se glorifie.
0: Amen. Alors, donnez-nous le nom, on va dire merci à Dieu.
7: Voilà,
0: avec vous.
7: C'est Madame Ati Geneviève.
0: Madame Abi.
7: Ati,
0: Geneviève.
7: Hein?
0: D'accord.
7: Ça fait trois fois aujourd'hui que j'appelle pour la réussite au baccalauréat de mon fils.
0: D'accord.
7: Cette année, ça fait trois fois. Il a fait échec, ça fait trois fois cette année.
0: Il n'y a pas de problème, il ne faut pas compter. Il faut regarder le projet de Dieu pour lui.
7: Voilà.
0: Donc c'est bien
7: donc,
0: noté.
7: Je veux bénir le nom du Seigneur pour
0: okay.
7: ça.
0: Donc,
7: pour la parole.
0: Il s'appelle comment ton fils?
7: Ati Chris Ivan.
0: Ati
7: Emmanuel.
0: Chris Ivan Emmanuel. Ok, on va le porter en prière.
7: Merci, merci.
0: On est ensemble. 01 42 85 87 06 ou le 07 59 55 54 24. Allô, bonjour.
8: Oui, bonjour, mon berger.
0: Comment ça va, maman?
8: Ça va, c'est maman Catherine.
0: Maman Catherine.
8: L'enfant qui marche, qui a eu 3 ans, qui ne marchait pas là.
0: Voilà, il faut donner tout ton nom.
8: Maman, c'est Ilboudo Catherine.
0: Reprends.
8: Ilboudo Catherine.
0: Ilboudo Catherine, c'est ça, non?
8: Oui, oui, c'est ça.
0: D'accord. Vous êtes dans quel quartier, sur quelle paroisse?
8: Non, moi, je suis à Bessédi.
0: Ah, d'accord. D'accord. Donc, tu iras voir le curé, il va prier pour lui pour fortifier la grâce du Seigneur sur sa vie.
8: D'accord, il y a compris.
0: Ok.
8: Et puis, il y a l'enfant de ma belle-sœur là. Qui a aromatisé.
0: D'accord.
8: Non, ça, je voulais vous appeler pour.
0: Il s'appelle comment?
8: Il s'appelle Nanema Lazier.
0: Nanema?
8: Fatimata.
0: Nanema Fatimata. Rhumatisme, c'est ça?
8: Oui, oui.
0: Ok, ça marche. Donc,
8: et puis, le mois passé, l'enfant passé, quand il a parlé, qu'il y a l'enfant de ma belle-sœur qui a éplessie là.
0: Oui, oui.
8: Et donc, ce jour, la radio là est éteinte, donc il n'est pas.
0: D'accord, c'est pas écouté, grave.
8: Terminé.
0: Y a pas de problème. Il s'appelle comment?
8: Il s'appelle Adama.
0: Adama, oui, non, Adama, on prie pour lui. Ah. On avait entendu. Y a pas de problème.
8: Ah. Et puis, il y a mon enfant aussi là.
0: C'est pas grave, on prie pour toute ta famille.
8: D'accord.
0: On va prendre d'autres personnes.
8: J'ai compris.
0: Ok, merci beaucoup, notre soeur, pour ce grand témoignage-là. 07 59 55 54 24 1. Allô?
9: Allô, bonjour, mon frère.
0: Bonjour. Allô?
9: Oui, allô.
0: Bonjour, vous nous entendez?
9: Oui, oui.
0: D'accord, on se présente?
9: Je préfère garder l'anonymat.
0: D'accord, anonymat. Donc, sujet de prière.
9: J'aimerais que vous priez pour mon fils, parce que cette année, il n'est pas là à l'école. Il est trop turbulent. Donc,
0: mon fils, là, il s'appelle comment?
9: Akaz Jean-Emmanuel.
0: Jean-Emmanuel. Il n'y a pas Akaz de problème. Jean-Emmanuel. C'est bien noté.
9: Merci.
0: Ok, Dieu vous garde. 0555-03-46-60 ou le 01-42-85-87-06. 01-42-85-87. Allô?
10: Allô?
0: Bonjour.
10: Bonjour, Bajé.
0: Comment vous allez?
10: Bien
0: sûr. On se présente?
10: Allô, Annick.
0: Annick, ça c'est mon nom, oui. Ça. Oui, sujet de prière.
10: La semaine passée, j'ai appelé par la santé de Dieu. Allô, Marcelin.
0: Allô, Maximin.
10: Allô, Marcelin.
0: Marcelin, c'est ça?
10: Oui, oui, allô, Marcelin.
0: D'accord.
10: Et puis, il y a la maman aussi qui est malade.
0: Elle s'appelle comment?
10: Allô, Odile.
0: Allô, Odile.
10: Allô, Odile.
0: Allô, Odile. D'accord.
10: Oui.
0: On va les porter en prière tout à l'heure. Ok. 07 59 55 54 24. Quand on s'appelle, on se présente et puis on nous donne le sujet de prière pour que nous on puisse écrire. C'est plus facile pour nous. Après, allô.
11: Allô, bonsoir Berger.
0: Comment ça va?
11: Je vais bien Berger.
0: D'accord, on vous écoute.
11: Je voulais garder l'anonymat. Je
0: c'est bien noté.
11: Nativité de Djorobité Angré.
0: Ah, Djorobité Angré. Vous nous recevez bien là-bas, non?
11: Oui.
0: Ok,
11: oui.
0: Ça nous fait plaisir d'entendre ça.
11: Oui. Alors, je voudrais qu'on prie pour moi parce qu'au niveau des finances, là, je suis vraiment bloqué.
0: D'accord.
11: Les activités n'avancent pas.
0: Donc, donnez votre prénom au moins.
11: Marie-Jeanne.
0: Marie-Jeanne, il n'y a pas de problème. Voilà, moi et ma femme s'appelle Marie-Jeanne, donc tu es au mot de ma femme.
11: Il n'y a pas de problème.
0: Dieu n'est pas méchant. C'est bien noté. On va vous porter en prière. Dieu va faire quelque chose au nom de Jésus.
11: Amen. Merci, Dieu.
0: Ok, gardez la foi. Hein? D'accord, donc à tout à l'heure.
11: Ok.
0: Ça fait plaisir, ça, de savoir qu'on nous reçoit bien en gré. Voilà. 05-55-03-46-60 ou encore, allô?
12: Oui, allô.
0: Bonjour.
12: Bonjour, monsieur.
0: Comment vous allez?
12: Ça va.
0: D'accord, on se présente, parlez un peu fort.
12: C'est Bécoin Adja Isabelle.
0: Bécoin
12: Adja Isabelle.
0: Adja Isabelle. C'est Bécoin de Yopougon, là?
12: Oui.
0: Bécoin, maître de cœur, là?
12: Hein?
0: C'est ton père qui est maître de cœur, là?
12: Non, non, non, non.
0: Ah, ok, c'est que c'est la même famille. Il n'y a pas de problème, on écoute. Sujet de prière.
12: Sujet de prière, il n'arrive pas à dormir.
0: Tu n'arrives pas à dormir.
12: Je dors ici au village.
0: Et puis tu es parti à l'hôpital.
12: Non.
0: Ah, faut chercher à l'aide. Faut pas tu avoir insomnie, ça va créer d'autres problèmes d'abord, hein.
12: Non.
0: On va prier, mais ne manque pas d'aller à l'hôpital. Tu es allé contrôler ta tension, les trucs comme ça, hein. C'est que si c'est noté. Donc on va te porter en prière, mais ne manque pas, hein.
12: Voilà.
0: Faut pas faire des jours sans dormir, c'est pas bon. Ok, donc tout à l'heure, on va te porter en prière. Dieu te bénisse.
12: Merci. Merci.
0: 0759-55-54-24. Allô?
13: Allô, bonjour.
0: Bonjour, monsieur.
13: C'est papa Aka.
0: Papa? Ezoa.
13: Papa Ezoa Aka.
0: Oh, papa Ezoa Aka. Bonne arrivée. On dit quoi, papa?
13: Ouais, ça va. Et sur vous?
0: Grâce à vos prières, on est en vie.
13: Ah, Dieu merci.
0: On vous écoute.
13: Je remercie Dieu. Je vous appelle pour ma belle.
0: D'accord.
13: Qui a fracturé son pied. Bon, elle est à l'hôpital.
0: En ce moment-là?
13: Non, je veux qu'on prie pour elle.
0: Elle s'appelle comment?
13: Ataya Philomène.
0: Ataya Philomène.
13: Ataya, Ate.
0: Ate?
13: Ya.
0: Ya.
13: Philomène.
0: Philomène. C'est bien noté, papa Ezoa. Ataya Philomène, c'est deux noms.
13: Ouais.
0: Ok.
13: Et moi-même? Je suis malade un peu, je la toux.
0: D'accord. Il n'y a pas de problème. Je te fais boire le sang de Jésus tout à l'heure.
13: 3 jours, je suis allé à la pharmacie acheter un médicament, je suis en train de faire.
0: D'accord, c'est compris.
13: Il faut que Dieu m'aide. C'est tout la patte où elle est quittée.
0: Dieu va te restaurer au nom de Jésus. Comme tu as déjà pris les médicaments, donc à tout à l'heure, on va te porter en prière, papa Ezoaka. Voilà, 0759-55-54-24 ou le 05-55-03-46-60. Quand on appelle, on se présente et puis on nous donne le sujet de prière. Le 01-42-85-87-06. 01-42-85-87-06. Allô, bonjour.
14: Oui, allô.
0: Bonjour, maman.
14: Oui, bonjour, monsieur.
0: Comment vous allez?
14: Ça va un peu pour la grâce.
0: C'est maman?
14: Maman Noël.
0: Maman Noël.
14: Mm.
0: D'accord, maman Noël, sujet de prière.
14: Oui, je veux que vous priez pour moi, pour la fertilité.
0: Pour la fertilité, c'est ça?
14: Mm.
0: D'accord.
14: Quand je rencontre quelqu'un aussi, les relations ne durent pas.
0: D'accord. Mais actuellement, tu as quelqu'un, non?
14: Hein?
0: Tu as quelqu'un actuellement?
14: Il y a quelqu'un, mais il y a un peu seulement, c'est palable. Un peu seulement, c'est palable.
0: Ouais, mais il faut te calmer aussi. Hein. Palable, là, c'est une seule personne qui fait palable.
14: Ah, mais quand ça vient.
0: C'est pas grave, on a compris. On va porter en prière pour chasser tous les mauvais vents.
14: D'accord, il faut prier aussi pour mon ami qui est malade aussi.
0: C'est compris. Son prénom?
14: Il s'appelle Thio, Adama Thio.
0: Adama Thio.
14: Il y a des boutons qui apparaissent sur son corps.
0: C'est pas grave. On maudit ça tout à l'heure. Là. Il n'y a pas de problème. Mais au moins, il n'a qu'à aller à l'hôpital, on ne sait jamais.
14: Et il est déjà parti à l'hôpital.
0: Ok, c'est compris. Donc, ça marche. On va prendre d'autres personnes. Allô?
15: Allô, monsieur, bonjour.
0: Bonjour, madame.
15: Bien, monsieur.
0: Comment vous allez?
15: Je vais bien, ça va.
0: C'est maman?
15: C'est monsieur Aounzion, le frère Aounzion.
0: Ah, c'est le frère Aounzion.
15: Le frère Aounzion.
0: Aoun?
15: Aounzion.
0: Aounzion. Ok, ça c'est de quel côté de la Côte d'Ivoire?
15: Je suis Agni de Bongwanou.
0: Agni de Bongwanou. C'est la royauté, c'est ça?
15: Oui.
0: D'accord, sujet de prière.
15: Je dis merci à Dieu pour la réussite de ma BPC.
0: Gloire à Dieu.
15: Et ça fait 8 ans que je suis malade.
0: Ok.
15: C'est un AVC qui m'a paralysé parce que j'ai coupé gauche.
0: Oh, d'accord.
15: Avec votre enseignement, je sais que Dieu a déjà fait.
0: Au nom de Jésus, nous scellons cette guérison.
15: Ma femme qui a signé pendant 12 ans, là,
0: oui,
15: Dieu a
0: guéri.
15: Dieu, il est le même aujourd'hui éternellement. Il a fait pour moi.
0: Amen. Nous saisissons ces paroles.
15: Merci,
0: Dieu vous fortifie. Si vous lisez, je vais vous conseiller de lire et prier régulièrement avec le psaume 6.
15: Le psaume 6.
0: 6, voilà.
15: Il n'y a pas de problème. Merci.
0: Ok, à tout à l'heure, M. Aoundjian. Dieu vous fortifie.
15: Amen.
0: 05-55-03-46-61 ou encore le 07-59-55-54-24 et le 01-42-85-87-06. Sur ces numéros, vous pourrez nous joindre, vous présenter et partager avec nous votre sujet de prière pour l'intercession ciblée. Et si aussi Dieu a opéré quelque chose de miraculeux dans votre vie, vous pourrez partager cela avec nous. Allô?
16: Oui, allô?
0: Bonjour.
16: Bonjour, le frère.
0: Comment est-ce que vous allez?
16: Très bien, chez vous.
0: Grâce à vos prières, on est là.
16: Ok, je merci.
0: On se présente.
16: Moi, c'est la première fois de vous appeler.
0: D'accord, vous vous appelez comment?
16: La sœur Gaou Wago Emma.
0: La sœur Gaou?
16: Oui.
0: Emma. Ok, c'est bien noté. Votre sujet de prière?
16: Oh, c'est pour avoir mon bac cette année, que Dieu me fait la grâce.
0: Tu as fini de composer?
16: Non, pas encore.
0: Ah, ok, mais tu as étudié?
16: Oui, oui.
0: Ok, c'est quelle série de bac?
16: GD,
0: bac technique, hein?
16: Mm.
0: C'est compris, on va vous porter en prière, ma soeur. Dieu vous bénisse.
16: Priez pour ma maman Godéi Marie.
0: Godéi Marie, elle a quoi?
16: Elle est paralysée, elle ne marche pas.
0: D'accord. Ça fait combien de temps?
16: 21 ans.
0: 21 ans. C'est bien noté. C'est compris, Emma. Donc vous raccrochez, on va prendre d'autres personnes. Allô? 0759-55. Allô?
17: Allô?
18: Allô?
17: Allô?
0: Bonjour.
18: Bonjour.
0: Comment vous allez?
18: Ouais, ça va très bien, chez vous.
0: Dieu fait grâce. On se présente?
18: Moi, c'est Kwadio André Paul.
0: Kwadio?
18: André Paul.
0: André Paul. D'accord. Oui. Votre sujet de prière?
18: Je voulais vous prier pour moi, pour l'obtention de mon bac.
0: Ok. C'est quelle série?
18: La série G2.
0: G2 aussi. Vous êtes dans la même classe là ou bien?
18: Non.
0: D'accord. C'est quoi votre truc? C'est quoi vous étudiez?
18: Actuellement, je suis à réviser la comptabilité.
0: Oh, comptabilité, c'est ce que vous voulez savoir. C'est compris. Bien noté, frère.
18: Merci bien.
0: Vous bénissez, puis union de prière. 0759-55-54-24. Ou encore le 05-55-03-46-60. Enfin, le 01-42-85-87-06. Allô?
19: Allô, bonjour.
0: Bonjour, monsieur Abidonou, c'est ça?
19: Oui, c'est monsieur Agossa.
0: Monsieur Agossa.
19: Agossa Julien.
0: Agossa Julien.
19: Oui.
0: Vous avez le même thème vocal qu'un monsieur que je connais.
19: Ah, j'ai ça.
0: D'accord, on vous écoute.
19: Sinon, j'ai mon pied qui me fait mal depuis plus de un mois. Là, je suis allé à l'hôpital, mais je veux qu'on prie aussi pour moi aussi. Je suis nommé, c'est ça, j'appelle un appelé. Merci aussi. Puis bonne émission. Puis bien des choses à tout le monde. Et puis que Dieu soit avec nous.
0: Amen. C'est bien noté. Merci. Okay. Dieu vous bénisse et vous garde tout à l'heure.
19: Ok, merci.
0: Allô?
20: Allô, bonjour, monsieur.
0: Bonjour, monsieur. Comment vous allez?
20: Ça va très bien, par la grâce de Dieu.
0: D'accord, on se présente.
20: C'est monsieur Aka qui a l'appareil, il y a peu de Banco 2.
0: Monsieur?
20: Monsieur Aka.
0: Monsieur Aka de Banco 2.
20: Oui.
0: Ça, c'est mon quartier, ça.
20: Oui, on se connaît, on est au quartier.
0: Ah bon? Ah, d'accord.
20: Oui.
0: Ok. Donc, on vous écoute, sujet de prière.
20: Oui, il me dit que vous êtes ma fille, elle est en terminale.
0: Elle s'appelle comment?
20: Elle s'appelle Aka Bene Yasmine.
0: D'accord, Aka Yasmine, hein, d'accord.
20: Oui.
0: C'est bien noté.
20: Priez pour elle.
0: Le jour où vous me voyez, signalez-moi.
20: Et elle va voir le visage. C'est le frère de Célestin, là.
0: Ah, d'accord. Hey, c'est mon frère, je vois maintenant.
20: Ouais, ouais.
0: Ok, ça marche. Et ton okay. frère qui était malade, là?
20: Ouais, il est là, il est là.
0: Donne son nom, on va écrire. Donne son nom.
20: Mon frère, là?
0: Oui, oui.
20: Il s'appelle Ignace Alouaké.
0: Ignace?
20: Alouaké.
0: Alouaké, ok. Oh, oui. Je mets dans le cadre oh. de prière, là. Ok. D'accord, merci mon frère, je vois.
20: Merci.
0: On va continuer de le porter en prière. Dieu te bénisse. 05 55 03 46 60. 05 55 03 46 60. Le deuxième nom, là.
17: Allô?
0: Allô?
17: Allô?
0: Allô?
17: Faut bonjour. Parler. Bonjour, mon fils.
0: Bonjour, ma mère.
17: Oui, c'est ta maman, c'est Godéi Marie.
0: Godéi Marie, c'est pas toi, oui. Ils ont dit ton nom tout à l'heure.
17: Il y a longtemps, je suis avec vous, hein. Ce n'est plus maintenant au début de votre émission, là.
0: Depuis 12 ans, là.
17: Oui, je suis avec vous, mais c'est parce que vous t'appelez, là, il y a toujours des problèmes. Oui, je vous ai eu.
0: D'accord, on t'écoute alors.
17: Priez pour moi, je suis malade, ça fait des années, ça fait 22 ans.
0: 22 ans, Godéi Marie, on a compris.
17: Je suis malade.
0: C'est compris.
17: C'est voilà. Oh, je vous ai pardonné, priez pour ma parler à la Vierge Marie.
0: Il n'y a pas de problème, maman Godéi Marie.
17: On a qu'à parler à son fils, il va me soulever un jour.
0: C'est compris.
17: Je vais témoigner, je suis fatigué.
0: D'accord, maman.
17: Pardonnez-moi.
0: Que Dieu te fortifie. C'est Godéi Marie. Voilà, pour sa restauration, tu mets dans le catalogue de prières aussi. Alors, 59 55 54 24. 07 59 55 54 24 ou le 05 55 03 46. Allô?
21: Allô, allô?
0: Bonjour.
21: Bonjour. Voilà, Nick, c'est Mme Tar.
0: Hey, la jeune fille, t'as Caroline, non? Dis quoi, Mikao?
21: Dieu fait grâce. Dieu fait
0: d'accord.
21: Grâce.
0: Sujet de prière.
21: Je suis venu pour mon petit frère, Guy Roland.
0: Guy Roland, oui.
21: Nous avions fait deux examens.
0: Mm-hmm.
21: Et bon, il n'a pas trop d'anomalies.
0: Amen.
21: Il a une petite truc au niveau de la colonne vertébrale.
0: Mm-hmm.
21: Ouais, maintenant, on me dit d'aller le 24 mai pour une autre radio.
0: D'accord.
21: Donc, je demande à Dieu que tout ça arrive dans de bonnes conditions.
0: C'est déjà arrangé. À partir du moment où on ne voit pas d'anomalie, c'est bien sûr qu'on continue de prier. C'est bien noté, Madame Ta Caroline.
21: Et puis aussi, je vais anticiper quelque chose parce qu'on se verra mercredi prochain.
0: Mm-hmm.
21: Je vous souhaite à vous tous une bonne fête de paix.
0: Ok, merci. C'est d'accord. Bien de choses à mon pas là-bas. Et puis.
21: Ton pas, il est parti, il est hors du pays.
0: Il est où?
21: Il est hors du pays.
0: Il est hors du pays, d'accord.
21: Il est là en mission.
0: Ok, on va le porter en prière.
21: Merci beaucoup, merci.
0: C'est bien noté. 07 59 55 54 24 ou le 05 55. Dans 5 minutes, on va arrêter les appels, donc on va prendre les dernières personnes. Oui, 05 55 03 46 60. Le encore le 01 42 85 87 06. Sur ce numéro, vous pourrez communiquer avec nous pour vos sujets de prière. Au 07. Allô?
22: Oui, allô, bonjour, BG.
0: Bonjour, comment vous allez?
22: Ça va, c'est Mademoiselle Kofi Marguerite.
0: Mademoiselle Kofi?
22: Marguerite.
0: Marguerite, d'accord, sujet de prière.
22: Je voulais que vous priez pour mes finances parce que ça ne va pas. Je suis menacée même d'expulsion. Donc, vraiment, je voulais que vous priez pour moi.
0: Au nom de Jésus, quelque chose va venir dans votre vie.
22: Amen.
0: C'est bien noté. Donc, raccrochez. On va prendre d'autres personnes et tout à l'heure, on va porter ça en prière. 05 55 03 46 60 ou encore le 01 42 85 87. 06 01 42 85 87 06 ou le 05 55 03 46 60 ou encore le 07 59 55 54 24. à ce contact, vous pourrez nous joindre, partager votre sujet de prière avec nous en vous présentant. La gloire de Dieu, c'est l'homme debout, a dit Saint-Irénée. La gloire de Dieu, c'est l'homme vivant. Quoi qu'il advienne, quelle que soit la situation, ne désespérez pas, Dieu n'est pas méchant. Jésus est gentil et le Saint-Esprit nous fait du bien. Alors, on prend la dernière personne au 07 59 55 54 24 ou encore... Allô?
1: Oui, allô?
0: Bonjour.
1: Bonjour, monsieur.
0: Comment vous allez?
1: Ça va.
0: D'accord, on se présente?
1: Ouais, je m'appelle Timon Marcel.
0: Je n'ai pas bien noté.
1: Je m'appelle Timon Marcel.
0: Timon Marcel, votre sujet de prière.
1: Bon, je suis malade, j'ai de la tuberculose.
0: Vous souffrez de quoi?
1: Tuberculose.
0: Tuberculose. Mais vous êtes sous traitement au moins?
1: Oui, oui, oui, oui.
0: Ok. C'est bien noté. On va vous accompagner dans la prière. Hein, Dieu n'est pas méchant. C'est compris. Priez aussi avec le psaume 6 que je vous recommande.
1: D'accord.
0: D'accord. À tout à l'heure, frère Marcel. Dieu vous fortifie. On prend la dernière personne. 05 55 03 46 60. 05 55 03 46 60. Allô?
2: Allô?
0: Bonjour.
2: Bonjour, monsieur.
0: Comment vous allez?
2: Ça va bien, ça va.
0: D'accord, on se présente?
2: C'est Apro Martial.
0: Apro?
2: Martial, Martial.
0: Martial.
2: Oui, oui.
0: D'accord. Bon. Votre sujet de prière?
2: Vraiment, ça fait... J'ai perdu ma femme, ça vaut 1 an et demi.
0: Oh, Yako.
2: Oui, vraiment, j'ai une nouvelle. Quelqu'un de très fort n'arrive pas à l'aide de pied, après le mariage.
0: Ton donc, sujet, vraiment, c'est quoi? Tu veux aller te marier ou bien... Voilà.
2: Je n'ai pas les moyens. Je n'ai pas les moyens qui me manquent.
0: Faut pas expliquer. C'est quoi tu veux que Dieu fasse?
2: Je veux la dot, le mariage, et puis à l'église catholique.
0: D'accord. Donc, tu demandes au Seigneur de faire grâce pour que tu aies les moyens de régulariser la situation. Ok, c'est bien noté. On va vous porter en prière. Tu mets son nom dans le catalogue. Ok. On prend les deux dernières personnes. 07 59 55 54 24. Hein? 07 59 55 54 24. Ou le 05 55 03 46 60. 05 55 03 46 60. Enfin le 01 42 85 87 06. Ok, donc là nous allons fermer. S'il y a une dernière personne, on la prend puisque le temps est parti pour le téléphone est à son terme. Miséricorde, dernier auditeur que nous prenons. Voilà, après lui, c'est fini, on va arrêter là. Le reste, que la main de Dieu vous rejoigne. 07 59 55 54 24 ou le 05 55 03 46 60. Enfin, le 01 42 85 87 06. Voilà, donc s'il n'y a personne lanceux, on va arrêter là. On va dire merci au Seigneur pour la grâce, pour la vie. Merci mon Dieu, mon roi, pour tes bontés infinies qui se renouvellent pour nous tous les jours. Béni sois-tu Seigneur, nous croyons encore en cette nuit. Pour la gloire que tu manifestes, pour ce que tu vas faire. Ensemble, disons merci à Dieu pour tous ses auditeurs. Toutes ces personnes à l'écoute, ces personnes malades, ces personnes qui se recommandent à Dieu. Seigneur, nous te bénissons parce que nous croyons qu'en vérité, tu n'as pas changé. Seigneur, merci pour la gloire. Merci pour tes bontés infinies. Merci encore cette nuit parce que tu vas agir. Nous voulons, Seigneur, faire monter vers ton trône maintenant nos voix.

là où tu es à la maison, là où tu es, demande à Dieu son esprit. Plonge ta vie dans le sang de l'agneau. Que la miséricorde de Dieu maintenant parle et touche. Que sa miséricorde te rejoigne.

Prostitue-toi en ce matin pour que tu sois témoin de sa gloire dans ton travail, dans ta finance et dans ton foyer. Que le Seigneur Jésus-Christ en ce matin, dont le nom a résonné dans ton cœur, te restaure par la puissance de son esprit.

0: pour la vie, Seigneur,
1: fidèle,
0: de Chanel. Merci de glorifier ton saint nom pour sa restauration. Je prends sa personne maintenant dans le sang de Jésus-Christ. Merci.

0: à son corps, à son âme. Merci de restaurer, Seigneur, sa famille. Merci de manifester ta puissance. Et que ta fille voit ta gloire pour chanter les louanges de ton saint nom. Merci, Seigneur Jésus.
1: Jésus, Seigneur, je te confie ce matin de ce dofu Eman pour la reçue de son
2: Jésus.
1: Ce matin, je proclame la grâce de la reçue.

0: Jésus
1: reste. Et maintenant, je maudis
0: Jésus
1: cette maladie de tuberculose.

0: maladie dans son corps. Seigneur, je prie maintenant. Reçois la guérison au nom de Jésus.
1: Merci Seigneur de guérir en cet instant. Oh, ta fille qui veut garder l'anonymat. Ton enfant qui veut garder l'anonymat. Mais qui prie, qui fléchit les genoux ce matin pour son enfant qui est perturbé, Jean-Emmanuel. Afin que cet enfant soit rempli de la force de l'Esprit de Dieu pour retrouver les

0: commence maléfique dans le puissant nom de Jésus-Christ de Nazareth. Seigneur, je voudrais te présenter en cet instant Monsieur Agossi Julien, Seigneur, pour la guérison de ses pieds. Je plonge, Seigneur, ton enfant dans ton centre précieux en ce matin, afin de visiter ses membres inférieurs, ses pieds qui sont touchés par la maladie. Je broie maintenant, je casse maintenant, je brise maintenant. Et j'annule le mal. Reçois la guérison au nom puissant de Jésus.
1: Reste. Seigneur, ce matin, Jésus Christ. Reçu de Jésus.

0: Seigneur, ce matin, je proclame la grâce de la réussite à leur concours et examen dans leur vie au nom puissant de Jésus.
1: Oh oui, tu es sorti victorieux du tombeau. Et Seigneur, tu es le Dieu de la réussite. Oui, maintenant, Seigneur, j'éloigne de Yasmine tout ce qui est comme échec. Et je proclame à tes instants que Yasmine est reçue à son bac. Je prie aussi pour la guérison d'Ignace du Seigneur. Tu as guéri et tu continues de guérir. Oui, Seigneur, maintenant, en ton nom, je proclame, Seigneur, que Ignace est guéri et que le sang de l'agneau a pu réellement le restaurer. En ton nom, Seigneur, j'ai prié.
2: Oui, en ton nom, Seigneur Jésus, nous voulons plonger la vie de Papa Guy Roland dans le sang de l'agneau. Oui, Seigneur,
3: il te donnera
2: maman
3: de l'espoir.
2: Inclus son cœur en sa
3: il
2: présence devant
3: ta
2: ton
3: vie.
2: Hôtel pour guérir.
3: Oui,
2: Seigneur, reçois ton serviteur et nous plongeons
3: il
2: maintenant guérir dans le sang de Jésus
3: vie.
2: Afin qu'il soit restauré
3: il
2: en cet instant. Qu'il retourne la guérison non puissant de Jésus. Que tous ses membres soient restaurés. Qu'il ressent en cet instant cette joie de la guérison dans le précieux nom de Jésus. Je voudrais dans le même instant, Seigneur, te recommander, Seigneur, la restauration de ta fille, Côté Marie, qui te présente sa personne, qui te présente sa famille, qui te présente ses activités. Relâche en ce destin ta puissance maintenant. Oh Jésus, nous proclamons en ce destin que ta fille est restaurée. Elle est libérée de toute semence maléfique au nom de Jésus.
3: Amen. Ami, mon ami,
2: Seigneur, reçois ton serviteur, Papa Ezoin Aka, qui te présente sa belle,
3: mon ami,
2: Philomène. Seigneur,
3: Jésus te visite aujourd'hui.
2: Visite
3: Jésus
2: maintenant,
3: visite aujourd'hui.
2: Maman Philomène.
3: Ami,
2: je relâche en cet instant la puissance de l'Esprit de Jésus-Christ afin que Philomène soit restauré en ce matin. Que Philomène se relève en ce matin. Que Philomène soit guéri en ce matin. Oh Seigneur, ton fils te présente, oui, son mal. Oui, guéris Papa Ezoin en ce matin. Guéris-le de la toux, Seigneur. Manifeste ta puissance, permet en ce matin, Seigneur, qu'il retrouve la guérison totale dans le précieux nom de Jésus-Christ de Nazareth.
1: Oh oui, Seigneur, tu es le Dieu de la restauration. Tu es celui-là qui restaure les vies et aussi qui restaure les familles. Je prie maintenant, Seigneur, pour la restauration de la famille de Maman Zimako. Seigneur, que ta main puissante, Seigneur, agisse maintenant pour cette famille. Que cette restauration, Seigneur, soit maintenant. Je prie, mais aussi pour la guérison de Charlie. Tu as guéri, Seigneur, l'aveugle Bartimée. Oh, maintenant, Charlie, reçois à cet instant la guérison au nom puissant de Jésus.
2: Seigneur, c'est dans ton nom que je voudrais proclamer en ce matin sur la vie de Maman Loès la guérison des maux de tête, des maux d'yeux et des pieds. Seigneur, je relâche en cet instant sur la vie de ta fille la puissance qui est en toi, Jésus. Maman Loïs reçoit la visite de Jésus-Christ. Reçois ce matin la guérison des yeux. Reçois ce matin la guérison des maux de tête. Reçois maintenant, oh, la guérison des pieds. Jésus te restaure en ce moment. Jésus te visite, maman Loïs. Tu es guéri dans le puissant nom de mon Jésus. Oui, Seigneur, je vais te recommander en ce matin Daou Emma pour sa réussite au bac. Permets, Seigneur, que cette petite, Seigneur, reçoive, oui, cette joie de la réussite. Permets également, Seigneur, que sa maman se relève. Oh, depuis malade de 21 ans de maladie, de paralysie, je prie en cet instant, Godéi Marie, par le nom puissant de Jésus, tu retrouves la guérison en ce matin. La paralysie disparaît au nom de mon Jésus. Tes pieds et tes mains sont restaurés dans le précieux nom de Jésus-Christ de Nazareth.
1: C'est ce précieux nom que, oui, Seigneur, nous voulons proclamer la réussite de Christ Ivan. Oh oui, Seigneur, maintenant je proclame que Ivan est désormais, oui, reçu à son examen au nom de Jésus.
2: Seigneur, merci en ce matin de visiter ta fille Bécoin Isabelle, qui est perturbée, Seigneur, qui n'arrive pas à dormir, qui souffre de l'insomnie. En ce matin, Isabelle, écoute très bien. Jésus-Christ te restaure en ce matin. Il restaure ta vie et ta personne. Il permet en ce matin que ton état devienne normal, que tu aies un sommeil réparateur et que la joie de Dieu t'habite en ce matin. Seigneur, je voulais te recommander, oh, la vie de cette anonyme qui s'appelle Marie, qui te confie ses activités et la restauration de sa finance. Je proclame en ce matin, écoute bien Marie, que le nom de Jésus vient pour bouleverser ta vie, afin que tu deviennes un témoin de la gloire de mon Jésus. Béni sois-tu, Seigneur.
1: Oh oui, béni sois-tu, Seigneur. Je parle à une maladie, rhumatisme. Au nom puissant de Jésus, je te demande de quitter maintenant, oui, la vie de Fatimata. Quitte maintenant pour qu'elle puisse témoigner de son amour, témoigner de ta puissance. Je prie également pour la guérison de Adama. Oh oui, Seigneur, tu as guéri cette femme qui perdait du sang. Adam, reçois maintenant la guérison au nom de Jésus.
2: Oh, merci Seigneur Jésus pour ton nom qui fait du bien en ce matin à maman Anne-Marie. Oh, dans sa vie et dans sa maison, merci pour la réussite pour ses enfants au BPC. Merci également, Seigneur, de restaurer, Seigneur, sa famille. Merci de restaurer sa personne, ses activités. Permets que maman Anne-Marie puisse avoir les finances pour que son enfant puisse poursuivre, oh, ses études. Que cet enfant réussisse au nom de Jésus-Christ de Nazareth. Seigneur, je vais te recommander en ce matin maman Niamke pour la guérison de ce maux de ventre et sa restauration, la restauration de toute sa famille. Maman Niamke, reçois la visite de la main de mon Jésus, celui dont la force de visite maintenant, la force t'est donnée en ce matin, la force et la puissance de Jésus-Christ t'est donnée en ce matin pour recevoir la guérison dans le nom de mon Seigneur Jésus-Christ de Nazareth.
1: Tu es le Dieu qui vient restaurer eux aussi, celui qui a calmé, oui, la tempête. Je prie maintenant pour la stabilité du foyer au lieu de Martial. Oui, Seigneur, agis puissamment pour qu'il puisse témoigner, Seigneur, partout dans le monde entier que tu es Seigneur et Sauveur. Je prie également pour ses finances, Seigneur. toi, Seigneur, tu es le Dieu qui pourvoit tout. Donne, Seigneur, à Martial ce qu'il a besoin pour vraiment subvenir à ses besoins. En ton nom, Seigneur, j'ai prié.
2: Merci, Seigneur, de visiter ton serviteur en Ouidjan, Seigneur. Merci de faire du bien dans sa famille pour la réussite de ses enfants. Seigneur, ton fils te présente sa santé qui est fragilisée par l'AVC. Je maudis les semences de l'AVC en ce matin. Je maudis l'AVC dans le sang et dans le corps de Aoudjan ce matin. Reçois, pendant que je proclame le nom de Jésus-Christ, la guérison, la maladie disparaît, l'AVC disparaît et tu reçois la guérison au nom puissant de Jésus. Maman Noël, écoute très bien. Tu reçois ce matin, par l'imposition de la main de mon Jésus, la grâce de la fertilité. Tu es visité en ce matin par la stabilité dans ton foyer, la guérison également de Adama Thieu. Je proclame en cet instant que Jésus glorifie son Saint-Nom dans ta santé et dans ta famille, dans ton foyer, au nom puissant de Jésus.
1: Je maudis maintenant tous ces comme sémences maladives dans le corps de Japhat. Seigneur, tu es le Dieu qui guérit, le Dieu qui restaure, le Dieu qui donne vie, Seigneur. Maintenant, reçois au nom de Jésus, sois guéri maintenant au nom de Jésus.
2: Oh Seigneur, nous te bénissons pour ce que tu as commencé de réaliser dans la vie de ton serviteur Tofu Herma. Merci Seigneur de permettre en ce que ton enfant soit heureux et joyeux de la réussite. Oui, pour son concours de l'ENA. Merci Seigneur de permettre en ce matin qu'il soit un témoin de ta gloire dans sa vie. Par la même occasion Seigneur, je te présente en ce matin ton fils Kwadio Indri. Oh Seigneur, cet enfant qui présente le bac G2, permet sa réussite Seigneur. Permet qu'il rende témoignage à la gloire de ton Saint-Nom. Que la louange se revienne, que l'honneur te revienne. Béni sois-tu Seigneur. Merci Seigneur pour ce que tu continues de faire dans la vie de maman Adjobi. Merci pour la guérison de Japhé. Merci de permettre, Seigneur, de Tout-Puissant, que la dépression disparaisse en cet instant. Écoute très bien, Japhé, tu reçois par la puissance le nom de Jésus-Christ la guérison. Je prie en cet instant que la dépression disparaisse au nom puissant de Jésus-Christ de Nazareth. Oui, reçois en cet instant, maman Alomo Annick, la grâce de Jésus-Christ qui te visite, afin que ta guérison soit totale. Merci Seigneur d'agir dans la vie de Alomo Maximin. Merci de manifester la guérison dans la vie de maman Alomo. Seigneur, je proclame en cet instant, pendant que la vie est proclamée dans le nom de Jésus-Christ, maman Alomo est guérie. Maintenant même, par la puissance de mon Jésus, je proclame en cet instant que maman Alomo est visitée et elle est guérie. Je prie en cet instant, Seigneur, que maman Juliette reçoit la joie de sa fille Claverie pour sa réussite. Également, Seigneur, pour bienvenue, bonne aventure à son concours. Merci, Seigneur, pour ce que tu fais pour cette maman. Qu'elle soit heureuse de la réussite de ses enfants. Merci de faire du bien à son foyer. Merci de faire du bien à sa famille. Que la louange te revienne par ton sang qui coule maintenant dans sa vie. Au nom puissant de Jésus-Christ de Nazareth.

0: Maintenant, toi qui écoutes, maintenant, réclame le sang de Jésus-Christ. Depuis ta maison, commence à réclamer le sang de Jésus sur ton sujet de prière. Ouvre la bouche, commence à prier. Réclame le sang de l'agneau.
1: Au sang précieux de Jésus, c'est ton sang que je veux.
0: Ton sang précieux
2: de Jésus.
1: Ton sang dans la vie de mes
2: frères. En ce moment,
1: ce matin,
2: Seigneur,
1: oh Seigneur, que ton sang coule, que ton sang continue de couler.
2: Merci de faire du bien, ton sang, Seigneur.
1: Par la puissance de ton sang,
2: ce sang, Seigneur.
1: Merci de toucher,
2: Seigneur, ce sang.
1: Oh, cette maman,
2: oui, Seigneur, on voit ce sang dans toutes ces familles. Fais couler maintenant, oui, Seigneur, ce sang.
1: Merci dans toutes
2: ces familles
1: qui
2: sont connectées maintenant, oui, Seigneur. Que le sang de l'agneau, le sang immolé, le sang pur, que cela eut maintenant, oui, Seigneur, se retourne maintenant dans ces familles. Puisse réellement agir. Parce qu'en ce sang, Seigneur, il y a la guérison. En ce sang, nous avons, Seigneur, la victoire. En ce sang, nous avons la restauration. En ce sang, Seigneur, nous avons la réussite. Et nous réclamons maintenant, Seigneur, ce sang-là, Seigneur. Nous voulons maintenant, Seigneur, ce sang-là. Que le sang, Seigneur.

0: La Bible dit que la femme pendant 12 ans a saigné. Et quand elle a touché Jésus, la guérison fut instantanée. Oh, bien-aimé, le moment est favorable. La main de Dieu n'est pas courte pour toucher. Touche Jésus par ta foi maintenant. Je dis, touche Jésus par ta foi maintenant. Je déclare et je décrète maintenant l'ouverture des portes du ciel sur ta vie. Que tu aies du ciel, que la gloire de Dieu descende. Je maudis toute paralysie dans vos corps au nom de Jésus. Je proclame maintenant la guérison. Pendant que je suis en train de parler, je maudis la tumeur qui explose dans vos ventres, femmes, mi-hommes. J'explose par le nom de Jésus-Christ. Kyste, au nom de Jésus. Je commande maintenant que le miracle maintenant de guérison s'opère dans la vie de tout malade qui souffre d'un mal incurable. Là où la limite de la médecine est démontrée, je t'annonce que par le nom de Jésus, tout saignement maintenant prend fin au nom de Jésus. Je maudis maintenant, ô Jésus, en ton nom, que ta gloire fonde sur la vie de tes enfants. Pendant que je parle, la main de Dieu s'étend sur plusieurs personnes. Par la radio nationale catholique où en ce moment tu es connecté, tu reçois à l'instant une décharge de la puissance du Saint-Esprit. Ah, Père, merci par le mérite de Jésus de ce que tu accomplis maintenant. Les tumeurs disparaissent au nom de Jésus. Je recommande Japhet à la gloire de Dieu. Je commande au nom de Jésus que toute anomalie maintenant en lui se répare au nom de Jésus. Père, je crois à cet instant que par les divins mérites de Jésus, la Bible dit que dans ses meurtrissures, la guérison est notre partage. Bien-aimé, écoute-moi. Pose la main sur ta tête. Car la Bible dit que les signes vont accompagner ceux qui auront cru. Par imposition des mains, les malades sont guéris. Pendant que ta main est posée sur ta tête, je prie que cette main soit la main de Jésus qui t'est imposée. De ta tête jusqu'à la plante de tes pieds, tu es appelé pour recommander la vie de quelqu'un qui est loin. Mais je te dis que la main de Dieu n'est pas courte. La main de Dieu est en train de visiter cette personne pour qui tu es en prière. Et la gloire de Dieu se manifeste. Père, je te remercie par le mérite de Jésus pour les maladies incurables qui se noient dans le sang de Jésus à cet instant. Je te recommande ces personnes paralysées. Je parle à vos ossements. Je parle à vos membres inférieurs. Je prie que soient restaurés les membres inférieurs de Aka, Eliakim, Raphaël et Léonard. J'ordonne un miracle que la guérison maintenant soit ton partage.
1: Amen.
0: Je commande maintenant la délivrance, la restauration de ton fils, Kwasi Jacob, au nom de Jésus.
1: Au nom de Jésus.
0: Oui, Père, que ta main s'étende. Oui, que ta main s'étende. Que ta gloire maintenant fonde sur la vie des auditeurs. de tous les auditeurs maintenant qui sont à l'écoute. Recevez la guérison, la restauration, la libération. Que la puissance de guérison se communique à vos corps, à vos âmes, à vos esprits au nom de Jésus. Père, je te remercie parce que je crois que c'est fait. Et je scelle ta guérison. Je scelle ta restauration. Et j'annonce que le témoignage qui glorifie Dieu s'attache à ta vie au nom de Jésus.
1: Amen.
0: Avec Marie, par la salutation, nous voulons sceller et que rien n'advienne comme nous le voulons, mais que la volonté de Dieu se fasse. Je vous salue, Marie.
2: Pleine de grâce, le Seigneur est avec vous. Vous êtes bénie entre toutes les femmes. Et Jésus, le fruit de vos entrailles, est béni. Sainte Marie, Mère de Dieu, priez pour nous, pauvres pécheurs, maintenant et à l'heure de notre mort. Amen.
0: Saint Raphaël,
2: priez pour
0: Saint
2: nous.
0: Jean-Paul II,
2: priez pour nous.
0: Bien-aimés frères, bien-aimés sœurs, auditeurs, auditrices de la voix de l'Évangile, pèlerins, pèlerines, grande a été notre joie de passer ces moments en votre compagnie. Merci pour l'émission d'aujourd'hui. Ce fut à ce microphone votre serviteur, le berger Yannick Amos. Nous voulons dire merci à Lanceux Bakayoko qui a assuré pour nous la mise en onde et la réalisation de cette émission. Merci pour les membres de l'équipe qui ont été avec moi cette nuit. Nous pensons à nos frères qui certainement vont nous rejoindre la semaine prochaine. Nous prenons rendez-vous pour le mercredi prochain pour un autre temps de prière d'intercession. Que la gloire de Dieu vous précède en ce jour et qu'il nous bénisse au nom du Père et du Fils et du Saint-Esprit. Amen.

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1: Je vous propose aujourd'hui de méditer les mystères lumineux du rosaire qui ont été instaurés par le pape Jean-Paul II.
2: Au nom du Père et du Fils et du Saint-Esprit.
3: Amen.
2: Je crois en Dieu, le Père Tout-Puissant, Créateur du ciel et de la terre. Et en Jésus-Christ, son Fils unique, notre Seigneur, qui a été conçu du Saint-Esprit, est né de la Vierge Marie, a souffert sous Ponce Pilate, a été crucifié, est mort et a été enseveli, est descendu aux enfers, est ressuscité des morts le troisième jour, est monté aux cieux, est assis à la droite de Dieu le Père Tout-Puissant, d'où il viendra juger les vivants et les morts. Je crois en l'Esprit Saint, à la Sainte Église catholique, à la communion des saints, à la rémission des péchés, à la résurrection de la chair, à la vie éternelle. Amen. Amen. Notre Père, qui es aux cieux, que ton nom soit sanctifié, que ton règne vienne, que ta volonté soit faite sur la terre comme au ciel.
4: Donne-nous aujourd'hui notre pain de ce jour. Pardonne-nous nos offenses, comme nous pardonnons aussi à ceux qui nous ont offensés. Et ne nous laisse pas entrer en tentation, mais délivre-nous du mal. Amen.
2: Je vous salue, Marie, pleine de grâce. Le Seigneur est avec vous. Vous êtes bénie entre toutes les femmes, et Jésus, le fruit de vos entrailles, est béni.
5: Sainte Marie, Mère de Dieu, priez pour nous pauvres pécheurs, maintenant et à l'heure de notre mort. Amen. Amen.
2: Je vous salue, Marie, pleine de grâce. Le Seigneur est avec vous. Vous êtes bénie entre toutes les femmes, et Jésus, le fruit de vos entrailles, est béni.
5: Sainte Marie, Mère de Dieu, priez pour nous pauvres pécheurs, maintenant et à l'heure de notre mort.
2: Amen. Amen. Je vous salue, Marie, pleine de grâce. Le Seigneur est avec vous. Vous êtes bénie entre toutes les femmes, et Jésus, le fruit de vos entrailles, est béni.
5: Sainte Marie, Mère de Dieu, priez pour nous pauvres pécheurs, maintenant et à l'heure de notre mort.
2: Amen. Amen. Gloire au Père, et au Fils, et au Saint-Esprit.
5: Comme il était au commencement, maintenant et toujours, et pour les siècles des siècles.
2: Amen. Amen.

0: Le premier de ces mystères lumineux, c'est le baptême. Il nous est rapporté en Saint-Luc au chapitre 3. Comme le peuple était dans l'attente et que tous se demandaient dans leur cœur au sujet de Jean s'il n'était pas le Christ, Jean prit la parole et leur dit à tous, « Pour moi, je vous baptise avec de l'eau, mais vient le plus fort que moi, et je ne suis pas digne de délier la courroie de ses sandales. Lui, il vous baptisera dans l'Esprit Saint et le feu. Il tient en sa main la pelle à vanner pour nettoyer son aire et recueillir le blé dans son grenier. Quant aux balles, il les consumera au feu qui ne s'éteint pas. » Et par bien d'autres exhortations encore, il annonçait au peuple la bonne nouvelle. Cependant, Hérode, le tétrarque qu'il reprenait au sujet d'Hérodiade, la femme de son frère, et pour tous les méfaits qu'il avait commis, ajouta encore celui-ci à tous les autres, il fit enfermer Jean en prison. Or il advint une fois que tout le peuple eut été baptisé, et au moment où Jésus baptisé lui aussi se trouvait en prière, que le ciel s'ouvrit, et l'Esprit Saint descendit sur lui sous une forme corporelle comme une colombe. Et une voix partie du ciel, « Tu es mon fils, moi aussi, je t'ai engendré. »
1: Notre Père qui es aux cieux, que ton nom soit sanctifié, que ton règne vienne, que ta volonté soit faite sur la terre comme au ciel.
2: Donne-nous aujourd'hui notre pain de ce jour, pardonne-nous nos offenses, comme nous pardonnons aussi à ceux qui nous ont offensés, et ne nous laisse pas entrer en tentation, mais délivre-nous du mal. Amen.
1: Je vous salue, Marie, pleine de grâce. Le Seigneur est avec vous. Vous êtes bénie entre toutes les femmes, et Jésus, le fruit de vos entrailles, est béni.
3: Sainte Marie, Mère de Dieu, priez pour nous pauvres pécheurs, maintenant et à l'heure de notre mort.
1: Amen. Amen. Je vous salue, Marie, pleine de grâce. Le Seigneur est avec vous. Vous êtes bénie entre toutes les femmes, et Jésus, le fruit de vos entrailles, est béni.
3: Sainte Marie, Mère de Dieu, priez pour nous pauvres pécheurs, maintenant et à l'heure de notre mort.
1: Amen. Amen. Je vous salue, Marie, pleine de grâce. Le Seigneur est avec vous. Vous êtes bénie entre toutes les femmes, et Jésus, le fruit de vos entrailles, est béni.
3: Sainte Marie, Mère de Dieu, priez pour nous pauvres pécheurs, maintenant et à l'heure de notre mort.
1: Amen. Amen. Je vous salue, Marie, pleine de grâce. Le Seigneur est avec vous. Vous êtes bénie entre toutes les femmes, et Jésus, le fruit de vos entrailles, est béni.
3: Sainte Marie, Mère de Dieu, priez pour nous pauvres pécheurs, maintenant et à l'heure de notre mort.
1: Amen. Amen. Je vous salue, Marie, pleine de grâce. Le Seigneur est avec vous. Vous êtes bénie entre toutes les femmes, et Jésus, le fruit de vos entrailles, est béni.
3: Sainte Marie, Mère de Dieu, priez pour nous pauvres pécheurs, maintenant et à l'heure de notre mort.
1: Amen. Amen. Je vous salue, Marie, pleine de grâce. Le Seigneur est avec vous. Vous êtes bénie entre toutes les femmes, et Jésus, le fruit de vos entrailles, est béni.
3: Sainte Marie, Mère de Dieu, priez pour nous pauvres pécheurs, maintenant et à l'heure de notre mort.
1: Amen. Amen. Je vous salue, Marie, pleine de grâce. Le Seigneur est avec vous. Vous êtes bénie entre toutes les femmes, et Jésus, le fruit de vos entrailles, est béni.
3: Sainte Marie, Mère de Dieu, priez pour nous pauvres pécheurs, maintenant et à l'heure de notre mort.
1: Amen. Amen. Je vous salue, Marie, pleine de grâce. Le Seigneur est avec vous. Vous êtes bénie entre toutes les femmes, et Jésus, le fruit de vos entrailles, est béni.
3: Sainte Marie, Mère de Dieu, priez pour nous pauvres pécheurs, maintenant et à l'heure de notre mort.
1: Amen. Amen. Je vous salue, Marie, pleine de grâce. Le Seigneur est avec vous. Vous êtes bénie entre toutes les femmes, et Jésus, le fruit de vos entrailles, est béni.
3: Sainte Marie, Mère de Dieu, priez pour nous pauvres pécheurs, maintenant et à l'heure de notre mort.
1: Amen. Amen. Je vous salue, Marie, pleine de grâce. Le Seigneur est avec vous. Vous êtes bénie entre toutes les femmes, et Jésus, le fruit de vos entrailles, est béni.
3: Sainte Marie, Mère de Dieu, priez pour nous pauvres pécheurs, maintenant et à l'heure de notre mort.
1: Amen. Amen. Gloire au Père, et au Fils, et au Saint-Esprit.
3: Comme il était au commencement, maintenant et toujours, et pour les siècles des siècles. Amen. Amen.

0: Deuxième mystère lumineux, Cana. Nous le méditons à travers le chapitre 2 de l'Évangile selon saint Jean. Le troisième jour, il y eut des noces de Cana en Galilée et la mère de Jésus y était. Jésus aussi fut invité à ces noces ainsi que ses disciples. Et il n'avait pas de vin car le vin des noces était épuisé. La mère de Jésus lui dit « Ils n'ont pas de vin ». Jésus lui dit « Femme, que me veux-tu? Mon heure n'est pas encore venue ». Sa mère dit au servant « Tout ce qu'il vous dira, faites-le ». Or, il y avait là 6 jarres de pierre, destinées aux purifications des Juifs et contenant chacune 2 ou 3 mesures. Jésus leur dit « Remplissez d'eau ces jarres ». Ils les remplirent jusqu'au bord. Il leur dit « Puisez maintenant et portez-en au maître du repas ». Ils lui emportèrent. Lorsque le maître du repas eut goûté l'eau devenue vin, il ne savait pas d'où il venait, tandis que les servants le savaient, eux qui avaient puisé l'eau, le maître du repas appela le marié. Et il lui dit « Tout homme sert d'abord le bon vin, et quand les gens sont ivres, le moins bon, toi, tu as gardé le bon vin jusqu'à présent ».
1: Notre Père, qui es aux cieux, que ton nom soit sanctifié, que ton règne vienne, que ta volonté soit faite sur la terre comme au ciel.
2: Donne-nous aujourd'hui notre pain de ce jour, pardonne-nous nos offenses, comme nous pardonnons aussi à ceux qui nous ont offensés, et ne nous laisse pas entrer en tentation, mais délivre-nous du mal. Amen.
1: Je vous salue Marie, pleine de grâce, le Seigneur est avec vous. Vous êtes bénie entre toutes les femmes, et Jésus, le fruit de vos entrailles, est béni.
3: Sainte Marie, Mère de Dieu, priez pour nous pauvres pécheurs, maintenant et à l'heure de notre mort.
1: Amen. Je vous salue Marie, pleine de grâce. Le Seigneur est avec vous. Vous êtes bénie entre toutes les femmes, et Jésus, le fruit de vos entrailles, est béni.
3: Sainte Marie, Mère de Dieu, priez pour nous pauvres pécheurs, maintenant et à l'heure de notre mort.
1: Amen. Je vous salue Marie, pleine de grâce. Le Seigneur est avec vous. Vous êtes bénie entre toutes les femmes, et Jésus, le fruit de vos entrailles, est béni.
3: Sainte Marie, Mère de Dieu, priez pour nous pauvres pécheurs, maintenant et à l'heure de notre mort.
1: Amen. Je vous salue, Marie, pleine de grâce. Le Seigneur est avec vous. Vous êtes bénie entre toutes les femmes, et Jésus, le fruit de vos entrailles, est béni.
3: Sainte Marie, Mère de Dieu, priez pour nous pauvres pécheurs, maintenant et à l'heure de notre mort.
1: Amen. Je vous salue Marie, pleine de grâce. Le Seigneur est avec vous. Vous êtes bénie entre toutes les femmes, et Jésus, le fruit de vos entrailles, est béni.
3: Sainte Marie, Mère de Dieu, priez pour nous pauvres pécheurs, maintenant et à l'heure de notre mort.
1: Amen. Je vous salue Marie, pleine de grâce. Le Seigneur est avec vous. Vous êtes bénie entre toutes les femmes, et Jésus, le fruit de vos entrailles, est béni.
3: Sainte Marie, Mère de Dieu, priez pour nous pauvres pécheurs, maintenant et à l'heure de notre mort.
1: Amen. Je vous salue Marie, pleine de grâce. Le Seigneur est avec vous. Vous êtes bénie entre toutes les femmes, et Jésus, le fruit de vos entrailles, est béni.
3: Sainte Marie, Mère de Dieu, priez pour nous pauvres pécheurs, maintenant et à l'heure de notre mort.
1: Amen. Je vous salue Marie, pleine de grâce. Le Seigneur est avec vous. Vous êtes bénie entre toutes les femmes, et Jésus, le fruit de vos entrailles, est béni.
3: Sainte Marie, Mère de Dieu, priez pour nous pauvres pécheurs, maintenant et à l'heure de notre mort.
1: Amen. Je vous salue Marie, pleine de grâce. Le Seigneur est avec vous. Vous êtes bénie entre toutes les femmes, et Jésus, le fruit de vos entrailles, est béni.
3: Sainte Marie, Mère de Dieu, priez pour nous pauvres pécheurs, maintenant et à l'heure de notre mort.
1: Amen. Je vous salue Marie, pleine de grâce. Le Seigneur est avec vous. Vous êtes bénie entre toutes les femmes, et Jésus, le fruit de vos entrailles, est béni.
3: Sainte Marie, Mère de Dieu, priez pour nous pauvres pécheurs, maintenant et à l'heure de notre mort.
1: Amen. Gloire au Père et au Fils.
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5: Au nom du Père, et du Fils, et du Saint-Esprit. Amen. Mon Seigneur et mon Dieu, je crois fermement que tu es ici, que tu me vois, que tu m'entends. Je t'adore avec profonde révérence. Je te demande le pardon de mes péchés et la grâce de faire avec profit ce moment de prière. Marie, ma Mère Immaculée, Saint Joseph et mon ange gardien, intercédez pour moi. Aujourd'hui, nous allons passer 10 minutes avec Jésus d'une manière pas très originale. Je ne dis pas cela, cher auditeur, pour que tu éteignes ou que tu passes à autre chose, mais nous allons passer 10 minutes à réciter et méditer la prière chrétienne la plus connue du monde, le Notre Père. Le plus souvent, dans ces 10 minutes, nous nous adressons à Jésus, Dieu le Fils. Mais aujourd'hui, nous parlerons à Dieu le Père, parce que Jésus nous a dit de le faire. Lorsque les apôtres lui ont demandé « Apprends-nous à prier », le Seigneur n'a pas répondu en attirant notre prière à lui. Il aurait pu le faire, Jésus, parce qu'il est Dieu. Et en effet, c'est bien de prier le Christ. Mais il a préféré dire « Quand vous priez, adressez-vous à mon Père ». Dans la Trinité, aucun des trois ne veut capter l'attention. Aucun des trois ne veut être le personnage incontournable qui contrôle tout et par qui tout doit passer. Pardon d'ailleurs, Seigneur, si moi il m'arrive de l'être, si je crains parfois ou souvent qu'on ne passe pas par moi, qu'on ne me mette pas dans la boucle, si je me vexe. Pardon s'il m'arrive de vouloir être le sel de tous les plats, comme disait Saint José Maria, être le nez dans tous les plats. Non, dans la Trinité, c'est surtout d'ailleurs le Fils et l'Esprit Saint qui nous parlent, parce qu'ils nous ont été envoyés, mais aucun des deux n'est venu pour lui-même, pour sa propre gloire. Il renvoie au Père ou il renvoie aux trois. Ce que vous priez, dit donc le Seigneur, Jésus, ne rabâchez pas comme les païens. Ils s'imaginent qu'à force de parler, ils seront exaucés. Les Juifs avaient un réel mépris pour les païens. Les païens, c'est ceux qui n'ont pas le vrai Dieu. Ceux qui adorent des ouvrages de mains humaines, dit le Deutéronome, en bois ou en pierre. Des idoles, donc, qui ne voient pas, n'entendent pas, ne mangent pas, ne sentent pas. Et les païens en faisaient le plus possible pour attirer l'attention et la faveur des dieux. On le voit dans le duel qui oppose le prophète Élie aux 450 prophètes de Baal. On l'a rencontré récemment dans les lectures. Des prophètes qui invoquèrent le nom de Baal depuis le matin jusqu'au milieu du jour en disant « Oh Baal, réponds-nous !» C'est vraiment du rabâchage. Mais ils n'eurent ni voix ni réponse. Et ils dansaient devant l'autel qu'ils avaient dressé. « Ne les imitez donc pas, dit Jésus, car votre Père sait de quoi vous avez besoin, avant même que vous l'ayez demandé. Vous donc priez ainsi, notre Père qui es aux cieux, que ton nom soit sanctifié. » C'est la seule prière que, toi Jésus, tu nous aies conseillée. Une prière courte, très simple et en même temps très profonde. On a parfois dit que c'est le résumé de tout l'Évangile. Le problème, c'est peut-être la répétition. La mécanique, répétition, avec les lèvres, la répétition formelle, rituelle, distraite. Pardonne-moi, Seigneur, quand je vais trop vite, ou quand je ne pense pas à ce que je dis. Et je veux bien, aujourd'hui, relire cette prière mot pour mot, comme si je la découvrais. Alors c'est parti. Notre Père, nous sommes de toi, issus de toi, c'est ça un papa. Tu nous aimes comme tes fils et tes filles. Je ne suis pas pour toi, Père, une simple créature parmi d'autres, un exemplaire de plus dans l'humanité. Je suis ton fils ou ta fille, surtout si je suis baptisé, parce que c'est le jour où tu m'as donné l'adoption. L'adoption plénière, pour prendre un terme juridique, avec tous les droits. Dieu le Père, tu as un seul fils par nature, qui est Jésus-Christ. Mais moi je suis ton fils ou ta fille par adoption, avec tout ce que ça comporte. Je ne suis pas comme les païens qui vivaient dans la terreur de la divinité. Je vis à la maison, comme un fils ou une fille qui a toute sa place dans la maison de Dieu. Tu es notre Père à tous, de toi nous ne recevons aucun mal. De toi nous ne recevons que du bien. Notre Père qui es aux cieux. Ah bien sûr, Père, tu ne résides pas dans la partie du ciel qui se trouve au-dessus de moi. Tu n'es pas ailleurs, mais tu es au-delà de ce que je vois. Tu es tu es pur esprit, comme disaient les vieux catéchismes. Tu n'es pas soumis à l'espace ni au temps. Et tu résides aussi dans cette partie de moi, que j'ignore parfois, mais qui est éternelle, c'est-à-dire mon âme. Notre Père qui est aux cieux se plaît aussi à demeurer en moi, aussi incroyable que ça puisse paraître. Les cieux, ça pourrait être aussi mon âme. Et ça, ça me révèle ma grandeur et ma responsabilité. Je veux être une belle demeure, je veux être un véritable temple pour toi, Seigneur. Que ton nom soit sanctifié. Je n'ai le pouvoir de sanctifier rien du tout, quoi que ce soit. Mais c'est pas moi qui cause donc la sainteté de ton nom. Mais je demande que ton nom soit traité comme saint, respecté comme saint. Que ton nom soit honoré sur terre et au ciel, comme il est au ciel. Que tout être vivant tombe à genoux devant toi, Dieu. Nous connaissons ton nom, Seigneur, et nous voulons le respecter, qu'il soit respecté. Pas de jurons, pas d'écart, pas non plus de désinvolture envers toi. Je t'ai peut-être, ô mon Père, traité avec un peu trop d'aisance parfois, ou même de négligence. Que ton règne vienne. Je demande le retour de Jésus à la fin des temps, mais aussi le règne de Dieu aujourd'hui, c'est maintenant, c'est commencé. Que le royaume de l'Évangile vienne, qui n'est pas un royaume de tyrans, mais un royaume de liberté. D'ailleurs, le royaume, c'est le Christ lui-même. Que tu sois présent, Seigneur, dans ma vie et la vie des hommes. Que ta volonté soit faite sur la terre comme au ciel. Je le dis peut-être en tremblant, parce qu'au fond, je suis très attaché à ma propre volonté. Et peut-être que je sais me débrouiller pour que les choses ou les personnes se plient à mes envies. Il suffit de se plaindre ou de mettre un peu de pression, de manipulation et je fais ce que je veux finalement. Alors au contraire, Seigneur, que ta volonté soit faite, la tienne. Et souvent d'ailleurs, il n'y aura pas trop de contradictions entre la mienne et la tienne, Seigneur. Et d'ailleurs, ce que j'aimerais, c'est que ma volonté soit la même que la tienne. Et c'est comme ça que je serai vraiment heureux, avec toute confiance, en sachant que tu ne prends pas plaisir, Seigneur, à me contrarier, mais tu m'élèves et tu m'aimes. Donne-nous aujourd'hui notre pain de ce jour. Tous les jours, j'ai besoin d'un peu de pain pour me sustenter. Je ne te demande pas de grandes richesses qui deviendraient des idoles, mais seulement le peu qui me permet de vivre, le peu dont nous avons besoin pour vivre. Seigneur, si je prononce cette prière le matin, je te demande aussi donc la force pour faire face à ce qu'il faudra de la journée. Je te demande de la sérénité, de la mémoire, de la présence d'esprit, de la charité, bien sûr. Tout ce dont j'ai besoin pour aujourd'hui. Et donne-moi aussi le pain de l'Eucharistie, de ce jour, dit la prière. L'Eucharistie chaque jour, c'est pas une obligation. Mais si j'y parviens, si je suis dans les bonnes conditions pour communier, alors donne-moi aussi la communion. Pardonne-nous nos offenses, comme nous pardonnons aussi à ceux qui nous ont offensés. Quelle merveille que ta miséricorde, Seigneur, et souviens-toi aussi, qu'en raison de la faiblesse de notre nature, pour nous c'est plus difficile de pardonner une offense qu'à toi de remettre tout ce que nous avons fait de mal. Et ne nous laisse pas entrer en tentation. Nous sommes faibles, hein, souvent englués, souvent saturés d'ailleurs par beaucoup d'astuces de l'ennemi et beaucoup d'informations, et pas toutes bonnes. Alors aide-nous pour que notre conversion soit pas trop difficile. Que nous entrions dans le royaume sans retard. Et délivre-nous du mal. Et le catéchisme nous dit que dans cette demande, le mal n'est pas une abstraction, mais une personne, Satan, le mauvais, l'ange qui s'oppose à Dieu. Mais que la victoire sur le prince de ce monde est acquise une fois pour toutes, au moment où Jésus a livré sa vie, pour nous donner sa vie, justement. Le moment où Jésus est mort pour nous et ressuscité. Délivre-moi du mal, Seigneur, et je veux bien mettre en œuvre ce qui me revient pour rejeter le mal. Et sur cette demande, j'achève ma prière. Je n'ai pas été flatteur ou diplomate. L'unique éloge que j'ai prononcé, Seigneur, c'est le nom de Père. Ah, c'est une louange qui témoigne beaucoup d'amour. Je n'ai pas été orgueilleux. Je ne me suis pas non plus abaissé. Je suis resté ce que je suis, un fils ou une fille. Amen, que cela soit ainsi. Et que je sois, Seigneur, apaisé et sûr de moi pour commencer ou pour continuer une bonne journée. Je te remercie, mon Dieu, des bonnes résolutions, des actes d'amour et des inspirations que tu m'as communiquées dans cette méditation. Je te demande de m'aider à les mettre en pratique. Marie, Joseph et mon ange gardien, intercédez pour moi.
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0: 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Il est 5h.
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2: Alors, chers frères et sœurs, nous allons parler de la persévérance dans la prière. À partir de Luc, chapitre 18, les versets 1 à 8. Et je voudrais partager cet extrait de l'évangile de Luc avec vous. Jésus disait à ses disciples une parabole sur la nécessité pour eux de toujours prier sans se décourager. Il y avait dans une ville un juge qui ne craignait pas Dieu et ne respectait pas les hommes. Dans cette même ville, il y avait une veuve qui venait lui demander « Rends-moi justice contre mon adversaire. » Longtemps, il refusa. Puis il se dit « Même si je ne crains pas Dieu et ne respecte personne, comme cette veuve commence à m'ennuyer, je vais lui rendre justice pour qu'elle ne vienne plus sans cesse m'assommer. » Le Seigneur ajouta « Écoutez bien ce que dit ce juge dépourvu de justice. Et Dieu ne ferait pas justice à ses élus qui crient vers lui jour et nuit? Les fait-il attendre? Je vous le déclare, bien vite, il leur fera justice. Cependant, le Fils de l'homme, quand il viendra, trouvera-t-il la foi sur la terre? » Alors, frères et sœurs, en écoutant cette page de l'Évangile, il y a une première erreur à éviter. Une première tentation à la lecture de ce petit passage de l'Évangile serait de le rapporter d'abord à notre problème personnel. Nous avons prié avec insistance pour obtenir de Dieu quelque chose qui nous tenait à cœur. Et nous n'avons pas été exaucés. Alors, nous sommes découragés et nous avons cessé de prier, persuadés que Dieu n'en fait qu'à sa tête et qu'il n'écoute pas les prières que nous formulons. Si bien que nous en tirons une loi générale, Dieu n'intervient jamais pour changer le cours des choses. Donc, la prière de demande ne sert à rien. Or, ce n'est pas de cela qu'il s'agit dans l'évangile que nous venons de lire avant tout. Pour comprendre le sens de cette page, le premier sens de cette page, il faut, comme toujours, remettre le texte dans son contexte. Il faut toujours remettre le texte dans son contexte. Et on a l'habitude de dire, sortir un texte de son contexte, c'est un prétexte. C'est en faire un prétexte pour justifier tout. Il s'agit pour Jésus de répondre à une question que lui posent les pharisiens. Ils lui disent, quand donc vient le règne de Dieu? Et la date de la venue du règne de Dieu était en effet la grande question pour le judaïsme du temps de Jésus. Les rabbins s'attachaient à chercher des signes qui permettraient de fixer une date. Sous cette appellation « règne de Dieu », on mettait toutes les espérances d'un peuple qui, tout au long de son histoire, avait connu quantité de malheurs. Cette espérance était essentiellement politique, ou si l'on veut, politico-religieuse. On attendait, on espérait. Avec la libération de l'occupation étrangère, l'occupation romaine, une ère de prospérité et de bonheur. Et Jésus lui-même a centré toute sa prédication sur cette annonce de la venue du règne de Dieu. Mais dans un sens différent, il ne s'agit plus pour lui d'une libération politique, mais d'une libération plus essentielle, disons, une libération de tout homme et de tout l'homme, esclave de l'esprit du mal. C'est en ce sens qu'à la question des pharisiens, Jésus répond « Le règne de Dieu ne vient pas comme un fait observable. On ne dira pas « le voici » ou « le voilà ». En effet, le règne de Dieu est parmi nous. » Alors, comme les premières générations qui se rappelaient ce mot de Jésus, « le règne de Dieu est parmi vous »,
3: s'étonna de voir que depuis son départ, rien n'avait changé. Les choses suivaient leur cours. Les injustices se multipliaient. La violence allait grandissante. Et en plus, ils étaient victimes des premières persécutions. Il ne faut pas l'oublier. Nous étions au début de l'Église. Donc c'était les premières persécutions. Ils avaient beau prier, délivre-nous du mal. Dieu restait sourd, en griffe. Et donc, ils risquaient de se décourager. De se dire, mais à quoi bon prier? Pourquoi prier? C'est pourquoi Luc leur rappelle avec insistance ce que Jésus recommande. Jésus recommande de toujours prier sans se décourager. C'est donc qu'il y a problème. Mais dans sa réponse, Jésus ne parle pas de n'importe quelle prière de demande. Il ne s'agit pas d'une petite et banale demande personnelle. D'après le contexte, il s'agit d'une des demandes que Jésus leur a recommandé de faire lorsqu'il s'adresse à notre Père. Et il faut lui redire « Que ton règne vienne ». Alors, la petite parabole du mauvais juge et de la pauvre veuve que nous venons de lire se situe dans ce contexte. Si ce juge mauvais, qui ne respecte pas Dieu et qui se moque des hommes, est capable de régler l'affaire de la pauvre veuve simplement parce qu'elle lui casse les pieds, à plus forte raison, Dieu, qui est notre Père, va nous faire justice. Sans délai, sans tarder, vous demandez à Dieu que son règne vienne, il est là parmi vous. Mais vous, est-ce que vous l'avez accueilli? Nous, nous avons accueilli le règne de Dieu. Et la prière inlassable, répétée sans cesse, n'a qu'un seul but. Nous ouvrir, chacun de nous personnellement, et ouvrir notre humanité à cet accueil du règne de Dieu et des valeurs qui le constituent. Mes frères et mes sœurs, auditeurs et auditrices de la RNC, on ne comprend rien à la nécessité de la prière si on ne se souvient pas qu'elle a pour but, non, de changer Dieu, mais de changer celui qui prie. Et là, je voudrais insister. La prière n'a pas pour but de changer Dieu, mais de changer plutôt celui qui prie. Et c'est Saint Augustin qui dit que la prière a pour but, non, d'informer Dieu, mais de transformer celui qui prie. Dans la prière, on n'informe pas Dieu, puisque Dieu sait déjà. Il dit, avant même qu'on ouvre la bouche, il sait de quoi on parlera. Mais dans la prière, et par la prière, on s'abandonne à Dieu. On s'abandonne à la volonté de Dieu. Et au risque de rabâcher, je tiens à vous rappeler la belle comparaison plutôt d'un père de l'Église et qui dit, tu es dans une barque reliée au rivage par une longue corde. Tu tires sur la corde et tu as l'impression que le rivage se rapproche de toi. Mais en réalité, c'est toi qui te rapproches du rivage. C'est pas le rivage qui se rapproche de toi, mais c'est toi qui te rapproches du rivage. Et c'est cela la prière persévérante. C'est nous qui devons nous rapprocher de Dieu. C'est nous, parce que Dieu, il est toujours là. Il est toujours là. Mais c'est nous qui nous éloignons de lui. C'est nous qui devons nous rapprocher de Dieu. Et tu ne vas pas changer Dieu, ni son dessein d'amour sur le monde en priant sans cesse. Mais tu vas adhérer de plus en plus à ce dessein d'amour qu'il met en œuvre pour notre monde. Et ainsi, tu vas y apporter ta collaboration. Que ton règne vienne, avons-nous l'habitude de dire, oh bien sûr, à voir ce qui se passe dans notre monde. Et je ne vais pas ici énumérer cette turpitude. On risque de se désespérer, on risque de désespérer et de se décourager davantage. Par contre, une prière incessante nous permettra de considérer tout ce qui advient de bien, de grand, de beau et de vrai dans notre monde. Alors, je lisais il y a quelques jours la réflexion d'un sociologue qui se désolait de constater combien nos contemporains ont peur de l'avenir et ne savent plus voir les progrès qui se font jour au fil des ans. Il ne s'agit pas pour le chrétien d'un optimisme béat, ni d'un culte du progrès comme le scientisme l'avait érigé en dogme au début du siècle dernier. Il s'agit plutôt d'observer avec confiance ce qui advient de bien dans notre monde, le règne de Dieu, règne de vérité, règne de justice, règne de paix et règne d'amour. Confiance, voilà le mot essentiel. Alors, auditeurs et auditrices, nous avons situé ce texte dans son contexte premier. Nous passons maintenant au contexte actuel. On pourrait donc actualiser ce texte avec ce que nous vivons au quotidien. Et donc, Jésus nous propose une parabole pour montrer à ses disciples qu'il faut toujours prier sans se décourager. Le Seigneur veut souligner l'importance de la prière et spécialement l'importance de la persévérance dans la prière de demande. Ici, effectivement, il s'agit de la prière de demande. Ce n'est pas la prière d'adoration, ce n'est pas la prière d'intercession, mais c'est plutôt la prière de demande. Si la veuve de cet évangile s'est venue importuner le juge unique au point de le faire fléchir et d'obtenir satisfaction, combien plus notre prière d'intercession trouvera dans le cœur de Dieu notre satisfaction? Combien plus notre prière de demande trouvera dans le cœur de Dieu satisfaction? Et cette constance est la qualité essentielle pour celui qui s'engage sur le chemin de la prière. On pourrait presque dire qu'il n'est pas difficile de commencer à prier. Il n'est jamais difficile de commencer à prier. Mais que la difficulté commence lorsqu'il faut persévérer dans la prière. Pour surmonter cette difficulté, Jésus nous fournit de manière discrète la condition essentielle. En effet, la figure qui nous est donnée pour illustrer la persévérance dans la prière est celle d'une veuve. Or, dans la société antique, les veuves font partie des personnes les plus vulnérables socialement, car elles ne bénéficient pas de protection masculine. Et cette veuve poursuit le juge de ses réclamations jusqu'à ce qu'elle obtienne ce qu'elle attend. Et pourtant, elle aurait toutes les raisons de se décourager. Sa cause semble bien perdue d'avance, puisqu'elle a eu la malchance, le malheur de tomber sur un juge qui se moque éperdument de la justice. Mais elle s'obstine d'abord, parce qu'elle ne peut pas faire autrement. Ça, c'est quelque chose à retenir. Elle s'obstine d'abord parce qu'elle ne peut pas faire autrement. Si elle importune le juge, c'est parce qu'elle est dans le besoin. On retrouve là la béatitude. Heureux les pauvres, le royaume de Dieu est à eux. Ainsi, la première condition pour participer au royaume de Dieu, c'est de reconnaître notre pauvreté lorsque nous prions. Reconnaître notre petitesse lorsque nous prions. Ainsi, le Seigneur souligne que il est plus utile et efficace de s'appuyer sur notre faiblesse et notre pauvreté qu'en nos capacités et richesses humaines ou spirituelles. En effet, notre persévérance naîtra de la reconnaissance de notre dépendance envers Dieu, notre Père. Nous avons besoin de sa grâce. Donc, la première chose, la pauvreté du cœur. La deuxième chose, reconnaître que nous dépendons de Dieu. Il nous a fait et nous sommes à lui. Nous sommes son peuple et son troupeau. La pauvreté du cœur nous fait reconnaître nos manques et nos besoins et la capacité du Seigneur à combler ses manques et ses besoins. La veuve sait que le juge, même unique, est le seul qui peut lui rendre justice. De même, nous devons reconnaître que nous dépendons fondamentalement de Dieu dans notre vie. Il en est l'origine et le thème. Et face à nos besoins et à ceux de nos frères, nous sommes impuissants, incapables de les satisfaire. Prier comme aimer est une ouverture de soi et un don de soi pour recevoir l'autre et pour recevoir de l'autre. Ce qui dépend de nous, c'est l'ouverture de nous-mêmes et le don de nous-mêmes, mais non de forcer l'autre à la rencontre au don. De là, mes frères et mes sœurs, l'attitude du priant est celle de l'attente et de la veille persévérante avant d'être l'exaltation de la rencontre et de l'exaucement. Donc, la patience, la constance et l'attente, la veille dans la prière. Et du côté de l'homme, l'attitude de prière, c'est l'attente elle-même. Notre attente et notre persévérance ne sont pas des cris jetés dans le vide. Ce n'est pas une bouteille jetée à la mer dont la probabilité d'être recueillie par Dieu est bien mince. Non, le roc de notre attente, ce sont les promesses du Christ et la présence de l'Esprit Saint dans notre vie de chaque jour. Jésus nous a promis qu'il serait toujours avec nous. Et là, il est toujours avec nous. Confère Matthieu chapitre 28. Il est toujours avec nous. Il ne nous abandonne jamais. Et l'Esprit Saint est là pour nous aider à avancer, à demeurer ferme dans notre foi, à demeurer ferme dans notre manière de nous adresser à Dieu, à demeurer ferme dans notre attachement à Dieu. Le Seigneur est déjà là. Il s'agit, nous, de nous tourner vers lui et de demeurer le cœur et les mains ouvertes toujours. Seule cette attitude de pauvreté dépend de nous. Car prier comme aimer, ce n'est pas un exercice de gymnastique où il suffit de faire tel ou tel geste pour réaliser l'objectif. Et là, il faudrait que les chrétiens le comprennent. Prier comme aimer, ce n'est pas une attitude de gymnastique où dès qu'on fait ça, et puis automatiquement, allez, Dieu va m'exaucer. Non, il s'agit de la foi. La prière, ce n'est pas de la magie. C'est la foi qui entre en ligne de compte. La foi persévérante, la foi confiante. Mais bien sûr, nos prières doivent s'inscrire dans le plan de Dieu pour chacun de nous, dans le dessein de Dieu pour chacun de nous. Voilà pourquoi, quand on prie, Jésus lui-même le dit, vous priez, vous n'êtes pas exaucé parce que vous ne savez pas demander. Mais est-ce que ce que nous demandons à Dieu est essentiel pour notre vie de foi, est essentiel en vue du royaume des cieux? Je vous ai dit que la première idée de ce test, le contexte de ce test s'inscrit dans la recherche du royaume des cieux. Parce que les premiers chrétiens étaient persécutés. Et donc, il fallait les encourager à demeurer fermes dans leur prière, fermes dans la recherche de Dieu, fermes dans la marche à la suite du Christ. Voilà pourquoi c'est lui leur dit, quel que soit ce que vous allez vivre, ne vous découragez pas. Ayez toujours confiance en lui. Il est là, il vient nous sauver, il est toujours là. Dieu va revenir, Jésus va revenir, il viendra nous sauver. Ainsi, mes frères et mes sœurs, on ne peut pas se défaire de l'impression de ne pas savoir prier comme il faut, d'être comme impuissant face à nos demandes. Si nous pensons savoir prier, peut-être est-ce là le signe que nous nous donnons notre propre prière plus que nous la recevons de l'Esprit Saint. Il faut presque se résigner à ne pas savoir prier et garder la pauvreté de cœur pour rester ouvert au don qui vient. Notre attente n'est pas une attente d'être satisfait à la fin du temps de prière, mais une attente de rencontre dans les conditions dont les conditions ne dépendent pas entièrement de nous, mais plutôt de Dieu, parce que Dieu est toujours souverain dans ses décisions. Nous ne savons pas prier parce que nous ne nous donnons pas la prière et nous nous lasserons de prier autant plus vite que nous penserons pouvoir obtenir de nous-mêmes un résultat tangible. Nous voyons donc que la pauvreté de cœur est à la fois la condition de la prière persévérante et le fruit spirituel de cette persévérance. La pauvreté de cœur est donc essentielle pour tenir dans la prière, se reconnaître petit, se reconnaître faible devant Dieu. Elle est aussi nécessaire pour savoir reconnaître la manière dont le Seigneur nous exauce. Mes frères et mes sœurs, il nous faut persévérer dans la prière car Dieu est toujours avec nous. Il nous exauce, il ne nous abandonne pas. Les croyants d'hier et d'aujourd'hui se demandent, après un certain temps, à quoi cela sert-il de prier? Rien ne se passe. Les gens continuent à souffrir. Il y a le silence de Dieu et la foi s'affaiblit, l'ardeur s'émousse. On ne sait pas s'engager dans une longue attente, porter ses faiblesses et ses imperfections et les épreuves inhérentes à toute vie. On souhaiterait que Dieu modifie le cours des événements. Or, mes frères et mes sœurs, Dieu respecte la liberté des humains. C'est quelque chose de très important. Dieu respecte la liberté des humains jusqu'au seuil de la mort, le point culminant, comme ce fut le cas pour Jésus. Luc nous fait voir que tous les événements vécus font partie du plan de salut de Dieu. Il faut revenir à la charge, comme la veuve et comme cet homme qui dérange son ami en pleine nuit, ne se laissant pas rebuter par la porte fermée, insistant et recevant autant qu'il a besoin. Luc chapitre 11, versets 5 à 8. En consentant à prier sans cesse, 2 Thessaloniciens chapitre 1, verset 1 et chapitre 3, verset 13, les croyants s'engagent dans une relation vivante avec le Père et le Fils. Dans la conception de Luc, c'est l'Esprit qui agit dans cette prière que nous formulons, qui nous fait insister à temps et à contre-temps et qui nous invite à regarder Jésus, le suppliant désarmé, qui maintes et maintes fois s'est adressé à son Père en toute confiance, au désert, dans des endroits solitaires et à l'écart. Luc chapitre 5, verset 16, Luc chapitre 9, verset 18. Lors de son baptême également, Luc chapitre 3, verset 21. À la transfiguration, Luc chapitre 9, verset 16 et 28. Avant le choix des apôtres, Luc chapitre 6, verset 12. À Gethsémani, Luc chapitre 5, verset 16. En priant sans cesse, sans se décourager, par des cris, nuit et jour, le priant surmonte l'épreuve de la foi, cesse à demeurer vigilant dans l'attente du royaume qui vient, dans une confiance totale où il laisse Dieu venir en lui. Mes frères et mes sœurs, le règne de Dieu est déjà là, mais il se réalisera pleinement en se manifestant à tous lors du retour du Christ à la fin des temps. Dieu fait attendre et il fera justice à chacun de nous. Alors,

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0: Dans quelques instants, nous rendons les honneurs à notre Mère du Ciel, la très sainte Vierge Marie, à travers l'Angélus.
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2: Il est 6 heures.
3: L'ange du Seigneur apporta l'annonce à Marie.
4: Et elle conçut du Saint-Esprit.
5: Je vous salue, Marie, pleine de grâce, le Seigneur est avec vous. Vous êtes bénie entre toutes les femmes, et Jésus, le fruit de vos entrailles, est béni.
6: Sainte Marie, Mère de Dieu, priez pour nous, pauvres pécheurs, maintenant et à l'heure de notre mort. Amen.
3: Voici la servante du Seigneur.
4: Qu'il me soit fait selon votre parole.
5: Je vous salue, Marie, pleine de grâce, le Seigneur est avec vous. Vous êtes bénie entre toutes les femmes, et Jésus, le fruit de vos entrailles, est béni.
6: Sainte Marie, Mère de Dieu, priez pour nous, pauvres pécheurs, maintenant et à l'heure de notre mort. Amen.
3: Et le Verbe s'est fait chair,
4: et il a habité parmi nous.
5: Je vous salue, Marie, pleine de grâce, le Seigneur est avec vous. Vous êtes bénie entre toutes les femmes, et Jésus, le fruit de vos entrailles, est béni.
6: Sainte Marie, Mère de Dieu, priez pour nous, pauvres pécheurs, maintenant et à l'heure de notre mort. Amen.
3: Priez pour nous, Sainte Mère de Dieu,
4: afin que nous soyons rendus dignes des promesses du Christ.
3: Daigne, Seigneur, répandre ta grâce dans nos âmes, afin qu'ayant connu par le message de l'ange l'incarnation du Christ, ton Fils, nous arrivions par sa passion et par sa croix à la gloire de sa résurrection. Par le Christ, notre Seigneur. Amen.

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0: Au nom du Père et du Fils et du Saint-Esprit, le Seigneur soit avec vous. Chers frères et sœurs, rentrons dans cette célébration en reconnaissant nos offenses et plongeons-nous dans la miséricorde de Dieu. Je confesse à Dieu Tout-Puissant.
1: Aussi, frères et sœurs, et priez pour moi, le Seigneur, notre Dieu.
0: Que Dieu Tout-Puissant nous fasse miséricorde, qu'il nous pardonne nos péchés et nous conduise à la vie éternelle. Seigneur Jésus, envoyé pour guérir les cœurs qui reviennent vers toi, Seigneur, prends pitié. Ô Christ, venez appeler les pécheurs. Ô Christ, prends pitié. Seigneur qui siège à la droite du Père, où tu intercèdes pour nous, Seigneur, prends pitié. Prions le Seigneur. Seigneur Dieu, force de ceux qui espèrent en toi, sois favorable à nos appels, puisque mortels et fragiles, nous ne pouvons rien sans toi. Donne-nous toujours le secours de ta grâce, ainsi pourrons-nous, en observant tes commandements, vouloir et agir de manière à te plaire. Par Jésus-Christ, ton Fils, notre Seigneur, qui vit et règne avec toi dans l'unité du Saint-Esprit, Dieu, pour les siècles des siècles. Amen.

Lecture du livre de Ben Sira le sage. Le prophète Élie surgit comme un feu, sa parole brûla comme une torche. Il fit venir la famine sur Israël et, dans son ardeur, le réduisit à un petit nombre. Par la parole du Seigneur, il retint les eaux du ciel et à trois reprises, il fit descendre le feu. Comme tu étais redoutable, Élie, dans tes prodiges, qui pourrait se glorifier de ton égal, toi qui as réveillé un mort, et par la parole du Très-Haut, l'a fait revenir au séjour des morts, toi qui as précipité des rois vers le pète, et a jeté à bas de leur lit de glorieux personnages. Toi qui as entendu à Sinaï des reproches au mont Horeb, des degrés de châtiment. Toi qui as donné l'onction à des rois pour exercer la vengeance et à des prophètes pour prendre ta succession. Toi qui fus enlevé dans un tourbillon de feu, par un chat au coussier de feu. Toi qui fus préparé pour la fin des temps, ainsi qu'il est écrit, afin d'apaiser la colère avant qu'elle ne s'éclate, afin de ramener le cœur des pères vers les fils et de rétablir les tribus de Jacob. Heureux ceux qui te verront, heureux ceux qui, dans l'amour, se seront endormis, nous aussi, nous posséderons à la vraie vie. Quand Élie fut enveloppé dans le tourbillon, Élisée fut rempli de son esprit. Et pendant toute sa vie, aucun prince ne l'a intimidé. Personne n'a pu le faire fléchir. Rien ne lui résista, et jusque-là, et jusque dans la tombe, son corps manifesta son pouvoir de prophète. Pendant sa vie, il a fait des prodiges. Après sa mort, les œuvres merveilleuses. Parole du Seigneur.

Le Seigneur est roi, exulte la terre, joie pour les îles sans nombre, ténèbres et nuées l'entourent, justice et droit sont la pure de son trône.

Devant lui s'avance un feu qui consume alentour ses ennemis. Quand ses éclairs illuminèrent le monde, la terre le vit et s'affola.

Ils fondèrent comme si devant le Seigneur, devant le maître de toute la terre, les cieux ont proclamé sa justice et tous les peuples ont vu sa gloire.

quant aux serviteurs d'idoles qui se vantent de vanité, à genoux devant lui, tous les dieux, haïssez le mal, vous qui aimez le Seigneur, car il garde la vie de ses fidèles.

Vous avez reçu un esprit qui fait de vous des fils. C'est en lui que nous crions, Abba, Père.

Le Seigneur soit avec vous. Évangile de Jésus-Christ selon saint Matthieu. En ce temps-là, Jésus disait à ses disciples, « Lorsque vous priez, ne rabâchez pas comme les païens. Ils s'imaginent qu'à force de paroles, ils seront exaucés. Ne les imitez donc pas, car votre Père sait de quoi vous avez besoin, avant même que vous l'ayez demandé. Vous donc priez ainsi, « Notre Père qui es aux cieux, que ton nom soit sanctifié, que ton règne vienne, que ta volonté soit faite sur la terre comme au ciel. Donne-nous aujourd'hui notre pain de ce jour. Remets-nous nos dettes comme nous-mêmes nous remettons leurs dettes à nos débiteurs. Et ne nous laisse pas entrer en tentation, mais délivre-nous du mal. Car si vous pardonnez aux hommes leurs fautes, votre Père Céleste vous pardonnera aussi. Mais si vous ne pardonnez pas aux hommes, votre Père non plus ne pardonnera pas vos fautes. Acclamons la parole de Dieu. Chers frères et sœurs, depuis hier, Jésus nous parle de la prière. Et hier, il nous a dit de prier dans le secret, et celui qui voit dans le secret nous le revaudra. Aujourd'hui, Jésus nous montre que la prière faite dans le secret n'est pas une prière isolée, quelconque, individuelle, mais ça s'inscrit dans la grande famille, hein, dans la grande famille, parce que Dieu est notre Père, et s'il est notre Père, ça veut dire que nous sommes des frères et sœurs. Donc, et il dit ensuite que la prière doit être tournée vers la sanctification de Dieu, du nom de Dieu. Notre Père qui es aux cieux, que ton nom soit sanctifié. Ensuite, la prière doit être tournée vers les besoins des hommes. Donne-nous aujourd'hui notre pain de ce jour. Et enfin, la prière doit chercher la miséricorde de Dieu. Pardonne-nous nos offenses, comme nous-mêmes nous pardonnons les offenses des uns et des autres à notre égard. Que l'Eucharistie de ce matin nous donne la grâce de devenir enfants de Dieu à travers la prière. Amen.

0: priez, frères et sœurs, pour que mon sacrifice, qui est aussi le vôtre, soit agréable à Dieu le Père Tout-Puissant. Que le Seigneur vous garde de vous. Ce sacrifice est la louange et la gloire de son nom. Seigneur Dieu, tu donnes à notre humanité la nourriture qui fortifie et le sacrement qui renouvelle. Nous t'en prions, fais que ton secours ne manque jamais à nos corps et à nos esprits, par le Christ notre Seigneur.
1: Amen.
0: Le Seigneur soit avec vous.
1: Et avec votre
0: élevons notre cœur. Rendons grâce au Seigneur notre Dieu. Vraiment, il est juste et bon pour ta gloire et notre salut de t'offrir notre action de grâce, toujours et en tout lieu, Seigneur Père très saint, Dieu éternel et tout-puissant, par le Christ notre Seigneur, le rappel de sa mort provoque notre amour, l'annonce de sa résurrection ravive notre foi et l'attente de sa venue dans la gloire affermit notre espérance. C'est pourquoi avec les saints et tous les anges, nous te louons et sans fin nous proclamons.

Toi qui es vraiment saint, toi qui es la source de toute sainteté, Seigneur, nous te prions. Sanctifie ces offrandes en répandant sur elles ton esprit, qu'elles deviennent pour nous le corps et le sang de Jésus, le Christ, notre Seigneur. Au moment d'être livré et d'entrer librement dans sa passion, il prit le pain, il rendit grâce, il le rompit et le donna à ses disciples en disant, prenez et mangez-en tous. Ceci est mon corps livré pour vous.

De même, après le repas, il prit la coupe, de nouveau il rendit grâce et la donna à ses disciples en disant, « Prenez et buvez-en tous, car ceci est la coupe de mon sang, le sang de l'Alliance nouvelle et éternelle, qui sera versé pour vous et pour la multitude en rémission des péchés. Vous ferez cela. »

Il est grand le Saint de notre Père. Nous annonçons ta mort, Seigneur Jésus. Nous proclamons ta résurrection. Nous attendons ta venue. En faisant ainsi mémoire de la mort et de la résurrection de ton Fils, nous t'offrons, Seigneur, le pain de la vie et la coupe du salut, et nous te rendons grâce car tu nous as estimés dignes de nous tenir devant toi pour te servir. Humblement, nous te demandons qu'en ayant part au corps et au sang du Christ, nous soyons rassemblés par l'Esprit Saint en un seul corps. Souviens-toi, Seigneur, de ton Église répandue à travers le monde. Fais-la grandir dans ta charité, en union avec notre pape Léon, notre évêque Jean Salomon, et tous les évêques, les prêtres et les diacres. Souviens-toi aussi de nos frères et sœurs qui sont endormis dans l'espérance de la résurrection, et souviens-toi dans ta miséricorde de tous les défunts. Accueille-les dans la lumière de ton visage. Sur et tous enfin, nous implorons ta bonté sur les différents candidats aux examens du bac. Permet qu'avec la Vierge Marie, la bienheureuse Mère de Dieu, avec Saint Joseph, son époux, les apôtres et tous les saints qui ont fait ta joie au long des âges, nous ayons part à la vie éternelle et que nous chantions ta louange et ta gloire par ton Fils Jésus, le Christ. Par lui, avec lui et en lui, à toi Dieu le Père Tout-Puissant, dans l'unité du Saint-Esprit, tout honneur et toute gloire pour les siècles des siècles. Comme nous l'avons appris du Sauveur et selon son commandement, nous osons dire. Délivre-nous de tout mal, Seigneur, et donne la paix à notre temps. Soutenus par ta miséricorde, nous serons libérés de tout péché, à l'abri de toute épreuve. Nous qui attendons que se réalise cette bienheureuse espérance, l'avènement de Jésus-Christ, notre Sauveur. Seigneur Jésus-Christ, tu as dit à tes apôtres, je vous laisse la paix, je vous donne ma paix. Ne regarde pas nos péchés, mais la foi de ton Église. Pour que ta volonté s'accomplisse dans lui toujours cette paix et conduis-la vers l'unité parfaite, toi qui vis et règnes pour les siècles des siècles. Que la paix du Seigneur soit toujours avec vous. Dans la charité du Christ, donnez-vous la paix.

prions encore le Seigneur. Cette communion à tes mystères, Seigneur, préfigure l'union des fidèles en toi. Fais qu'elle produise un fruit d'unité dans ton Église par le Christ notre Seigneur. Le Seigneur soit avec vous. Que Dieu Tout-Puissant vous bénisse, le Père et le Fils et le Saint-Esprit. Allons dans la paix et dans la joie du Christ. Cette messe a été célébrée en direct sur la paroisse Saint-Andreas Kagwa de Dandokwa Yopougon. Maintenant, nous allons nous placer pour l'adoration.

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0: Heureux les miséricordieux, car ils obtiendront miséricorde.
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0: L'actualité ce matin, sur la messe d'installation de Rosalie Koulibaly, la nouvelle présidente diocésaine de l'AFEC, l'association des femmes de l'église catholique de Katula, Monseigneur Honoré Beugré Dakpa dévoile quelques axes pastoraux pour l'épanouissement social des femmes de son diocèse. Il serait également question de la clôture de l'année pastorale 2025-2026 de l'office pastoral paroissial des enfants de la cathédrale Saint-Augustin d'Odiené, les enfants invités à poursuivre la mission de l'Église dans leur milieu de vie. À la une également de ce journal, la messe d'action de grâce de la communauté catholique à l'école de Marie après sa reconnaissance diocésaine le 26 février 2026. L'événement a eu pour cadre samedi dernier à la paroisse Saint-Jean de Logualé dans le diocèse de Mans. Et puis dans l'actualité internationale, le pape Léon XIV s'inquiète de l'extension de la guerre en Ukraine et renouvelle son appel au dialogue lors de l'audience générale ce matin. Le souverain pontife a également salué l'accord entre les États-Unis et l'Iran. Nous l'entendrons dans les dernières minutes de ce journal. Voilà pour les titres.
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0: Mesdames et messieurs, bonjour et bienvenue dans ce premier journal de ce jeudi 18 juin 2026 sur la RNC. Mettons le cap tout de suite sur le diocèse de Katula, l'AFEC, l'association des femmes de l'église catholique de cette église particulière, a une nouvelle présidente. Il s'agit de Rosalie Koulibaly, élue récemment, elle succède à ce poste, Odile Fofana, en fin de mandat. La cérémonie d'installation de la nouvelle présidente, le samedi 13 juin 2026, a rassemblé plusieurs délégations paroissiales et diocésaines de l'AFEC, ainsi que du bureau national de la dite association. La messe à l'occasion, présidée par Monseigneur Honoré Beugré Dakpa, l'évêque du diocèse de Katula, dans son homélie, a exhorté les femmes de son diocèse à s'unir autour de leur présidente pour relever les défis sociaux auxquels elles sont confrontées au quotidien. Au terme de l'Eucharistie, Monseigneur Honoré Beugré Dakpa a salué le courage et la persévérance de ces diocésaines avant de dévoiler quelques as pastoraux pour leur épanouissement.
2: Je loue le courage et la persévérance des femmes, le sang du sacrifice, parce que le diocèse étant vaste, il est difficile de mener ces activités-là, mais par la grâce de Dieu, ce coup d'essai est une réussite et je voudrais dire merci à Dieu et dire merci à toutes les femmes. Au niveau pastoral, les femmes constituent quasiment la majeure partie de nos fidèles, plus de la moitié des communautés constituées de femmes. Alors, pour moi, il était question de voir avec quel pastorat mettre en place, surtout avec le plan stratégique, le lien entre foi et développement, et voir comment dans les villages, avec des petites activités, etc., accompagner les femmes. Et j'attendais l'organisation de l'AFEC, qui est l'Association des femmes catholiques, avec un bureau en place pour pouvoir envisager cela. Et pour moi, je dis que ce pas vient d'être fait. Et maintenant, avec la nouvelle année pastorale, nous allons voir comment envisager ça pour que progressivement, il y ait d'abord la formation et puis ensuite la création des petites activités créatives de revenus pour aider nos mamans dans les villages et dans les communautés.
0: Monseigneur Honoré Beugré Dakpa, évêque du diocèse de Katula. Elles sont venues de toutes les paroisses du diocèse de Katula pour vivre cette cérémonie d'installation de leur nouvelle présidente. Rosalie Koulibaly, qui ne cache pas sa joie, elle a saisi le micro de Serge Alain Thiumont, notre correspondant à Katula, pour inviter les femmes du diocèse de Katula à l'amour et à l'unité. À sa suite, d'autres réactions, dont celle de Jeanne Zabo, la présidente nationale de l'AFEC.
3: Je suis vraiment dans la joie, l'émotion. Et j'invite toutes les femmes à être unies, vivre dans l'amour, afin que nous puissions grandir. Seule, je ne peux rien faire. Je les invite à vivre vraiment l'amour, l'unité.
4: Ouattara, née Florence K, paroisse Sainte-Thérèse de l'Enfant Jésus de Ouangolo. Je suis très enchantée avec vraiment le message de l'évêque qui nous envoie à nous réunir une fois de plus encore, à prier ensemble et main dans la main, nous pouvons continuer et aller plus loin. J'invite toutes mes sœurs à laisser tomber tous les petits bobos dans les paroisses et de venir aux réunions pour que tous, avec Marie, nous puissions mieux avancer.
5: Kanga Regina, présidente de l'AFEC de Bakala. C'était une très belle cérémonie. Ce que j'ai à dire aux dames, il faut qu'elles viennent à la fête. Parce que la fête, c'est une affaire de toutes les femmes catholiques de Côte d'Ivoire. C'est pas parce que nous sommes dans les mouvements différents que nous ne devions pas adhérer à la fête. La fête, c'est notre affaire. Donc, j'exhorte toutes les femmes à y adhérer et à nous soutenir.
6: Nous avons Jeanne, présidente nationale des femmes de l'Église catholique en Côte d'Ivoire. La fête, c'est une immense joie qui m'anime d'être présente à l'installation de la nouvelle présidente de la fête du diocèse de Katiola. Et je profite pour lancer un appel à toutes les femmes. Qu'elles se lèvent et qu'elles viennent pour que nous puissions nous mettre ensemble pour lutter contre la pauvreté en initiant des projets pour aider l'Église.
0: Restons dans la province ecclésiastique de Korogo, dans le diocèse d'Odiené. C'est l'OPPE, l'Office pastoral paroissial de la cathédrale Saint-Augustin, qui a mis un point final à ses activités au titre de l'année pastorale 2025-2026. La messe conclusive a rassemblé de nombreux enfants ainsi que les différents mouvements et associations catholiques des enfants de la cathédrale Saint-Augustin d'Odiené. Dans l'homélie de cette messe qu'il présidait, l'aumônier paroissial des enfants a exhorté les enfants à poursuivre la mission de l'Église dans leur milieu de vie. Le père Eric Ngueta, que nous écoutons dans un extrait de cette homélie.
7: Au cours de l'année, nous avons ce que nous appelons la sainte enfance ou l'enfance missionnaire. Les enfants, eux aussi, cette année, ont vécu la mission. Ils ont été inscrits par la doctrine de l'Église. Ils ont compris ce que c'est que la mission. Ils sont appelés la mission dans leurs écoles, dans leur milieu de vie, à faire en sorte que leur comportement, leur agir puissent plaire à leurs frères qui ne connaissent pas la foi, qu'ils vivent et que eux aussi puissent rejoindre la grande famille des enfants de Dieu. Et c'est aussi le cas pour chacun d'entre nous. Mais les enfants entrent dans cette joie et aujourd'hui, ils achèvent leurs activités pastorales. Comme vous dites, ils comprennent que vivre en Église, c'est être avec les autres. Mais vivre en Église, c'est aussi porter le message de la bonne nouvelle à l'extérieur de l'île de l'Église pour que le monde, par eux, soit sauvé. Le Christ a dit, laissez venir à moi les petits-enfants, car leur ange voit la face de mon Père dans les cieux. Il dit encore des enfants, laissez venir à moi les petits-enfants, ne les empêchez pas, car le royaume des cieux est à ceux qui leur ressemblent. Comme vous dites, si nous prenons soin de nos enfants et que nous les engageons sur la bonne voie, ils grandiront et porteront la flamme de la mission, le flambeau de la mission et le monde par eux connaîtra la vie.
0: Le père Eric Ngueta, aumônier des enfants de la cathédrale Saint-Augustin d'Odiené. C'est dans une ambiance de fête que l'Office pastoral paroissial des enfants a mis fin à ses activités de cette année pastorale. Des activités bien appréciées par les enfants, je vous propose d'écouter quelques-uns et à leur suite, Josiane Néré Kwame, présidente de l'OPPE, l'Office pastoral paroissial des enfants de la cathédrale Saint-Augustin d'Odiené.
8: Kwame Soumiatrice Emmanuel de la Zofre, on a appris qu'on ne doit pas couper les arbres parce que c'est eux qui nous donnent l'oxygène et la pluie.
9: Konate Ryan Chris Odikelan. D'abord, cette année, on a Noël, la naissance du Christ. Tout le monde est venu, on a fait la fête. Aussi aux œufs et forêts, ils nous ont appris à protéger la nature et puis à planter différentes plantes. Et puis aussi, aujourd'hui, on a fait les jeux.
10: André Kofi Sabre Maristela. Il a retenu à la forêt qu'il y a la veuve pour le rose et il y a le baobab, il y a les feuilles, on plante tout. Les arbres, les feuilles, les graines.
11: Madame Kwame Neyere Josiane, présidente de l'OPPE. Cette année pastorale, j'aimerais dire un grand merci à notre aumônier, à notre père curé, qui vraiment n'a ménagé aucun effort pour accompagner les enfants dans toutes leurs activités. Et aussi, j'ai une satisfaction au niveau de nos enfants pour leur participation massive aux différentes activités prévues pour leur spiritualité. Les enfants, cette année, le thème, c'était de vivre ensemble. Alors, nos enfants ont pleinement vécu ce moment. Donc, cette année, vraiment, j'ai été satisfaite de toutes les activités menées.
0: Descendons dans le diocèse de Mons. Ici, l'essentiel de l'actualité, c'est la messe d'action des grâces de la communauté catholique à l'école de Marie après sa reconnaissance diocésaine le 26 février 2026 par le biais du cardinal Jean-Pierre Coutouin, l'administrateur apostolique CD vacanté du diocèse de Mans. La messe d'action des grâces a eu pour cadre la paroisse Saint-Jean de Logualé. L'événement a été marqué par la prise de la tenue communautaire et l'engagement de certains membres de cette communauté nouvelle. Président de l'Eucharistie, le père Jean-Marie Kouassi, secrétaire particulier du cardinal Jean-Pierre Coutouan, a salué la communauté catholique à l'école de Marie pour sa persévérance dans la mission. S'adressant aux postulats qui font leur premier pas dans la communauté, le père Jean-Marie Kouassi a demandé à mettre leur vocation au service de Dieu et des hommes.
12: Frères et sœurs, il nous faut proposer en tant que chrétiens et dans votre engagement un nouveau style de vie, un style de vie fondé sur l'imitation de Jésus-Christ et son sacrifice qui nous a valu le salut, mais également sur l'imitation de la Vierge Marie. À ce titre, je voudrais vous exhorter, chers amis, à relire le message de notre vénéré pape François d'affectueuse mémoire à l'occasion de la 61e journée mondiale des vocations, et je cite: « Notre vie se réalise et s'accomplit quand nous découvrons qui nous sommes, quelles sont nos qualités, dans quel domaine nous pouvons les mettre à profit, quelle route nous pouvons parcourir pour devenir signe et instrument d'accueil, de beauté et de paix dans les contextes où nous vivons. » Fin de citation. Chers amis, n'oubliez pas qu'avec Dieu, il n'y a rien d'irréparablement perdu si nous savons ouvrir les oreilles de nos cœurs pour écouter sa voix, mais surtout pour nous rendre disponibles là où lui-même a besoin de nous. Pour réussir ce pari, chers amis, il vous faudra être nécessairement des hommes et des femmes nouveaux. Et repartir à zéro avec Jésus pour berger, c'est l'invitation que saint Paul adressait à ses contemporains hier et que nous pouvons reprendre à notre compte. Je vous exhorte donc, frères, par la tendresse de Dieu, à lui présenter votre corps, votre personne tout entière, un sacrifice vivant, un sacrifice saint, capable de plaire à Dieu. C'est là, pour vous, la juste manière de lui rendre un culte.
0: Le père Jean-Marie Kouassi, secrétaire particulier du cardinal Jean-Pierre Coutouan, l'administrateur apostolique s'est dévacanté du diocèse de Mans. Cette messe d'action des grâces a été l'occasion toute trouvée par sœur Marie-Nicole Thia, responsable de la communauté catholique à l'école de Marie, pour dire toute sa reconnaissance à toutes ces personnes qui ont accompagné la communauté dans sa marche. Elle a saisi cet instant pour revenir sur quelques défis qui attendent la communauté. Sœur Marie-Nicole Thia.
13: Je voudrais d'abord rendre grâce à Dieu pour tous ses bienfaits, pour la grâce qu'il nous a accordée de cette reconnaissance. Mais dis merci plus particulièrement à son éminence Jean-Pierre Cardinal Coutouan, administrateur apostolique CD vacanté du diocèse de Mans, pour sa sollicitude pastorale et l'attention bienveillante qu'il a apportée à notre communauté. Aussi dis merci à Monseigneur Joseph Teki et à Monseigneur Gaspard Bébi qui nous ont accompagné avec confiance et bienveillance dans le diocèse de Mans. Dis aussi merci au Seigneur pour tous les bienfaiteurs, tous les prêtres qui nous ont aidés, les religieuses, tous les consacrés qui ont eu à nous aider. Nous voulons vraiment dire merci. Merci à tous les membres aussi de l'école de Marie. Mais les défis sont nombreux, mais ce que nous devions suivre, c'est de vivre notre vocation, continuer la mission que notre mère nous confie, rester à l'écoute et ensuite être disponible pour la mission de notre diocèse.
0: Sœur Marie-Nicole Thia, responsable de la communauté catholique à l'école de Marie. Fondée le 2 janvier 2008 dans le dynamisme du renouveau charismatique catholique, la communauté à l'école de Marie a eu la reconnaissance diocésaine le 26 février 2026 par le biais du cardinal Jean-Pierre Coutouan. L'administrateur apostolique s'est dévacanté du diocèse de Mans. Elle a pour mission d'annoncer le Christ sous l'onction de l'Esprit-Saint en suivant l'exemple de la Vierge Marie. Hors de nos frontières. Ces dernières 48 heures, le pape a salué à deux reprises la signature prochaine, ce vendredi en Suisse, d'un accord entre les États-Unis et l'Iran, une première fois hier à sa sortie de Castel Gandolfo, et puis une nouvelle fois lors de l'audience générale place Saint-Pierre hier. On l'écoute.
14: Colgo con soddisfazione il raggiungimento di un accordo tra la Repubblica Islamica dell'Iran.
15: Je me réjouis de la conclusion d'un accord entre la République islamique d'Iran et les États-Unis d'Amérique qui sera signé dans la journée de vendredi. C'est le résultat encourageant d'un travail patient de dialogue et de négociation.
14: Esprimo gratitudine ai paesi che si sono impegnati.
15: J'exprime ma gratitude aux pays qui se sont engagés à faciliter la rencontre entre les parties et à rendre possible cet accord. J'espère que cet accord contribuera à renforcer la confiance mutuelle, la sécurité et la stabilité au Moyen-Orient en favorisant le dialogue et la coopération entre les peuples.
14: Di dialogo e di cooperazione tra i popoli.
0: Extrait du message du pape Léon XIV hier, cet accord annoncé dimanche soir par le président Donald Trump, dont on cède finalement peu de choses encore, si ce n'est qu'il prévoit la cessation immédiate des hostilités, la reprise des activités dans le détroit d'Ormuz et l'ouverture d'une période de négociation de 60 jours pour aboutir à un accord définitif. Ce test inclut sur le principe le front libanais, condition sine qua non de Téhéran pour aboutir à un accord de paix. Voilà qui met fin à ce journal. Excellente journée de jeudi à toutes et à tous.

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Les textes de ce jour nous rappellent que Dieu déploie sa puissance en faveur de ceux qui s'abandonnent à lui et l'invoquent avec une foi sincère et filiale. Le livre de Siracide fait l'éloge du prophète Élie, homme de feu et de prière, dont la confiance en Dieu a transformé l'histoire d'Israël. Par lui, Dieu a manifesté sa fidélité à l'Alliance et sa puissance agissante pour ceux qui placent leur espérance en lui. Dans l'Évangile, Jésus nous apprend à prier d'une manière simple, confiante et filiale. Loin des vaines redondances des païens, il nous invite à nous tourner vers Dieu comme un Père plein de tendresse. Le Notre Père devient alors une école d'abandon à la Providence qui connaît nos besoins avant même que nous les exprimions. Cette prière aligne notre volonté sur celle du Créateur. Dans un monde souvent marqué par l'inquiétude, elle demeure notre ancrage inébranlable. Nous sommes invités à prier chaque jour le Notre Père, demandant la grâce d'une confiance totale en la Providence divine. Bonjour et bienvenue, fidèles auditeurs de la Radio Nationale Catholique, à cette matinale. Lance Bakayoko assure la mise en onde. Je suis moi-même Anisega à ce micro et je vous propose ce titre de Maggie Blanchard à l'entame de cette matinale.

Notre matinale pour cette première partie tourne autour de deux rubriques, à savoir pain de vie et je déteste les fautes. On part déjà pour pain de vie, première rubrique de notre matinale.

0: 07 59 55 54 24, 05 55 03 46 60 et le 01 42 85 87 06. Allô?
1: Allô?
0: Oui, bonjour.
1: Et bonjour, madame, comment vous allez?
0: Je vais bien, et chez vous?
1: Ça va très bien, par la grâce de Dieu.
0: Quel est votre nom?
1: Monsieur Yali Eric.
0: Monsieur Yali Eric, vous notez Job 36, verset 15.
1: D'accord.
0: Mais l'opprimé, il le sauve par l'oppression, et par la détresse, il lui ouvre l'oreille.
1: Amen.
0: Belle
1: Amen.
0: Journée, merci monsieur beaucoup, Yali
1: bonne journée à vous.
0: Merci. Allô?
2: Oui, allô?
0: Allô, bonjour? Allô? Allô, bonjour. 07 59 55 54 24. Allô? Allô? Allô, bonjour. Allô?
3: Allô, bonjour ma fille.
0: Bonjour, quel est votre nom?
3: C'est Maman Bailly.
0: Maman Bailly, comment ça va? Maman Bailly, comment ça va aujourd'hui?
3: Oui, ça va.
0: D'accord. Jérémie 15, va, verset 16.
3: Ah, ma fille, pardon, j'ai pas attendu le temps de faire cela.
0: Jérémie 15, verset 16.
3: Jérémie 15, verset 15. Oui.
0: Verset 16.
3: Verset 16. Oui, mon fils, ma fille, pardon.
0: Dès que je trouvais tes paroles, je les dévorais. Ta parole m'a réjoui, m'a rendu profondément heureux. Ton nom a été proclamé sur moi, Seigneur Dieu de l'univers.
3: Amen, amen. Merci, ma fille. Oh, bonne journée. Que Dieu nous garde.
0: Amen.
4: Allô, bonjour, ma soeur, madame. Bonjour.
0: Bonjour, monsieur Héritier B. Comment ça va?
4: Je vais très bien, grâce à Dieu.
0: Dieu merci.
4: Souverain. Et toi, comment ça va?
0: Ça va très bien, merci.
4: Ah, que la grâce soit bonne en santé. Au nom de Jésus,
0: ta vie à jamais. Amen. Proverbe 28, verset 6.
4: Proverbe 28, verset 6. Okay.
0: Mieux vaut un pauvre qui se conduit honnêtement que l'homme à la conduite tortueuse, même s'il est riche.
4: Amen, amen, amen, amen, amen.
0: Belle journée, merci. Monsieur Héritier. Jour
4: de grâce.
0: Okay. Allô?
5: Allô, bonjour, Marguerite Lago.
0: Bonjour, Marguerite Lago. Jacques 1, verset 5.
5: D'accord.
0: Si la sagesse fait défaut à l'un de nous, qu'il la demande à Dieu, qui donne à tous avec simplicité et sans faire de reproche, elle lui sera donnée.
5: Amen.
0: Bonne Belle journée.
5: Merci.
0: Allô? Allô? Allô, bonjour.
6: Oui, bonjour, ma soeur.
0: Monsieur Zou Gervais, comment vous allez?
6: Oui, je vais super bien. Et toi, comment
0: ça va? Ça va très bien, monsieur Zou Gervais. Merci. Oui, merci. Vous notez Proverbe 3, verset 5.
6: D'accord.
0: Fie-toi au Seigneur de tout ton cœur et ne t'appuie pas sur ton intelligence.
6: Amen.
0: Merci, belle journée.
6: Mm-hmm. Dieu te garde.
0: Merci. Allô?
7: Allô, bonjour. Ça va bien?
0: Bonjour, Momotio Bernadette. Ça va,
7: oui,
0: et chez
7: vous? Oui, je viens de prendre ça en cours. C'est qui? C'est Debo.
0: C'est Annie.
7: Annie,
0: oui, ça va.
7: Ça va bien.
0: Oui, ça va.
7: Dieu merci.
0: D'accord. Proverbe 23, verset 15.
7: Oui.
0: Mon fils, si ton cœur est sage, mon cœur à moi aussi se réjouit.
7: Amen. Merci, merci beaucoup. Bonne émission
0: merci
7: et que Dieu nous garde.
0: Amen.
7: Gros coucou à tout le monde au studio.
0: C'est bien compris.
7: Merci.
1: Allô?
0: Allô?
1: Bonjour madame.
0: Bonjour monsieur, c'est monsieur Fodjo Sylvestre.
1: Oui.
0: Vous notez Proverbe 23, verset 23.
1: Uh-huh.
0: Acquiers la vérité, n'en fais pas commerce, de même pour la sagesse, l'éducation et l'intelligence.
1: Amen.
0: Belle journée.
1: Merci à vous aussi.
0: Merci. Allô?
8: Allô, bonjour Béatrice Eka.
0: Bonjour Béatrice Eka. Isaïe 2, verset 3 pour vous.
8: Ok.
0: Des peuples nombreux se mettront en marche et diront « Venez, montons à la montagne du Seigneur, à la maison du Dieu de Jacob. Il nous montrera ses chemins et nous marcherons sur ses routes. Oui, c'est de Sion que vient l'instruction et de Jérusalem, la parole du Seigneur. »
2: Amen, amen, amen, amen, amen.
0: Merci. Belle journée.
2: Merci.
0: Allô.
9: Allô, bonjour, Annie, Michael Seka.
0: Bonjour, monsieur Michael Seka. Comment commence la journée?
9: Ça va très bien, par la grâce de Dieu.
0: Chez nous, ça va très bien, merci. Psaume 32, verset 8.
9: Oui.
0: Je vais t'instruire, t'indiquer la route à suivre et te donner un conseil en veillant sur toi.
9: Amen. Merci beaucoup, Annie, puis bonne émission.
0: Belle journée, merci. Allô.
10: Allô.
0: Oui, bonjour.
10: Bonjour, madame.
0: Quel est votre nom?
10: Allô, bon, Annick.
0: Madame Annick, vous notez le psaume 16, verset 7. Je bénis le Seigneur qui me conseille même la nuit, ma conscience m'avertit.
10: Amen, amen, amen, amen. Merci beaucoup.
0: Merci. Belle merci journée. Allô.
11: Allô.
0: Oui, bonjour.
11: Bonjour, Annick.
0: Quel est votre nom?
11: Moi, soldat qui prête la paroisse qui sera dans l'eau.
0: D'accord. Vous notez Proverbe 2, verset 5.
11: Proverbe 2, verset 5.
0: Oui. Alors, tu comprendras ce qu'est la crainte du Seigneur. Tu trouveras la connaissance de Dieu.
11: Amen.
0: Belle
11: merci,
0: journée.
11: Bonne journée à vous.
0: Merci. Allô.
12: Oui, allô, madame, bonjour.
0: Bonjour, comment je vous appelle?
12: Monsieur Athanase.
0: Monsieur?
12: Athanase.
0: Monsieur Athanase, vous notez Deutéronome 4, verset 5.
12: Comment?
0: Deutéronome 4, verset 5.
12: Deutéronome 4, verset 16.
0: Verset 5.
12: Verset 5.
0: Oui.
12: Merci, bonjour, madame.
0: Voyez, je vous apprends les lois et les coutumes comme le Seigneur mon Dieu me l'a ordonné pour que vous les mettiez en pratique quand vous serez dans le pays où vous allez entrer pour en prendre possession.
12: Amen.
0: Belle journée. Allô.
13: Allô.
0: Oui, bonjour.
13: Bonjour, ma soeur.
0: Bonjour, Louise Glaoto. Comment ça va?
13: Je vais très, très bien. Dieu fait grâce.
0: Dieu merci. Chez nous, ça va bien. Merci. Proverbe 28, verset 5.
13: Oui.
0: Les hommes mauvais ne comprennent rien au droit, mais ceux qui cherchent le Seigneur comprennent tout.
13: Amen.
0: Belle journée, Louise.
13: Merci. Le Seigneur.
0: Amen. Amen. Allô.
14: Bonjour, madame.
0: Bonjour. Quel est votre nom?
14: Esso Aimé.
0: Madame Esso, vous notez le psaume 51, verset 3.
14: Merci. Amen.
0: Je lis le verset. Aie pitié de moi, mon Dieu, selon ta fidélité, selon ta grande miséricorde, efface mes torts.
14: Amen.
0: Belle journée.
14: Merci.
0: Allô.
15: Oui, allô.
0: Oui, bonjour. Comment vous allez?
15: Bonjour, ma fille.
0: C'est papa Zouzoua Christophe?
15: Papa Bailly, à Gagnon.
0: Ah, papa Bailly. Comment ça va, papa Bailly?
15: Ah ouais, on fait par la grâce de Dieu.
0: D'accord. Jean 7, verset 38. Celui qui croit en moi, comme l'a dit l'Écriture, de son sein couleront des fleuves d'eau vive.
15: Amen.
0: Belle merci, journée, papa Bailly.
15: Bonne journée de service.
0: Merci.
16: Allô?
0: Allô?
16: Oui, c'est Monsieur Ndri.
0: Monsieur Ndri, comment ça va?
16: Je vais bien, je fais grâce.
0: Ézéchiel 36, verset 27.
16: D'accord.
0: Je mettrai en vous mon propre esprit. Je vous ferai marcher selon mes lois, garder et pratiquer mes coutumes.
16: Amen.
0: Merci. Bonne journée à tout le monde. Belle journée,
16: merci
0: monsieur.
16: Merci beaucoup.
0: Allô?
17: Allô, bonjour, madame.
0: Bonjour, maman Le Bonheur, Tance. Comment ça va?
17: Oh, ça va très bien. Et chez vous, en studio?
0: Chez nous, ça va super bien, merci.
17: Ah, Dieu merci, alors.
0: Vous notez Jean 3, verset 3.
17: Jean 3, verset 3, qui me dit?
0: Jésus lui répondit, en vérité, je te le dis, à moins de naître de nouveau, nul ne peut voir le royaume de Dieu.
17: Oh. Amen. Bonne
0: belle journée. Merci, maman Loubounio
17: Hortense.
0: Merci. Allô.
18: Allô.
0: Oui, bonjour.
18: Allô.
0: Allô.
18: Bonjour.
0: Bonjour, madame.
18: Mère des lieux.
0: Mère des lieux, comment ça va?
18: Ça va très bien. Et chez vous?
0: Chez nous, tout se passe bien. Merci. 2 Corinthiens 5, verset 17. Mère des lieux, 2 Corinthiens 5, verset 17. Aussi, si quelqu'un est en Christ, il est une nouvelle créature. Le monde ancien est passé. Voici qu'une réalité nouvelle est là. 2 Corinthiens 5, verset 17. Allô? Allô?
19: Allô?
0: Oui, bonjour.
19: Bonjour, madame.
0: Quel est votre nom?
19: Claude Assovi.
0: Monsieur Claude Assovi, vous nous appelez d'où?
19: J'appelle de Yopougon, kilomètre 17, à Dupoudoumé.
0: D'accord, vous notez 1 Jean 2, verset 1.
19: Pardon, je ne vous ai pas bien entendu.
0: 1 Jean 2, verset 1.
19: 1 Jean 2, verset 1.
0: Mm-hmm. C'est ça qu'il dit. Mes petits enfants, je vous écris cela pour que vous ne péchiez pas. Mais si quelqu'un vient à pécher, nous avons un défenseur devant le Père, Jésus-Christ, qui est juste.
19: Amen.
0: Belle journée.
19: Merci à vous parler.

C'est ici, fidèles auditeurs, qu'on referme les appels en direct pour la rubrique Pain de vie. Mais tous ceux qui n'ont pas pu nous joindre et qui sont à l'écoute de la voix de l'Évangile, vous notez ce verset pour votre méditation du jour. Jean 14, verset 18 qui nous dit « Je ne vous laisserai pas orphelins, je viens à vous ». Écoutons à présent « Je déteste les fautes ». Je déteste les fautes. Tout écrit avec T-O-U-S et « les » est suivi de nom au pluriel. Exemple, « tous les deux jours ». Chaque plus nom au singulier. Chaque est suivi de nom au singulier. Exemple, « chaque jour ». On ne dit pas « je suis rassasié » mais « je suis repu ». On ne dit pas chaque deux jours, mais tous les deux jours. On ne dit pas je fais le signe de croix, mais je fais le signacle. Le signe PO dans les signatures veut dire mon chef hiérarchique me donne pour ordre d'accomplir cette tâche. Les expressions jour après jour et de jour en jour ne prennent pas de S. C'était je déteste les fautes. Auditeurs et auditrices de la Radio Nationale Catholique, c'est tout pour cette première partie des matins de la RNC. Je vous retrouve à 9h20, mais restez à l'écoute parce que Ecclesia Magazine, c'est tout à l'heure à partir de 8h en direct, présenté par Marina Kwaku-Lasisi.

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0: qui méprise son prochain commet une faute. Mais heureux celui qui a compassion des affligés.
1: 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Il est 8 heures.
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0: Bonjour à tous et bonjour à toutes. Bienvenue dans votre émission Ecclesia Magazine, l'espace de réflexion, de formation et d'information qui nous aide à mieux comprendre la richesse de la foi catholique et la vie de l'Église. Aujourd'hui, nous allons nous intéresser à une réalité liturgique souvent entendue, mais parfois mal connue, les messes votives. De nombreux fidèles ont déjà participé à une messe célébrée pour demander une grâce particulière, rendre grâce à Dieu, honorer la Vierge Marie ou encore invoquer un saint. Mais savons-nous réellement qu'est-ce qu'une messe votive? Dans quelles circonstances est-elle célébrée? Quelle est sa place dans la liturgie de l'Église? Et surtout, que nous enseigne-t-elle sur notre relation avec Dieu? Nous le saurons dans cette émission Ecclesia Magazine de ce jeudi 18 juin 2026. Et donc, pour nous éclairer sur ces questions, nous avons le plaisir de recevoir le Père Mathieu Croux. Il est prêtre du diocèse de Yopougon, responsable de la liturgie et du chant sacré, professeur de liturgie au grand séminaire d'Anyama, que nous avons plaisir à recevoir ce matin. Père Mathieu, bonjour et bienvenue.
1: Bonjour.
0: Comment allez-vous?
1: Je vais bien, merci.
0: Oui. Ça se passe bien au niveau de cette commission du chant sacré?
1: Oui, la commission liturgie et chant sacré se porte très bien.
0: Oui.
1: Nous étions la semaine dernière, toute la commission nationale à Yamoussoukro, pour réfléchir encore sur les questions liturgiques et les questions du chant sacré, notamment du chantant le Seigneur qui doit sortir bientôt, et pour la liturgie de l'Ordo, la deuxième édition de l'Ordo National, qui va sortir aussi pour la nouvelle année pastorale 2026-2027.
0: Très bien. Nous sommes très heureux de vous recevoir. Chaque fois, nous entendons messe votive, mais aujourd'hui, nous avons choisi d'en parler pour éclairer la lanterne de tous nos auditeurs, les chrétiens catholiques, à savoir qu'est-ce que les messes votives. Restez avec nous pour en savoir davantage et dans la suite de cette émission, vous aurez la possibilité, bien sûr, de poser toutes vos questions. Merci à Lancieux Bakayoko qui assure pour nous la mise en onde de cette émission. À ce micro, je suis Marina Kwakoulasissi.
1: Fidèles auditeurs et auditrices de la Radio Nationale Catholique, je vous salue dans le nom de notre Seigneur Jésus-Christ. Je suis heureux ce matin d'être avec vous pour parler de la prière de l'Église, pour parler de la messe, pour parler précisément des messes votives. Je vais développer ce thème sur les messes votives en quatre points. Après les généralités sur la messe elle-même en introduction, nous allons dans un premier point définir ce que c'est qu'une messe votive. Ensuite, dans un deuxième point, pourquoi célébrer les messes votives. Dans un troisième point, présenter les messes votives du missel romain. Dans un quatrième point, quand célébrer les messes votives. Et enfin, nous aurons une conclusion sur la manière de célébrer les messes votives. Alors, nous commençons donc avec quelques généralités sur la messe. Voici comment le missel romain nous présente l'importance et la dignité de la célébration eucharistique dans son introduction. La célébration de la messe comme action du Christ et du peuple de Dieu, organisée hiérarchiquement, est le centre de toute la vie chrétienne pour l'Église, aussi bien universelle que locale et pour chacun des fidèles. C'est en elle, en effet, que se trouve le sommet de l'action par laquelle Dieu dans le Christ sanctifie le monde et du culte que l'humanité offre au Père en l'adorant dans l'Esprit Saint par le Christ, Fils de Dieu. À travers cette présentation, nous comprenons l'importance de la messe. Nous disons ordinairement que c'est la plus grande prière de l'Église. La messe, qui est un sacrement, qui est la plus grande prière de l'Église, et qui est le sacrifice du Christ sur la croix, où le pain et le vin consacrés vont devenir le corps et le sang de Jésus-Christ. Et la messe se présente en deux grandes parties. Nous avons la première partie, qu'on appelle la liturgie de la parole, qui commence avec le signe de croix jusqu'à la prière universelle. Et nous avons la deuxième partie, la liturgie eucharistique, qui est centrée sur la consécration du pain et du vin, qui vont devenir corps et sang de Jésus-Christ. Donc, toute messe est la célébration du mystère du Christ, en communion avec l'Église universelle, avec toute l'Église locale, par un peuple concret, avec ses préoccupations et ses besoins. On devait donc tenir compte de ces deux aspects complémentaires, à savoir la messe, célébration du mystère du culte, avec les besoins et les préoccupations d'un peuple concret. Mais selon l'importance que revêt chacun d'eux, dans telles circonstances particulières, l'un pourra prévaloir plus ou moins sur l'autre. La mémoire d'un saint, par exemple, s'impose souvent pour des célébrations particulières. Et donc, la messe, c'est la commémoration du sacrifice du Christ sur la croix. Et les fidèles chrétiens ont l'obligation, le dimanche, de participer à la messe, ainsi que les solennités et les jours de précepte. Une invitation aussi est lancée, c'est un encouragement, un appel, pour participer aux messes des semaines, vu l'importance de la messe. Nous allons dans un premier point nous parler des messes votives. Bien souvent, au cours de l'année liturgique, il y a des messes particulières qui sont célébrées et qui sont appelées messes votives. Qu'est-ce qu'une messe votive? C'est le premier point donc de notre enseignement de ce matin. Du latin votivus, adjectif venant de votum, vœu. La messe votive est une messe de dévotion du prêtre ou de l'assemblée. Une messe de dévotion du prêtre ou de l'assemblée au jour liturgique libre, c'est-à-dire au jour où l'Église ne célèbre aucune solennité, au jour où l'Église ne célèbre aucune mémoire obligatoire, et dans des temps liturgiques qui donnent la possibilité de célébrer cette messe votive. Donc les messes votives sont célébrées à l'honneur des mystères de notre Seigneur Jésus-Christ, à l'honneur du Saint-Esprit, à l'honneur de Notre-Dame, de la Vierge Marie, à l'honneur de tous les saints. Et comme nous l'avons présenté tout à l'heure, le schéma de la messe votive a le même schéma que toutes les autres messes. Sa particularité, c'est qu'elle est une messe pour une dévotion bien précise, soit du prêtre ou de l'assemblée, d'où son nom, messe votive. Dans un deuxième point, nous allons voir pourquoi célébrer les messes votives. Dans la liturgie catholique, les messes votives sont des messes célébrées par dévotion particulière pour répondre à une intention spécifique. Voilà la raison pour laquelle il faut célébrer les messes votives. Pour répondre à une intention spécifique. Pour développer une dévotion particulière. Contrairement à la messe du jour, elles ne sont pas imposées par le calendrier liturgique. Les messes votives ne sont pas imposées par le calendrier liturgique, mais elles sont contenues dans le missel romain. Et plusieurs raisons motivent leur célébration. D'abord, un élan de dévotion spécifique. On célèbre donc une messe votive pour une dévotion spécifique. Et cette messe votive permet de prier le Seigneur à travers un mystère particulier ou de solliciter l'intercession de la Vierge Marie ou d'un saint précis. Donc la première raison pour célébrer la messe votive, cette raison est une dévotion spécifique. La deuxième raison, c'est une réponse à un besoin précis. Que ce soit pour demander, donc la messe votive est donc célébrée soit pour demander la paix, pour demander la clémence, pour demander la protection, pour le travail, pour les récoltes. Et ces messes adaptent la prière de l'Église aux nécessités actuelles des fidèles. Donc la messe votive, qui est d'abord célébrée pour une dévotion spécifique, aussi célébré pour répondre à un besoin bien précis. Un besoin bien précis qui est adapté à la prière de l'Église et aux nécessités actuelles des fidèles. La messe votive aussi est célébrée comme soutien spirituel pour tous ceux qui participent à la messe. Sont souvent célébrées les messes votives à la demande de la famille. Elles ont une valeur de soutenir la famille, de soutenir le groupe, de soutenir l'association dans sa vie spirituelle. Enfin, la messe votive aussi est l'expression de la foi. La célébration de la messe votive, donc, cette célébration permet de rendre grâce pour une bénédiction reçue ou de se sanctifier davantage en s'appuyant, en s'unissant à l'offrande du Christ. Nous avons donc donné dans ce deuxième point les diverses raisons de la célébration des messes votives. La première raison, c'est un élan de dévotion, une messe votive pour une dévotion. La deuxième raison, pour répondre à un besoin bien précis. La troisième raison, pour un soutien spirituel d'un groupe, d'une famille, d'une association. Et puis la quatrième raison, c'est l'expression de la foi de ce groupe, de ceux qui participent à cette messe-là, en tant que signe d'action de grâce ou de reconnaissance à Dieu. Dans ce troisième point, nous allons présenter les messes votives du missel romain. On a défini les messes votives, on a dit pourquoi les célébrer. Maintenant, nous allons les présenter. Parce que dans le missel romain, qui est le rituel pour la célébration des messes, nous avons plusieurs messes qui sont proposées par le missel romain. Nous avons les messes du temps de l'Avent, nous avons les messes du temps ordinaire, les messes du temps de Carême, les messes du temps de Pâques, nous avons les messes des solennités, nous avons le sanctoral. Le sanctoral, c'est les messes des saints à des jours fixes. Mais nous avons aussi, pour le sujet qui nous concerne, les messes votives. Voilà. Donc, lorsqu'une utilité pastorale s'impose, on peut dire une messe votive répondant à cette utilité, sur l'ordre ou avec la permission de l'ordinaire du lieu, excepté les solennités, les dimanches de l'Avent, de Carême ou de Pâques, les jours de l'octave de Pâques, la commémoration de tous les fidèles de fin, le mercredi des cendres et la semaine sainte. Voici donc les messes votives que le missel romain nous présente. La première messe votive, c'est la messe de la Sainte Trinité. Après, nous allons dire quelle couleur liturgique utiliser. La deuxième messe votive, nous avons la messe de la Miséricorde de Dieu. Et cette messe de la Miséricorde de Dieu, qui s'apparente un peu à la messe que nous célébrons le deuxième dimanche de Pâques, le dimanche de la Divine Miséricorde, mais ce n'est pas la même chose. Le dimanche de la Divine Miséricorde, c'est le deuxième dimanche de Pâques, c'est ce jour dont on dit cette messe-là. Mais il y a la possibilité aussi, tout au toujours, de dire la messe de la Miséricorde de Dieu. Nous avons également la messe votive de notre Seigneur Jésus-Christ, éternel et souverain prêtre. Également la messe votive du mystère de la croix du Christ. Ça fait déjà quatre messes votives. La messe votive de la Sainte Eucharistie. La messe votive du Saint-Nom de Jésus, la messe votive du précieux sang de notre Seigneur Jésus-Christ, la messe votive du Sacré-Cœur de Jésus, la messe votive du Saint-Esprit. Donc, dans la répartition que le missel nous propose, les premières messes votives sont d'abord les messes votives des mystères du Seigneur que nous venons de citer. Ensuite, nous avons les messes votives du Saint-Esprit. Et en ce qui concerne les messes votives du Saint-Esprit, le missel propose plusieurs messes. Plusieurs messes qui sont présentées, toujours étant la messe votive du Saint-Esprit. Après la messe votive du Saint-Esprit, nous passons aux messes votives de la Bienheureuse Vierge Marie. Comme pour le Saint-Esprit, il y a plusieurs messes de votives à l'honneur de la Bienheureuse Vierge Marie. Nous avons la messe votive à l'honneur de la Bienheureuse Vierge Marie, Mère de l'Église. Nous avons la messe votive à l'honneur de la Bienheureuse Vierge Marie, à l'honneur du Saint-Nom de Marie. La messe votive de Sainte Marie, Reine des Apôtres. La messe votive de Sainte Marie. Donc, il y a plusieurs messes votives à l'honneur de la Bienheureuse Vierge Marie que le missel nous propose. Après le groupe donc des messes votives à l'honneur de la Bienheureuse Vierge Marie, nous arrivons au groupe des messes votives à l'honneur des saints anges. Des saints anges. Nous avons la messe votive à l'honneur de Saint Jean-Baptiste, la messe votive à l'honneur de Saint Joseph, la messe votive à l'honneur de tous les saints apôtres, la messe votive à l'honneur des saints apôtres Pierre et Paul, la messe votive à l'honneur de Saint Pierre apôtre. La messe votive à l'honneur de Saint Paul apôtre, la messe votive à l'honneur d'un apôtre, la messe votive à l'honneur de tous les saints. Voilà. C'est une messe qui est différente de la messe du 1er novembre, nous célébrons la solennité de tous les saints. Donc, nous avons donc le groupe des messes votives à l'honneur des saints. Et donc, pour récapituler ce que nous venons de dire, les différentes messes votives présentées dans le missel romain, nous avons d'abord les messes votives des mystères du Seigneur, ensuite la messe votive du Saint-Esprit, les messes votives à l'honneur de la Vierge Marie, les messes votives à l'honneur de tous les saints. Voici donc les différentes messes votives qui peuvent être célébrées et qui sont dans le missel romain. Le troisième point de notre enseignement, c'est quand célébrer les messes votives. Parce que dans la liturgie, et le temps de la célébration liturgique est très important. Et chaque temps liturgique se célèbre en respectant ses normes, en respectant les règles de la liturgie. Donc cette question que nous abordons maintenant, elle est très importante parce que ce n'est pas tous les jours de l'année liturgique, du temps liturgique, que nous pouvons célébrer les messes votives. Il y a des moments bien définis pour célébrer les messes votives. Et donc, les messes votives ne sont normalement pas permises les jours de mémoire obligatoires. Ça, c'est la première restriction. Également, pendant les féeries de l'Avent, pendant les féeries du temps de l'Avent, pendant les féeries du temps de Noël, à partir de la fête de Noël, du 25 décembre, pendant les féeries du temps pascal, et également durant l'octave de Pâques. Pendant tout ce temps-là, on ne peut pas célébrer les messes votives. Si cependant, l'utilité pastorale le requiert, on peut dire une messe votive répondant à cette utilité dans une célébration avec le peuple, au jugement du recteur de l'église ou du prêtre qui célèbre. On peut dire donc les messes votives aux féeries du temps ordinaire, c'est-à-dire les jours de la semaine du temps ordinaire. Même quand il y a une mémoire facultative, on peut dire la messe votive. Le prêtre qui célèbre peut choisir une messe votive pour la piété des fidèles. Donc, les messes votives sont célébrées pendant les féeries de la semaine du temps ordinaire. Pendant les féeries du temps ordinaire. Elles ne peuvent être célébrées, ces messes-là, pendant les féeries du temps de l'Avent, pendant le temps de Noël, pendant le temps de Pâques. On ne peut pas célébrer les messes votives, ni les jours où l'Église propose de célébrer la mémoire obligatoire d'un saint. Dans la tradition catholique, chaque jour de la semaine est associé à un mystère et peut être l'occasion de célébrer une messe votive quand nous sommes dans le temps ordinaire. Le lundi, par exemple, est associé au mystère de la Sainte Trinité. Le mardi est associé au mystère des saints anges. Le mercredi est associé au mystère du Saint-Esprit. On peut aussi célébrer Saint-Joseph. Le jeudi est associé au mystère de Jésus-Christ, souverain prêtre. On peut également célébrer le Très-Saint-Sacrement. Le vendredi est associé au mystère de la Sainte-Croix, de la Passion de notre Seigneur Jésus-Christ. Et le samedi est associé à la Vierge Marie, où on peut prendre une messe votive à la Vierge Marie. La célébration donc de ces messes votives demande de respecter les indications du missel romain et du calendrier liturgique. Ce n'est pas tous les jours de l'année liturgique, je reprends cela, qu'on peut célébrer une messe votive. On célèbre les messes votives seulement quand elles sont autorisées. Seulement quand elles sont autorisées. Et les jours où les messes votives sont autorisées sont pendant les jours de la semaine au niveau du temps ordinaire, les jours de la semaine où aucune fête obligatoire, aucune solennité, aucune mémoire importante n'est prescrite au calendrier liturgique. Les messes votives sont interdites les dimanches, les solennités, le mercredi des cendres, pendant la semaine sainte, pendant le temps de Pâques, pendant le temps de l'Avent, pendant le temps de Noël. Pendant ce temps-là, on ne célèbre pas de messes votives. Alors, dans la célébration des messes votives, c'est le dernier point, comment célébrer les messes votives, quelle est la couleur liturgique pour la célébration des messes votives. Pour la célébration des messes votives, il y a toujours des indications que donne le missel romain. Toujours est-il que la messe se célèbre toujours de la même manière, en respectant les dispositions de la célébration d'une bonne messe, avec les deux parties, à savoir la liturgie de la parole et la liturgie eucharistique. Cependant, au niveau de la couleur liturgique, Pour les messes votives, la couleur liturgique varie. La couleur la plus utilisée est la couleur blanche, mais également

0: messe de la Sainte Eucharistie, c'est la couleur blanche. La messe du Saint-Nom de Jésus, c'est la couleur blanche. La messe du précieux sang de notre Seigneur Jésus-Christ, on emploie la couleur rouge, parce que c'est le précieux sang. La messe du Sacré-Cœur de Jésus-Christ, on emploie la couleur blanche. La messe du Saint-Esprit, on emploie la couleur rouge. La messe pour la Vierge Marie, à l'honneur de la Vierge Marie, c'est la couleur blanche. Les différentes messes à l'honneur de la Vierge Marie, la couleur blanche. Et ces messes peuvent être dites le samedi. Le samedi du temps ordinaire, bien sûr. Les messes à l'honneur des saints, c'est la couleur blanche également. La messe à l'honneur de Saint Jean-Baptiste, des saints anges, de Saint Joseph, des saints. La messe à l'honneur de tous les saints apôtres, c'est la couleur rouge. La messe à l'honneur des saints apôtres Pierre et Paul, c'est la couleur rouge. La messe à l'honneur de Saint Pierre apôtre, c'est la couleur rouge. La messe à l'honneur de Saint Paul apôtre, également, c'est la couleur rouge. Et la couleur rouge, la messe à l'honneur d'un apôtre. Voici donc les différentes couleurs liturgiques qui sont associées aux différentes messes votives que nous célébrons. Nous respectons les deux parties de la messe. Pour la liturgie de la parole, on peut prendre les tests du jour. On peut prendre les tests du jour, les tests du lectionnaire de semaine. Et pour les oraisons de messe, bien sûr, nous avons les oraisons que propose le missel pour la messe votive que nous célébrons. Pour la messe votive, la célébration de la messe votive, le chant du Gloria n'est pas obligatoire. Voilà, le chant du Gloria n'est pas obligatoire. C'est une messe votive. Le chant du Gloria n'est pas obligatoire. Cependant, il y a la possibilité de faire la prière universelle, puisque quand la messe est dite pour une intention bien précise, pour un groupe de personnes, pour un peuple qui demande cette messe-là. Voici comment célébrer les messes votives. En conclusion, qu'est-ce que nous pouvons retenir? Nous pouvons retenir que les messes votives font partie des messes proposées par le missel romain pour le bien des fidèles, pour la piété des fidèles, pour la dévotion des fidèles, pour la vie spirituelle des fidèles. Cependant, la célébration de ces messes votives se situe dans un cadre bien défini, bien établi, dans le respect des normes liturgiques présentées par le missel romain, dans le respect des jours liturgiques. Voici donc présenté brièvement ce que c'est qu'une messe votive, comment la célébrer, quelles sont les messes votives du missel romain.
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0: Radio nationale catholique de Côte d'Ivoire, la voix de l'Évangile, et vous suivez Ecclesia Magazine. Aujourd'hui, nous nous intéressons aux messes votives. Notre invité, nous le rappelons, est le père Mathieu Crouille, les prêtres du diocèse de Yopougon, responsable de la liturgie et du chant sacré du dit diocèse. Il est aussi professeur de liturgie au grand séminaire d'Anyama. Eh bien, pour cette seconde partie de cette émission, je vous communique dès à présent les numéros de téléphone afin que vous puissiez nous rejoindre pour poser toutes vos questions. Et les numéros sont les suivants, le 07 59 55 54 24 ou le 05 55 03 46 60 ou encore le 01 42 85 87 06. Merci infiniment Père Mathieu pour votre enseignement, pour la richesse de ce que vous avez partagé avec nous. Nous avons déjà des intervenants. Allô, bonjour.
1: Oui, bonjour, madame la Cité.
0: Oui, votre nom, cher ami?
1: Le frère Gervais.
0: Vous êtes le bienvenu. Allez-y pour votre merci. Question.
1: Merci, madame. Et je dis bonjour respectivement au père Mathieu Crou.
0: Oui. Allez-y.
1: Effectivement, merci, père, pour toutes ces explications. Mais j'ai deux explications qui ressortent de votre exposé. D'abord, la toute première, mon père. Je veux savoir, est-ce qu'en dehors des jours de la semaine libre, peut-on demander des messes? Ça, c'est la toute première préoccupation.
0: Peut-on demander des messes votives, c'est cela?
1: Oui, en dehors des jours de la semaine libre. Maintenant, la seconde et dernière préoccupation, mon père, je veux savoir, est-ce que chaque jour de la semaine est associé à une messe votive? Voilà, ce sont là mes deux préoccupations. Merci
0: est-ce que,
1: à vous.
0: Je résume la deuxième, est-ce que chaque jour de la semaine est dédié une messe votive?
1: Oui, tout à fait.
0: Très bien.
1: Merci à vous. Je continue de vous suivre et que Dieu vous garde.
0: Merci à vous, Monsieur Zou, pour vos questions. Et puis, restez à l'écoute, le Père Mathieu va vous répondre. Qu'est-ce que vous en pensez, Père Mathieu?
2: Alors, merci pour ces différentes questions qui vont nous aider à éclairer un peu nos auditeurs oui. sur la question des messes votives. La première question, en dehors des jours de la semaine, est-ce qu'on peut demander une messe votive? Au niveau de la liturgie, les règles sont très, très fermes, très strictes. Le dimanche, on ne célèbre pas de messe votive. Ça, c'est le dimanche, on ne célèbre pas de messe votive, puisque le dimanche est jour où l'Église célèbre de manière particulière la résurrection de notre Seigneur Jésus-Christ. Et donc, le dimanche, on dit en liturgie après séance sur les messes votives. Parce que dans la célébration des messes en liturgie, on voit quelle messe après séance. Et le dimanche étant jour de fête, jour primordial de la résurrection, oui. le dimanche après séance sur la messe votive. Donc le dimanche, le peuple fidèle rassemblé a droit à la célébration propre de la messe du dimanche et non pas à une messe votive. Donc le dimanche, on ne peut pas célébrer de messe votive. Pas seulement le dimanche, dans notre exposé, on a cité d'autres moments de l'année liturgique où oui. on ne peut pas célébrer de messe votive, notamment pendant le temps de l'Avent, le temps de Noël, le temps de Carême, l'Octave de Pâques, le temps de Pâques, etc. Et les jours où il y a des mémoires obligatoires,
0: très
2: on
0: bien.
2: Ne peut pas célébrer de messe votive. Alors la deuxième question, est-ce que chaque jour de la semaine est dédié une messe votive? Dans l'exposé, nous avons vu comment la spiritualité de l'Église associe des dévotions à des jours précis de la semaine. Mais ça ne veut pas dire que chaque jour de la semaine, il faut dire une messe votive à cette intention. Voilà. Dans la tradition de l'Église, chaque jour de la semaine est associé un mystère et peut-être l'occasion de la messe votive. Par exemple, le lundi. Au lundi est associé le mystère de la Sainte Trinité, au mardi des Saints Anges, au mercredi du Saint-Esprit, au jeudi de Jésus-Christ, souverain prêtre, ou du Très Saint-Sacrement. Les amis du Très Saint-Sacrement se retrouvent tous les jeudis pour l'adoration, notamment le premier jeudi du mois. Le vendredi, on fait allusion à la passion de notre Seigneur Jésus-Christ, à la Sainte Croix, et le samedi à la Sainte Vierge Marie. Bon, ça, c'est dans la tradition de l'Église, des jours auxquels les mystères sont associés. Mais cela ne veut pas dire que chaque jour de la semaine, il faut célébrer cette messe votive-là liée à ce mystère-là. Ça peut se faire, mais ce n'est pas tous les jours de la semaine.
0: Très bien. Récemment, nous avons célébré la solennité du Sacré-Cœur. Est-ce que ce jour-là, c'était une messe votive?
2: Non,
0: Non,
2: il y a
0: c'est
2: la messe
0: différent. Très
2: votive
0: bien.
2: du Sacré-Cœur de notre Seigneur Jésus-Christ, dans les messes votives que j'ai citées dans mon exposé présenté par le missel romain. Il y a bien sûr une messe votive du Sacré-Cœur de notre Seigneur Jésus-Christ, mais elle est totalement différente
0: Différente,
2: de la
0: oui.
2: messe votive de la solennité du Sacré-Cœur de
0: Très bien.
2: Jésus-Christ qui est célébrée le deuxième vendredi, pardon, après la célébration de la Pentecôte,
0: Oui.
2: qui est une messe de précepte qui est obligatoire ce jour-là.
0: Alors,
2: Et dans la
0: oui.
2: semaine du temps ordinaire, un autre jour, on peut célébrer une messe votive du Sacré-Cœur de Jésus-Christ.
0: Très bien. Puisque cela a été mentionné, qui fait partie du mystère du Seigneur, vous avez parlé aussi du Sacré-Cœur, donc il était important que nous puissions situer les choses afin que nous soyons au même niveau d'information. Alors dites-nous, Père Mathieu, sur quel fondement théologique ou spirituel repose la pratique des messes votives?
2: Alors, les messes votives, comme je l'ai dit, ont des raisons. Il y a des raisons pour célébrer les messes votives. Et nous avons évoqué dans notre exposé quatre raisons principales. Il peut en avoir d'autres, hein. Quatre raisons principales pour la célébration des messes votives. La première raison, c'est un élan de dévotion spécifique. Dans l'Église, il y a plusieurs dévotions. Il y a plusieurs dévotions dans l'Église. Et c'est bien pour la piété des fidèles. C'est bien pour la vie spirituelle des fidèles. L'Église encourage cela. Et donc, dans le cadre donc de ces dévotions, de ces piétés pour des groupes particuliers, il y a la possibilité de célébrer des messes votives. Voilà. Par exemple, le groupe Sainte-Philomène se retrouve tel jour pour la célébration d'une messe votive à l'honneur de Sainte-Philomène. C'est un
0: Très
2: exemple.
0: bien, oui.
2: Et la deuxième raison, c'est pour répondre à un besoin bien précis. La messe votive vient pour répondre à un besoin bien précis. Nous avons besoin, par exemple, nous voulons rendre grâce à Dieu parce que la Vierge Marie, par l'intercession de la Vierge Marie, nous avons obtenu une grâce et nous disons une messe votive à l'honneur de la Vierge Marie. Donc les messes votives aussi sont célébrées pour répondre à un besoin bien précis. La messe votive aussi a cette possibilité de soutenir la vie spirituelle de ses fidèles. La vie spirituelle de ses fidèles et c'est aussi l'expression de foi du prêtre qui célèbre ou de l'assemblée qui participe à cette messe votive-là. Donc, ce sont les quatre raisons principales que nous avons citées pour la célébration des messes votives. Un élan de dévotion spécifique, la réponse à un besoin bien précis, le soutien spirituel des fidèles et l'expression de la foi du prêtre qui préside ou des fidèles qui participent à cette célébration.
0: Très bien. Avec ce que vous venez de partager avec nous comme enseignement, peut-on considérer la messe votive comme une forme particulière d'intercession?
2: Une forme particulière d'intercession, au-delà de cette manière de présenter la chose, la messe votive, c'est d'abord une messe. Et comme toute messe, c'est une prière de l'Église. Et dans la messe, il y a des moments de demande où nous adressons des demandes à Dieu, etc. Au cours de la messe votive, on peut faire des prières universelles pour des demandes précises que nous adressons au Seigneur notre Dieu. Et donc, la messe votive entre dans le cadre du grand groupe des messes que l'Église est appelée à célébrer pour commémorer les mystères de la vie de notre Seigneur Jésus-Christ, à l'honneur des saints, etc. Donc les messes votives, la célébration des messes votives entre dans ce grand groupe.
0: Très bien. Nous donnons à nouveau les numéros de téléphone, le 07 59 55 54 24 ou le 05 55 03 46 60 ou encore le 01 42 85 87 06. Une messe votive peut-elle être célébrée pour demander une grâce particulière comme la réussite d'un projet, la guérison d'un malade ou la paix dans une famille? Est-ce qu'il est possible de s'inscrire dans cette dynamique.
2: Oui, et c'est la deuxième raison que nous avons évoquée de la célébration des messes votives, pour répondre à un besoin bien précis. Nous savons que Saint Joseph, artisan, est aujourd'hui l'un des intercesseurs pour ceux qui sont en quête de travail. Et il y a une messe votive à l'honneur de Saint Joseph. Donc, on peut dire cette messe votive à l'honneur de Saint Joseph avec l'intention bien précise de demander un emploi à Dieu, de demander à Dieu la grâce d'obtenir du travail pour tel groupe de personnes ou pour telle personne. Et donc la messe votive, la célébration de la messe votive répond aussi à un besoin bien précis. C'est l'une des raisons que nous avons avancé pour la célébration des messes votives.
0: Alors, sans tomber dans l'automatisme, comment éviter que les fidèles perçoivent la messe votive comme une simple démarche destinée à obtenir automatiquement une faveur de Dieu?
2: La messe votive, comme toute messe, est un sacrement. Et le sacrement est un signe visible qui nous permet d'obtenir la grâce de Dieu. Et quand je suis bien disposé, que je participe avec foi, avec ferveur à la célébration de toute messe, je reçois toujours la grâce de Dieu. Je reçois toujours la grâce de Dieu, la bénédiction de Dieu. Tandis que pour la messe votive, puisqu'elle a cette possibilité de répondre à un besoin bien précis, le fidèle qui participe à cette messe votive présente son intention à Dieu pour une demande bien précise. Comme nous avons parlé du cas du travail tout à l'heure, pour cette demande bien précise, pour obtenir un travail. Mais en même temps, c'est la messe. C'est Dieu qui accorde sa grâce, c'est Dieu qui répond à nos besoins. Ce n'est pas parce que j'ai participé à une messe votive pour obtenir du travail que aussitôt je vais obtenir ce travail. Dieu peut me l'accorder. Tout dépend de sa volonté.
0: Très bien. Donc, on comprend que au travers...
2: Les messes votives n'ont pas un effet magique. C'est ce qu'il faudrait ajouter. Elles n'ont pas un effet magique. Elles sont là pour développer d'abord la dévotion des fidèles, pour soutenir leur vie de foi, leur spiritualité, et puis aussi pour répondre aussi à des besoins bien précis.
0: Alors, on comprend qu'il y a des fruits spirituels qui découlent de la participation à ces messes votives. C'est cela, hein?
2: Oui. La messe votive, en tant que célébration pour une dévotion, en participant à cette messe, je développe une dévotion bien précise pour cette célébration à laquelle je participe. Quand je prends, par exemple, une messe votive du Sacré-Cœur de Jésus-Christ, naturellement, je développe cette dévotion-là du Sacré-Cœur de Jésus-Christ. Je développe cette dévotion au Sacré-Cœur de notre Seigneur Jésus-Christ. Et donc, je reçois les grâces liées à la dévotion du Sacré-Cœur de notre Seigneur Jésus-Christ.
0: Oui. Alors, avec vous, je voudrais qu'on puisse revenir sur différentes articulations que vous avez mentionnées dans votre développement. Vous avez parlé des messes votives qui sont dédiées au Christ. Je voudrais qu'on puisse y revenir pour que les auditeurs puissent avoir ce qu'il faut quand on parle de messes votives, parce que vous avez classé les choses selon.
2: Oui, il y a plusieurs groupes, sinon trois grands groupes, au sein des messes votives. Et le premier groupe, ce sont les messes votives qui célèbrent les mystères de notre Seigneur Jésus-Christ. Et dans ce groupe des messes votives qui célèbrent les mystères de notre Seigneur Jésus-Christ, nous avons la messe de la Sainte Trinité, la messe de la Sainte Eucharistie, la messe de notre Seigneur Jésus-Christ, prêtre éternel et souverain, la messe du mystère de la croix du Christ, la messe du Saint-Nom de Jésus, la messe du précieux sang de notre Seigneur Jésus-Christ, la messe du Sacré-Cœur de Jésus-Christ, etc. Donc ça, c'est le premier groupe des messes votives qui célèbrent les mystères de notre Seigneur. Voilà, qui célèbrent les mystères de notre Seigneur. Il y a le deuxième groupe des messes votives aussi à l'Esprit-Saint. À l'Esprit-Saint, il y a plusieurs messes votives que le missel propose à l'honneur à l'Esprit-Saint. Et ensuite, nous avons les messes votives à la Vierge Marie. Il y a plusieurs messes également, messes votives à l'honneur de la Bienheureuse Vierge Marie, messes votives du Saint-Nom de Marie, messes votives de Sainte Marie, Reine des Apôtres, messes votives, il y a plusieurs messes votives à l'honneur de la Vierge Marie, et à côté de la Vierge Marie, la messe votive à l'honneur des saints.
0: Alors, à ces différentes messes votives, quel regard doit avoir le chrétien sur cela, dites-nous?
2: C'est une très bonne chose de participer aux messes votives, comme on l'a dit, pour développer notre dévotion à l'endroit de tel saint ou de tel mystère de notre Seigneur Jésus-Christ. C'est une très bonne chose. Mais au-delà de la célébration de la messe votive, le fidèle chrétien doit comprendre qu'il y a des messes de précepte dans l'Église. Nous avons la messe dominicale, la messe des jours de solennité, nous avons la messe obligatoire, des mémoires obligatoires, les messes qui sont obligatoires pour le fidèle chrétien. Donc, le fidèle chrétien ne doit pas seulement s'attacher à la dévotion, aux messes votives, au détriment de ces messes qui sont obligatoires pour tout chrétien. Voilà. Et donc, la première des choses, c'est de participer à la messe dominicale, à la messe des solennités. Et en plus, on développe notre dévotion, notre piété particulière avec la participation aux messes votives.
0: Alors, quelqu'un dira, une messe reste une messe, mais vous nous faites savoir qu'il y a quand même des petites différences dans ces célébrations. Mais toujours est-il qu'il est bon de participer à toutes ces célébrations que nous offre l'Église, n'est-ce pas?
2: Oui.
0: Alors, toujours dans la continuité de notre réflexion, Père Mathieu Crou, avez-vous un exemple pastoral ou un témoignage qui illustre l'importance, on va dire, des messes votives dans la vie des fidèles? Est-ce que vous avez déjà observé, au travers des fidèles, des témoignages?
2: Alors aujourd'hui, dans l'église en Côte d'Ivoire, dans l'église dans le diocèse de Yopougon, où j'exerce, il y a beaucoup de groupes de spiritualité. Nous avons par exemple, c'est un exemple que je donne, hein, le groupe de spiritualité des Amis de Saint-Joseph,
0: Très bien.
2: qui développe cette spiritualité-là de Saint-Joseph, avec le Je vous salue Joseph, les neuvaines à Saint-Joseph, etc. Et ils ont aussi des messes à l'honneur de Saint-Joseph,
0: Oui.
2: indépendamment des jours fixes. Par exemple, le 19 mars, où c'est la solennité de Saint-Joseph. Là, ce n'est pas une messe à l'honneur de Saint-Joseph, mais c'est une solennité qui est fixe pour tout fidèle de l'Église. Et le 1er mai, la messe à l'honneur de Saint-Joseph artisan. Le groupe de prière de ses amis de Saint-Joseph développe cette spiritualité. Et ce qui est intéressant dans cette spiritualité, dans cette dévotion, c'est qu'ils cherchent à connaître exactement la vie de Saint-Joseph. J'ai eu la chance de donner un enseignement cette année au groupe des amis de Saint-Joseph de ma paroisse sur un thème très intéressant, Saint-Joseph et l'inattendu de Dieu. Et donc, dans le développement de cet enseignement, nous comprenons que ce groupe essaie de bien connaître la vie de ce saint-là et de voir qu'est-ce qu'ils peuvent tirer comme exemple, comme modèle, comme leçon de la vie de ce saint pour leur propre vie, pour leur propre spiritualité. Et dans ce sens-là, la dévotion est une chose très intéressante. Elle ne nous éloigne pas de l'Église, elle ne fait pas de nous un groupe particulier, un groupe en dehors de l'Église, mais au contraire, la dévotion va nous aider à bien vivre notre foi, la dévotion va nous aider à bien nous engager au sein de notre communauté, au sein de notre paroisse.
0: Oui. Et comment les communautés paroissiales peuvent-elles mieux faire connaître cette richesse liturgique souvent méconnue?
2: Alors nous encourageons tous les fidèles à des dévotions. L'Église encourage les fidèles à vivre leur dévotion, non pas au détriment de la participation, j'ai insisté là-dessus durant l'enseignement, aux messes du dimanche, des jours de solennité, des jours de fête, aux messes obligatoires, mais l'Église encourage toujours et donne cette possibilité-là aux fidèles de vivre leur dévotion à travers un prêtre aumônier qui les encadre, qui les accompagne, à travers la possibilité qui leur est donnée de se retrouver pour prier, la possibilité qui leur est donnée dans le respect des normes liturgiques de se retrouver aussi pour des célébrations de messes votives pour leur dévotion particulière.
0: Très bien. Alors, cette émission aujourd'hui, nous n'allons pas pouvoir arriver à son terme puisque tout à l'heure, le Père Mathieu Cros a une urgence. Donc, nous allons prendre son mot de fin. S'il y a des questions qui restent en suspens, bien sûr, on pourra les recueillir et puis revenir sur les messes votives. Alors, Père Mathieu Cros, quel mot de fin souhaiteriez-vous partager avec tous les auditeurs de la Radio Nationale Catholique?
2: Merci pour cette opportunité que vous m'avez donnée ce matin pour parler de la liturgie de l'Église, pour parler de la messe, de cette grande prière de l'Église. Et j'encourage tous les fidèles à participer pieusement aux différentes messes qui sont célébrées dans leur paroisse. J'encourage tous les fidèles à participer notamment aux messes du dimanche, aux messes des solennités, des jours de fête, aux messes obligatoires. Et aux différents groupes de prière, aux différents groupes qui ont une spiritualité, une dévotion particulière, je les encourage à bien vivre cette dévotion-là dans le respect des normes de l'Église et surtout à participer, quand cela est possible, aux messes votives pour leur dévotion.
0: Très bien. Merci infiniment, Père Mathieu Croux, pour ces éclairages qui nous permettent de mieux comprendre la richesse spirituelle et liturgique de la messe votive. Au terme de cette émission, chers amis auditeurs, nous retenons que la messe votive n'est pas une pratique marginale ni une simple réponse à un besoin ponctuel. Elle est avant tout une expression de la confiance du peuple de Dieu qui présente ses intentions, ses joies, ses peines et ses espérances au Seigneur à travers le sacrifice eucharistique. Elle nous rappelle que Dieu demeure attentif à nos besoins, mais qu'il nous invite surtout à entrer dans une relation de foi, d'abandon et de communion avec lui. La messe votive n'est donc pas seulement une demande de grâce, elle est une occasion privilégiée de rencontrer le Christ et de se laisser ou de laisser son amour transformer nos vies. Demain, je serai avec vous, puisque c'est vendredi, nous parlerons de la Vierge Marie avec le Père Eugène Adingra et nous aurons pour thème « Mon âme exalte le Seigneur, mon esprit exulte en Dieu, mon Sauveur ». Merci à Lance Bakayoko et Raymond Collin qui ont assuré tous deux la mise en onde de cette émission. N'oubliez pas une chose, souriez toujours à la vie à ce micro. Je suis Marina Kouakoulas ici et je vous dis à demain.
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0: La haine excite des querelles, mais l'amour couvre toutes les fautes.
1: 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Il est 9h.
2: Fidèles auditeurs, suivons à présent le premier bref tour de l'actualité sur les ondes de la voix de l'Évangile avec Justin Assalé. Bonjour Justin.
3: Bonjour Annie. Mesdames et messieurs, bonjour. Rosalie Koulibaly, la nouvelle présidente élue de l'AFEC, l'association des femmes de l'église catholique du diocèse de Kathiola, a officiellement pris fonction samedi dernier. Elle succède ainsi à Odile Fofana, dont le mandat est arrivé à terme. La messe d'installation en la cathédrale Sainte-Jeanne d'Arc de Kathiola, en présence de délégations paroissiales et diocésaines de l'AFEC, ainsi que du bureau national de la dite association. Président l'Eucharistie, Monseigneur Honoré Beugré Dagba a exhorté les femmes de son diocèse à s'unir autour de leur présidente pour relever les défis sociaux auxquels elles sont confrontées au quotidien. Il a salué le courage et la persévérance de ces diocésaines avant de dévoiler quelques axes pastoraux pour leur épanouissement. Du côté du diocèse d'Odienné, c'est l'OPPE, l'Office pastoral paroissial des enfants de la cathédrale Saint-Augustin, qui a mis un point final à ses activités au titre de cette année pastorale 2025-2026. La messe conclusive a rassemblé de nombreux enfants ainsi que les différents mouvements et associations catholiques des enfants de la cathédrale Saint-Augustin d'Odienné. Dans l'homélie de cette messe qu'il présidait, le père Éric Nguetta, l'aumônier paroissial des enfants, a exhorté les enfants à poursuivre la mission de l'Église dans leur milieu de vie. La communauté catholique à l'école de Marie installée dans le diocèse de Mans a rendu grâce à Dieu le samedi 13 juin dernier en la paroisse Saint-Jean de l'Ogualé. Une action de grâce suite à sa reconnaissance diocésaine le 26 février 2026 par le biais du cardinal Jean-Pierre Coutouin, administrateur apostolique sede vacante du diocèse de Mans. La messe d'action de grâce a eu pour cadre la paroisse Saint-Jean de l'Ogualé. L'événement a été marqué par la prise de la tenue communautaire et l'engagement de certains membres de cette communauté nouvelle. L'occasion pour le père Jean-Marie Kouassi, secrétaire particulier du cardinal Jean-Pierre Coutouin, de saluer la communauté catholique à l'école de Marie pour sa persévérance dans la mission. S'adressant aux postulants qui font leurs premiers pas dans la communauté, le père Jean-Marie Kouassi a demandé à mettre leur vocation au service de Dieu et des hommes. Et puis les évêques européens vivement inquiets après le vote hier à Strasbourg de la directive Retour de l'Union européenne. Ce règlement permet de délocaliser les migrants qui n'ont pas été accueillis par les États membres de l'UE et qui ne peuvent pas être expulsés vers le pays d'origine. Le test prévoit ainsi des centres de rétention fermés situés hors de l'Europe dans des pays tiers. Ce qui est inacceptable et la commission des conférences épiscopales de l'Union européenne l'a fait savoir, l'extension de la rétention, les restrictions aux voies de recours effectives, l'externalisation croissante des responsabilités vers les pays tiers soulèvent de sérieuses questions éthiques et humanitaires, a-t-elle écrit dans un communiqué. Fin de ce flash info, merci de l'avoir suivi.

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Auditeurs et auditrices de la Radio Nationale Catholique, nous nous retrouvons pour la seconde partie des matins de la RNC et cette seconde partie est marquée par la rubrique Bonjour Padre. Avant 9h45, préparez-vous déjà à nous appeler pour participer à cette rubrique pour faire un coucou à tous nos consacrés. En attendant, je vous propose de rester en musique.

Fidèles auditeurs de la Radio Nationale Catholique, comme vous le savez, nous sommes ensemble depuis 7h30 pour la matinale, les matins de la RNC. Merci à Lance Bakayoko qui a assuré cette première partie. Nous sommes à présent en compagnie de Raymond Collin et nous allons dans quelques secondes passer à notre rubrique. Bonjour Padre, cette rubrique-là même qui met à l'honneur nos différents consacrés, qu'ils soient prêtres, religieux ou religieuses. C'est le moment de nous appeler, fidèles auditeurs, pour participer à cette rubrique. Trois différents numéros sur lesquels vous pouvez nous joindre. Vous avez le 07 59 55 54 24, 05 55 03 46 60 et le 01 42 85 87 06.

0: Allô, bonjour. Allô. Allô,
1: Oh.
0: bonjour.
1: Allô?
0: Oui, bonjour.
1: Bonjour, madame.
0: Quel est votre nom?
1: Je suis Monsieur Oussou.
0: Monsieur Oussou, vous nous appelez d'où, Monsieur Oussou?
1: Vous appelez des Dalois.
0: D'accord. À qui est-ce que vous pensez aujourd'hui?
1: Je salue tous les prêtres du diocèse des Dalois, en particulier mon curé Boigny Kouadio de Notre-Dame du Rosaire.
0: Oui. Allô?
1: Oui, allô?
0: Oui, je vous écoute.
1: J'ai dit et salue tous les prêtres du diocèse de Dalois,
0: D'accord.
1: ainsi que mon curé de Notre-Dame du Rosaire, Père Boigny Kouadio.
0: D'accord. C'est bien
1: Voilà.
0: noté. Merci,
1: Ok.
0: Monsieur Oussou.
1: Ok.
0: Bonne journée à vous.
1: Merci, merci, madame.

0: Allô, bonjour.
1: Bonjour madame.
0: Oui, quel est votre nom?
1: Flora Daye.
0: Madame Adaye, vous pensez à qui
1: Oui.
0: aujourd'hui?
1: J'appelle d'Abengourou. Gourou.
0: D'accord, vous pensez à qui aujourd'hui?
1: À mes papas, le père Blaise Désiré Assemia, du diocèse d'Abengourou.
0: Oui.
1: Le père Adjumani Michael, du diocèse de Bandoukou. Et le père Guy Roland Missa, du diocèse d'Abengourou.
0: D'accord, c'est bien noté. Merci, Madame Adaye, pour votre appel.
1: Merci, bonne journée à vous.
0: Bonne journée.

0: Allô, bonjour.
1: Oh, bonjour, madame.
0: Quel est votre nom?
1: Oui, je suis madame Dongo.
0: Madame Dongo, comment ça va, Madame
1: Oui,
0: Dongo?
1: ça va.
0: À qui est-ce que vous pensez aujourd'hui?
1: Oui, je pense à mon curé, l'abbé Auguste Oua,
0: Comment?
1: que je salue. L'abbé Auguste Oua, à mon curé, madame de Nativité Jurobité.
0: D'accord.
1: Et à l'abbé Eric Aka, à Bonne, qui va bientôt fêter ses 10 ans. Et à mon beau, l'abbé Paul, dans le district de Badenguru.
0: D'accord. C'est bien.
1: Voilà. Okay. Donc,
0: Merci.
1: voilà.
0: Merci. Merci, Madame Dongo.

0: Allô, bonjour.
1: Allô, bonjour ma fille.
0: Oui, c'est Maman Bailly.
1: Oui, c'est maman Bailly.
0: Maman Bailly, à qu'est-ce qu'on pense aujourd'hui?
1: Bah, ce matin, je pense à tous les prêtres de la chute du fait de gagner, particulièrement auprès de la cathédrale. Au père Athéminé Alexis, tous les prêtres de la cathédrale, notre curé, Jean Réalui, tous ces vicaires. Tous les...
0: D'accord. C'est bien noté, maman Bailly. Belle journée.

0: Allô?
1: Allô?
0: Oui, bonjour.
1: Bonjour, maman.
0: À qui ai-je l'honneur?
1: Voici Jacqueline.
0: Voici Jacqueline, vous nous appelez d'où? Madame Kwasi Jacqueline, vous nous appelez d'où?
1: J'appelle de Kowentine.
0: D'accord, à qui est-ce que vous pensez aujourd'hui? Oui, à...
1: Ce
0: Oui.
1: matin, je pense au père Geoffroy. C'est à Yamoussoukro.
0: Oui.
1: C'est au père Quentin.
0: Au père?
1: Quentin.
0: Quentin. D'accord.
1: Merci.
0: Merci, Madame Jacqueline. Belle journée.

0: Aimables auditeurs de la Radio Nationale Catholique, c'est tout pour cette matinale aujourd'hui. À partir de 10h, vous serez avec Marina Kouakou Lassissi pour le 10-14 sur la voie de l'Évangile. Merci de nous avoir suivis. Je vous dis à bientôt pour une autre matinale.
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Un jour de plus nous est accordé, quoi de plus normal de rendre grâce à Dieu pour ce jour nouveau, chers amis auditeurs de la Radio Nationale Catholique de Côte d'Ivoire. Bien le bonjour à tous et à toutes. Merci d'être avec nous dans ce 10-14 de la RNC. Donc, ce temps d'antenne tenu à la technique par Raymond Collin. À ce micro, je suis Marina Kwakula-Sissi. Vous savez, nous sommes avec vous pour vous accompagner jusqu'aux portes de 14h. Et dans ce programme, nous aurons plusieurs articulations pour vous permettre, bien sûr, de vivre agréablement ce 10-14 de la RNC. Nous aurons de la musique, nous aurons de l'information, nous aurons également des enseignements, la célébration eucharistique pour vous aider à vivre au mieux cette journée de manière agréable, avec beaucoup de joie, beaucoup de peps surtout, et en action de grâce, chers amis auditeurs, je vous invite avec nous à chanter les louanges du Seigneur au travers de cette très belle chanson que vous connaissez déjà et je sais qui va vous faire plaisir pour cette journée. C'est le Te Deum. Louons le Seigneur avec vous, chers amis auditeurs.

Eh bien, chers amis auditeurs de la Radio Nationale Catholique de Côte d'Ivoire, dans ce 10-14, à partir de 10h10, vous retrouverez l'équipe de l'émission Éden familial, bien sûr, pour vous intéresser aux familles, aux couples et à tous ceux qui sont en cheminement. Et bien sûr, cette émission vous permettra de vous enrichir. Merci donc de faire un accueil favorable à cette émission chez vous en restant connecté sur les ondes de la Radio Nationale Catholique de Côte d'Ivoire. Quant à moi, je vous retrouverai juste après cette émission Éden familial pour éplucher avec vous la suite du programme du 10-14 de la RNC.

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0: Voilà. Bonjour chers auditeurs, chères auditrices de la RNC. Bienvenue à cette mission d'Éden familial, ce temps de formation des aspirants au mariage, des fiancés, des couples et des familles. Bonjour Bernard.
1: Bonjour Frère Martin Souli.
0: Bonjour Régine.
2: Bonjour Martin, bonjour à nos auditeurs.
1: Oui. Bonjour à tous nos auditeurs, à toutes nos auditrices.
0: Voilà, donc merci à vous pour votre engagement, Bernard et Régine, pour votre fidélité au service de la pastorale familiale. Mm-hmm. Voilà, donc merci pour votre amitié dans le Seigneur. Donc, mais avant de poursuivre, on va confier notre temps d'antenne au Seigneur.
2: Au nom du Père, du Fils et du Saint-Esprit, Amen. Amen. Seigneur, notre Dieu, nous voulons te rendre grâce, te bénir pour ce temps que tu nous permets d'avoir avec les auditeurs. Nous te prions de bénir tous ceux qui nous écoutent, de consolider les foyers, de consolider les familles, de consolider tous ces cœurs qui sont blessés parfois par l'infidélité. Seigneur, que nos paroles, nos échanges soient une source d'inspiration, une lumière pour eux, un éclairage qui leur permette de traverser non seulement cette journée, mais leur vie de famille et de couple. Béni sois-tu par avance pour tout ce que tu fais pour chacun de nous, pour chaque auditeur, toi qui vis et règnes pour les siècles des siècles.
0: Amen. Amen. Voilà donc notre grand thème est la maturité spirituelle en Jésus-Christ, la vie conjugale et familiale dans l'amour. Donc nous abordons les vertus de la maturité spirituelle. Et depuis trois jeudis, nous sommes sur la vertu de la fidélité, tant ce sujet est capital pour les couples. Précédemment, nous avons défini la fidélité et l'infidélité, passé en revue leurs différentes formes, leurs causes, leurs fruits ou leurs conséquences qui détruisent les couples et les familles. Donc aujourd'hui, nous parlerons particulièrement des moyens à prendre pour éviter l'adultère conjugal ou pour en sortir. Et Saint Paul nous avertit déjà en 1 Corinthiens au chapitre 6, les versets 18 à 20. Fuyez l'impudicité. Quelque autre péché qu'un homme commette, ce péché est hors du corps. Mais celui qui se livre à l'impudicité pêche contre son propre corps. Ne savez-vous pas que votre corps est le temple du Saint-Esprit qui est en vous, que vous avez reçu de Dieu et que vous ne vous appartenez point à vous-même, car vous avez été racheté à un grand prix. Glorifiez donc Dieu dans votre corps et dans votre esprit qui appartiennent à Dieu. Donc restez avec nous et préparez-vous à participer à l'émission au temps des auditeurs en nous joignant au numéro suivant, le 07 59 55 54 24 ou le 05 55 03 46 60 ou encore le 01 42 85 87 06.

0: Voilà, pour commencer, Bernard, peut-être qu'il serait bon de redonner, de reparler de ces 27 cas d'adultère ou de fornication, pour que peut-être certains auditeurs qui ne sont pas convaincus, qui pensent qu'ils sont vraiment chastes ou fidèles, se rendent compte que l'adultère, ce n'est pas une petite affaire et qu'il y a beaucoup de dangers.
1: 27 cas quand même.
0: Voilà, quand ils sont là. Donc, il y a au moins 27 cas selon un auditeur, un éditeur. Voilà. Oui.
2: Ok. Merci beaucoup, frère Solé Martin. Le problème d'adultère est tellement sérieux que déjà en Exode chapitre 20 au verset 14, le Seigneur nous prévient dans ses commandements. Voilà, ne commets pas l'adultère. Et les cas que nous avons énumérés ici ne sont pas exhaustifs, mais chacun peut se retrouver dedans. L'essentiel est que dans l'humilité, on puisse reconnaître son péché. Tu couches avec quelqu'un de sexe opposé qui n'est pas ton conjoint. Tu caresses une personne de sexe opposé pour la pousser à commettre une satisfaction sexuelle. Tu donnes secrètement un baiser à une personne de sexe opposé, que ce soit sur la main, la joue ou les lèvres. Tu embrasses secrètement une personne de sexe opposé. Tu caresses une partie quelconque du corps d'une personne de sexe opposé. La main, la face, le dos et ainsi de suite. Avec désir, bien sûr, même si c'est en public. Tu caresses une partie quelconque du corps d'une personne de sexe opposé sans désir, mais d'une manière que tu ne voudrais pas qu'une autre personne en dehors d'elle sache. Tu écris ou envoies un message d'amour à une personne de sexe opposé que tu aimerais garder secret, c'est-à-dire entre elle, il et toi. Tu chéris un message écrit par une personne de sexe opposé que tu n'aimerais pas que quelqu'un d'autre lise ou en connaissance ou en prenne connaissance l'existence. Tu rends à une personne de sexe opposé une visite et que tu ne voudrais pas que quelqu'un connaisse. Tu regardes un film immoral, par exemple. Tu lis une histoire immorale. Tu regardes une photo de personne de sexe opposé nue ou d'une personne de sexe opposé dont certaines parties du corps sont exposées. Tu regardes délibérément les parties génitales d'une personne de sexe opposé à un moment où elle en est consciente ou qu'elle s'habille dans le but de s'exposer. Tu t'imagines en train d'avoir une relation sexuelle sous quelque forme que ce soit avec quelqu'un d'autre que ton conjoint ou ta conjointe. Tu dis une parole immorale ou fais une suggestion immorale aux autres. Tu chantes un chant immoral. Tu t'engages de toi-même à chercher la compagnie de personnes de sexe opposé. Tu préfères la compagnie des gens de sexe opposé pour accomplir des projets spirituels alors que le motif n'est pas leur plus grande disponibilité, mais juste que tu aimes leur compagnie. Tu préfères rendre témoignage, conduire à Jésus, bâtir et établir en Christ des personnes de sexe opposé. Tu t'habilles dans le but de séduire sexuellement des personnes de sexe opposé. Alors, il est important de noter bien la reconnaissance de ton péché. La reconnaissance de ton péché est la première étape de ta sanctification. Ça, je le répète, la reconnaissance de ton péché est la première étape de ta sanctification. Humblement, reconnais ton péché et tu seras sauvé par le Seigneur Jésus-Christ.
0: Voilà, merci Bernard. Quelques cas. Régine, est-ce que tu as quelque chose à dire par au cas rapidement?
1: Oui, en fait, en écoutant les éléments que Bernard a donné tout à l'heure, je disais aussi que c'est vrai qu'on a parlé du sexe opposé, mais faisons attention, il n'y a pas aujourd'hui, dans la société dans laquelle on est, il n'y a pas que le sexe opposé. À partir du moment où on a un regard impur, une action, un acte impur, qui est dans le but de satisfaire des désirs sexuels qui ne sont pas avec notre conjoint légal, celui qu'on a épousé devant Dieu, c'est un adultère, c'est une fornication dans l'un ou dans l'autre des cas. Donc il n'y a pas que le sexe opposé, il y a aussi même parfois de même sexe. On est dans une société qui a évolué. Donc qu'on ne se limite pas à cela en se disant non, comme ce n'est pas le sexe opposé, ce n'est pas un adultère. À partir du moment où le désir il est là, ça devient aussi un adultère.
0: D'accord.
2: Merci beaucoup Régine pour cette précision de taille.
0: Voilà, donc notre objectif ce matin c'est d'aider à éviter pour ceux qui n'y sont pas et puis à en sortir pour ceux qui sont dans la fornication ou l'adultère. Donc certaines personnes, grâce à Dieu, vivent dans la chasteté conjugale, l'abstinence et la continence pendant un temps comme acte de vertu ou pour un bien supérieur. Donc d'autres ont expérimenté des situations douloureuses et ne souhaitent plus y retourner. Donc toutes ces personnes sont encouragées à continuer, à prendre tous les moyens pour éviter ce péché mortel afin d'être toujours bénies et de vivre heureux. Donc l'infidélité ne commence pas le jour où une personne trompe son conjoint. Elle commence souvent bien avant.
1: C'est ça.
0: Dans le cœur, les pensées, les négligences, les frustrations non exprimées, les limites mal protégées et le relâchement spirituel. Donc éviter l'infidélité demande donc une vigilance quotidienne, une maturité affective et une vie conjugale entretenue avec amour. Donc Régine, on va commencer par comment éviter l'infidélité conjugale. Parlons des méthodes que les couples doivent pratiquer.
1: Ok, alors comment éviter l'infidélité conjugale? Moi, je voudrais intervenir sur trois points. Par exemple, nourrir continuellement l'amour conjugal. On va commencer déjà par ça. Parce que l'amour dans le couple, il ne se maintient pas tout seul, il n'est pas automatique. Il doit être entretenu. Et concrètement, il faut toujours prendre du temps avec son conjoint, dialoguer régulièrement, exprimer de l'affection, puis valoriser l'autre.

0: Deuxième élément, développer une communication sincère. Communiquer sincèrement avec son conjoint. Il y a beaucoup d'infidélités qui naissent du silence. Le silence, c'est les non-dits. Voilà, on garde pour soi. Il faut donc apprendre à parler de ses besoins, de ses blessures, de ses frustrations, de ses attentes, de ses peurs. On est à deux, on est dans le couple, on est capable de se dire les choses sans accuser l'autre, hein. C'est vraiment parler sincèrement. Et une bonne communication permet d'éviter les malentendus, de prévenir les distances affectives et de renforcer l'intimité. Il est important de se parler régulièrement et de savoir exprimer ses besoins. Ensuite, un troisième élément, c'est protéger son cœur et ses pensées. Alors, il faut dire que l'infidélité, comme l'a dit tout à l'heure Martin, commence souvent à l'intérieur. Il ne faut pas oublier que l'infidélité aussi, c'est un choix. Donc, il faut éviter les fantasmes entretenus, les comparaisons, les conversations ambiguës avec d'autres personnes, les confidences excessives avec une autre personne, les attachements émotionnels dangereux. Ça veut dire qu'on peut avoir des amis qui sont devenus trop proches et on rentre dans certaines confidences. Ça peut nous pousser à l'infidélité parce qu'on va parler de choses dont cette personne ne devrait pas être informée. Jésus dit, veillez et priez pour ne pas entrer en tentation, en Matthieu 26, verset 41.
1: Voilà, donc avant de passer la parole à Bernard, je voudrais ajouter trois autres conseils, trois autres méthodes. Donc, mettre des limites claires avec les autres. Donc, la fidélité demande des frontières saines, des limites. Par exemple, éviter les relations secrètes, éviter les flirtations, rester prudent dans les échanges numériques, hein, ne pas chercher auprès d'un autre ce qui appartient au conjoint, éviter les situations de proximité ambiguë, car une tentation entretenue finit souvent par devenir une chute. Un autre moyen, c'est éviter la double vie numérique. Aujourd'hui, beaucoup d'infidélités commencent sur Internet. Une vigilance est nécessaire concernant les réseaux sociaux, les messages privés, la pornographie, les sites de rencontres, les conversations cachées. Mais il faut donc des attitudes utiles comme la transparence, l'honnêteté, la maîtrise de l'usage du téléphone et des écrans. Donc, guérir aussi, c'est un autre point de ces blessures intérieures. Hein, guérir ces blessures intérieures. Donc, certaines infidélités viennent du manque d'amour reçu, du rejet de l'abandon, d'une faible estime de soi, d'un besoin permanent d'être valorisé. Donc, il est important de chercher la guérison intérieure. Donc, une personne blessée peut chercher dans plusieurs relations ce qu'elle n'a jamais reçu intérieurement. Donc, Bernard, peut-être que tu as d'autres moyens à proposer.
2: Et bien sûr, à la suite de toutes ces méthodes que vous avez données, Régine et ensuite toi, Soli Martin, il faut dire qu'il y a aussi le fait de développer la maturité affective. Être fidèle demande une vraie maturité. Une personne mature apprend à gérer ses émotions, à digérer ses désirs, à supporter les frustrations, à persévérer dans l'engagement, à aimer même quand les émotions diminuent. Une personne mature, hein? Mature. Ce mot-là, c'est un mot vraiment très fort, hein? Et il y a aussi une autre méthode, c'est de cultiver la maîtrise de soi. Cultiver la maîtrise de soi. La fidélité est aussi une discipline intérieure. Il faut apprendre à contrôler ses regards, ses pensées, ses désirs, ses paroles, j'allais dire même ses oreilles, ses comportements. Saint Paul dit, tout m'est permis, mais je ne me laisserai asservir par rien. Tout m'est permis, mais je ne me laisserai asservir par rien. 1 Corinthiens chapitre 6.

0: verset 12. Il y a une troisième méthode aussi, qui est d'entretenir la vie spirituelle en couple. Un couple qui prie ensemble devient plus fort face aux tentations. En Afrique, souvent, on a peur des sorciers. Mais un couple qui prie n'a pas peur. Les moyens spirituels à prendre sont la prière personnelle. La prière personnelle de madame. La prière personnelle de monsieur. Ensuite, la prière en couple des deux, monsieur, madame. La lecture de la parole de Dieu. Les sacrements. Surtout les sacrements de réconciliation, qu'on appelle communion, la confession. Aller aussi à la communion, à l'Eucharistie. Chaque messe quotidienne, si possible. Obligatoirement le dimanche. L'accompagnement spirituel. On m'a même dit que le pape lui-même, le chef de l'Église catholique, a un accompagnateur spirituel. Pourquoi pas moi, petit chrétien que je suis? Pourquoi? Parce que la fidélité n'est pas seulement un effort humain. La fidélité n'est pas seulement un effort humain. Elle est aussi une grâce de Dieu à demander et à accueillir. Tu peux aller à la confession, dire au Père, oui, devant Dieu, je prends l'engagement, je ne ferai plus ce péché. Tu sors de là, tu tombes dans le péché. Parce que tes propres forces ne peuvent rien sans la grâce de Dieu.
1: Voilà. Donc avant peut-être de parler de comment sortir des différentes formes, puisqu'on parle de comment éviter, c'est-à-dire c'est la prévention. Oui. Donc je viens si tu as d'autres choses à ajouter avant qu'on ne passe à l'autre.
2: On pourrait parler aussi d'être fidèle dans les petites choses. Oui. Parce que les grandes infidélités commencent souvent par des petites négligences et des mensonges. J'ai même pas envie de dire petits mensonges, parce que tous les petits mensonges, les choses qu'on ne dit pas, qu'on entretient dans le secret, finissent par pourrir et rendre la vie du couple plus compliquée. Il y a surtout le manque de transparence, la recherche discrète d'attention extérieure, que ce soit pour monsieur ou pour madame. Mmh. Et la fidélité se construit chaque jour, hein, dans les paroles, les attitudes et les choix quotidiens. Donc, si on essaie d'être le plus transparent possible, ça évite, hein, de tomber dans l'infidélité. Donc, c'est être fidèle dans les petites choses. Mmh. Il y a aussi apprendre à gérer les conflits du couple. C'est important. Parce que tous les couples traversent des conflits. On a des périodes de fatigue, de déception, des moments de désert affectif. Et avoir des désaccords dans le couple, c'est normal. Mais il faut vraiment éviter le danger de chercher immédiatement refuge ailleurs, au lieu d'affronter la crise ensemble. Donc parfois, on a des conflits et chacun veut trouver une solution extérieure. Non, il faut chercher à se mettre ensemble et puis à enlever tout ce qui est non dit, ressentiment, etc. Ce qu'il faut faire, c'est dialoguer, demander de l'aide, consulter ensemble, prier ensemble et construire progressivement. Et puis un autre élément qui est important aussi, c'est que la vie de couple, c'est pas un long fleuve tranquille, c'est un choix quotidien. Donc il faut apprendre à choisir son conjoint. Se lever le matin et se demander, est-ce que je le choisis, est-ce que je la choisis encore? Parce que la fidélité n'est pas seulement un sentiment, c'est aussi une décision. De la même façon que l'infidélité est une décision. Donc la fidélité doit être aussi une décision renouvelée. Est-ce que je veux continuer? Donc il faut rechoisir l'amour malgré tout, malgré les déceptions qu'on a pu avoir dans le couple, etc. Mais il faut décider de choisir l'autre. Comme Christ nous aime et décide de nous accompagner. Aimer signifie parfois renoncer. Aimer signifie se sacrifier, pardonner, recommencer, persévérer. J'ai envie d'ajouter même aussi qu'il faut se rappeler de son engagement de mariage. Parce que le mariage chrétien est une alliance. Et lorsque les tentations viennent, il est utile de se rappeler ce que la Bible même nous dit. Matthieu 19, 6, ce que Dieu a uni, que l'homme ne le sépare pas. Donc ne soyons pas nous-mêmes à l'origine de la séparation de notre couple. C'est ce que j'aurais voulu ajouter.
1: Oui. D'accord.
0: Pour corser un peu ce qu'elle a dit, le mariage est indissoluble.
1: Oui, il faudrait choisir chaque fois l'indissolubilité du mariage. Bien, si on regarde, on a donné 12 conseils à ceux qui veulent éviter. Maintenant, on va parler de ceux qui y sont et qui veulent sortir. Hein? Donc, nous avons parlé à ceux et à celles qui veulent éviter. Donc, nous allons nous adresser maintenant à tous ceux et à toutes celles qui sont dans la fornication ou l'adultère. Hein? Sortir de l'infidélité est un chemin de vérité, de conversion, de guérison et de reconstruction. Cela demande du courage, de l'humilité, de la persévérance et souvent un accompagnement humain et spirituel. Bernard, tu l'as dit. Donc on ne sort pas durablement de l'infidélité simplement par la peur d'être découvert, mais par une transformation intérieure et profonde. Donc passons en revue aussi quelques stratégies pour sortir de l'emprisonnement de la fornication et de l'adultère, Bernard.
0: Oui. Alors, à ce niveau, il faut reconnaître honnêtement son infidélité. Vous voyez, Jésus lui-même a dit, celui qui a dit qu'il n'a jamais péché est un menteur. Il faut reconnaître que nous sommes tous infidèles. La guérison commence par la vérité. La vérité. Et tous nous voulons guérir. Quel malade qui n'a pas envie de guérir? Nous voulons guérir. Et il y a beaucoup qui guérissent, mais beaucoup restent aussi dans l'infirmité, dans la maladie. Il faut arrêter le déni, les excuses, la minimisation, la double vie, les justifications, dire la vérité à soi-même. Oui, je suis entré dans une forme d'infidélité. Il faut avoir le courage de le dire. Mon cœur s'est éloigné. J'ai blessé une relation ou une alliance. J'ai péché contre Dieu et contre ma conjointe, contre mon conjoint, contre mes enfants, contre moi-même et contre l'Église catholique, apostolique. Je vois des gens, nous sommes à la confession, on est nombreux sur le banc aligné, mais il y en a qui vont expliquer des choses aux prêtres. Si le prêtre pouvait même les chasser pour dire, mais dites la vérité, il faut dire non, j'ai commis un adultère, puis c'est fini. Faut pas dire non, ma femme m'a fait ça, elle n'a pas voulu, c'est pour ça que j'ai fait ça. Non, j'ai commis l'adultère, je suis adultère, mon père. Demande à Dieu pardon pour moi, c'est tout. Voilà, reconnaître honnêtement son infidélité. Jean chapitre 8, verset 32, est clair là-dessus. La vérité vous rendra libre. Deuxième point, comprendre les causes profondes de l'infidélité. Toi-même là, entre en toi-même et comprends les causes profondes. Il faut chercher pourquoi cette infidélité est apparue. Quel vide ou blessure l'ont favorisé? Quelle fragilité existe? Je dois reconnaître que je suis vraiment fragile. Je suis faible. Je suis exposé à tous les dangers. Et que tout peut m'arriver à tout moment. Je peux tomber. Je dois me poser ces questions importantes. Qu'est-ce que je cherchais là-bas? Qu'est-ce qui me manquait intérieurement? Quelle blessure influence mes comportements? Tout à l'heure, Régine a dit, il faut une communication claire. Il faut dire la vérité. Toi, tu gardes pour toi. Et ça est dans ton cœur. Quelle limite ai-je négligée? Il s'agit de chercher et de trouver l'araignée qui tisse l'étoile et non l'étoile qui seront présentes tant l'enrayé restera. Ah, c'est vraiment un proverbe très intéressant à garder. Hein? Trouver l'enrayé qui tisse l'étoile. C'est très important. Il faut écraser cet enrayé-là qui tisse l'étoile. Que de chercher l'étoile. Voilà. Ils resteront toujours présents. Sans travail intérieur, le risque de rechute demeure. Sans travail intérieur, le risque de rechute demeure. Troisièmement, il faut rompre avec ce qui entretient l'infidélité. Rompre avec ce qui entretient l'infidélité. On ne peut pas sortir d'une infidélité tout en nourrissant les occasions de chute.
2: En effet.
0: Oui. Il faut parfois couper certaines relations. Arrêter les échanges secrets. Quitter les situations ambiguës. Et même certains lieux infestés. Supprimer certains contacts. Contacts dans mon téléphone portable. Supprimer cela. Sur le WhatsApp. Limiter les réseaux sociaux. Combattre les dépendances. Car ce qu'on nourrit grandit. Ce qu'on cesse d'alimenter perd de sa force. Avant de passer la parole à Régine, pour lui dire comment sortir de l'infidélité affective, je voudrais prendre une image simplement de notre prière que le Seigneur nous a enseignée, le Notre Père. Dans le Notre Père, il y a deux éléments importants qui me chatouillent actuellement. Donne-nous aujourd'hui notre pain de ce jour. Le pain, là, c'est vrai, ça peut être le pain du boulanger. Ça, c'est vrai, c'est une réalité. Mais ça peut être aussi le pain spirituel. Il faut manger Jésus. Jésus dit, venez, mangez-moi. Et ça, c'est très important. En mangeant Jésus aussi, on se rassasie. Et deuxième élément de ce notre pain, c'est le pardon des offenses. Apprendre à se pardonner. Je voudrais demander à Régine de nous dire comment sortir de l'infidélité affective et émotionnelle.
2: Merci Bernard, puisqu'on parle de l'infidélité affective et émotionnelle, moi j'aimerais surtout ajouter que c'est quelque chose qui est beaucoup plus discret que l'infidélité physique, mais c'est réel et c'est douloureux. En fait, quand on parle de l'infidélité affective et émotionnelle, on parle surtout d'un attachement. Ça veut dire que secrètement, une personne du couple va s'attacher à une autre personne, va lui faire des confidences intimes, va parler des choses de sa vie intime, va avoir une forme de complicité, va chercher du réconfort auprès de quelqu'un d'autre, mais sans que ce soit physique, c'est émotionnel. Alors là, c'est dangereux parce que tout se construit dans le cœur. Alors, ça demande aussi des étapes pour s'en détacher. Il faut commencer déjà par rétablir une juste distance émotionnelle. Ça veut dire qu'on va commencer à se séparer de la personne émotionnellement. On ne va pas tout le temps aller vers cette personne pour continuer du moins à donner des confidences. Il faut cesser les confidences. Parce qu'en faisant des confidences, on expose son couple. Il faut l'éviter. Il faut revenir vers son conjoint parce que c'est à lui qu'on a dit oui. Il faut reconstruire l'intimité conjugale parce qu'on a exposé notre intimité conjugale en ayant ces contacts-là avec la tierce personne. Et puis, il faut réapprendre à communiquer dans son couple. Ça, c'est important. Parce que le cœur doit revenir là où l'engagement a été donné. Et nous avons dit oui à notre partenaire devant Dieu et devant les hommes. Et c'est avec lui que nous devons rétablir tout ce qui est émotionnel et affectif. C'est à lui que nous devons confier les choses intimes, pas à quelqu'un de l'extérieur. Ensuite, il faut sortir aussi de l'infidélité mentale et intérieure. Là aussi, il y a une méthode. Là, c'est aussi discret. Mental et intérieur, ça veut dire qu'on a un regard qui n'est pas purifié. Donc, ça se passe à l'intérieur de nous. Donc, il faut réapprendre à purifier son regard, à discipliner ses pensées, à refuser même à entretenir des fantasmes, à contrôler son imagination. Oui, ça a l'air un peu compliqué, mais on peut le faire grâce à la prière. Et si on le veut, parce que n'oublions pas que l'infidélité est aussi un choix. Donc, les moyens utiles à prendre sont, comme j'ai dit, la prière. Il faut être vigilant, Il faut recommencer à lire les saintes écritures, ça nous purifie aussi. Et puis éviter certains contenus. Il faut travailler sur la maîtrise de soi et éviter d'être souvent seul dans les sorties sans son conjoint. Mmh. Parce qu'on commence à sortir seul de temps en temps. Et puis voilà, on est tenté dehors. Et puis on commence à nourrir des fantasmes. On est sur une infidélité mentale et intérieure. Mmh. Donc Saint Paul nous dit, transformez-vous par le renouvellement de l'esprit. Donc il y a quelque chose à faire là intérieurement. Ensuite, on va parler de sortir de l'infidélité virtuelle ou numérique. Ça, j'ai envie de dire que c'est très souvent qu'on se retrouve dans une infidélité virtuelle ou numérique à cause des réseaux sociaux. On va regarder des images, on va entretenir la conversation et ça va très vite devenir, j'ai envie de dire, malsain. Voilà. Alors, pour y parvenir, il faut donc poser des actions concrètes. Comme j'ai dit, c'est aussi un choix. Je veux sortir de l'infidélité virtuelle et numérique, je vais commencer à supprimer tout ce qui est contenu qui me pousse à des choses qui n'honorent pas Dieu, à arrêter les conversations ambiguës, à dire des choses, essayer d'avoir une vie qui n'est pas la mienne, inventer des histoires. On va arrêter tout ça. Apprenons à être honnête. Mettre de la transparence dans l'usage du téléphone, ça veut dire que je peux utiliser le téléphone de mon conjoint s'il le veut ou pas, je n'ai rien à cacher. Se protéger des addictions numériques. Alors, quand on parle d'addiction numérique, il y a des gens qui sont tellement accros à leur téléphone, à certains sites, à certains réseaux, que ça devient un problème et parce qu'ils trouvent une forme de satisfaction là-bas. Alors, demandez de l'aide si c'est nécessaire, parce qu'on ne peut pas toujours y arriver seul. Et il est important de savoir que le virtuel finit toujours par se transformer en réel. On finit par regarder des images et on en vit qu'elles deviennent réelles. Et là, on commence à nourrir l'infidélité mentale. Et ça, il faut en sortir.
1: Voilà, nous n'avons plus que moins de 10 minutes. Donc, je voudrais d'ajouter quelques éléments rapidement. Donc, comment sortir de l'infidélité conjugale physique? Depuis là, on arrive au physique. Mm-hmm. Et là aussi, il y a des étapes.
2: On est dans la chair.
1: On est dans la chair et nous sommes charnels. Donc, voici quelques étapes aussi à franchir. Hein. Donc, arrêter réellement la relation parallèle. C'est vraiment, il faut beaucoup de courage. Sans rupture claire, il n'y a pas de reconstruction possible. Il faut rompre. Donc, il faut aussi assumer ses responsabilités en reconnaissant le mal causé, Bernard Martelet, en évitant les mensonges, en acceptant les conséquences. Il faut assumer. Donc, demander sincèrement pardon à Dieu et aux conjoints et aux enfants si nécessaire. Si les enfants sont au courant du scandale, il faut leur demander pardon aussi. Mm-hmm. Voilà. Parce que souvent, on entend les cris, les plaintes. S'ils sont au courant, il faut leur demander pardon. Et puis, avouer. Le pardon ne s'exige pas. Il se demande humblement. Et puis notre étape, c'est reconstruire progressivement la confiance. Ça ne peut pas venir d'un coup comme ça. C'est une reconstruction. Donc la confiance se répare par la vérité, par la cohérence, la patience, la fidélité quotidienne. Il faut reconquérir. Donc il faut sortir de l'infidélité spirituelle envers Dieu. Développer la vertu contraire à l'infidélité. Donc ce que j'ai fait, c'est le contraire que je veux faire. Je veux rester à la maison maintenant. Mm-hmm. Je veux parler à ma femme. On va manger ensemble. On va sortir ensemble. Donc, tout ce que je faisais seul, maintenant, c'est le contraire. On va restaurer le couple après l'infidélité. C'est possible aussi. Par la reconstruction, et ça demande du temps. Mm-hmm. Donc, il faut éviter les rechutes. Donc, pour les éviter, une vigilance est nécessaire pour reconnaître ces fragilités. Mais quelquefois, la question qu'on se pose, peut-on reconstruire après une infidélité? J'ai dit oui. Dans certains cas, le couple peut devenir plus mature après une infidélité. Après une crise traversée, on devient plus uni, plus solidaire, on comprend l'autre, on s'entraide. Dans la vérité, le pardon, la conversation, l'accompagnement, parce que si on a pu avouer son infidélité à son partenaire, le reste, on peut gérer. Mais cela demande un engagement sincère de deux côtés. Oui, allô?
3: Allô, bonjour.
1: Bonjour, monsieur.
3: Le prochain?
1: Oui, allez-y.
3: Le prochain, bonjour.
2: Allez-y.
3: Je suis monsieur Kawo, je suis en retraite. De mes travaux depuis un an, je suis à Bangolo.
1: Ah, on dirait que vous vous êtes trompé d'adresse, hein?
2: C'est pas la radio.
1: Vous êtes à l'émission La Radio
2: Eden Familial.
1: Nous parlons
3: c'est
1: de.
3: C'est pas la radio de Mans là. C'est pas la radio de Mans.
1: Non, c'est Abidjan, la RNC, la Radio Nationale Catholique. Donc, on continue et si ça vous intéresse, vous reformulez votre question. Donc, je disais qu'on peut reconstruire après une infidélité. C'est possible avec le Seigneur, c'est possible avec beaucoup de vérité, de pardon, de conversion, d'accompagnement et de la grâce de Dieu. Mais cela engendre, demande un engagement sincère des deux côtés. On peut aussi guérir, chercher à guérir de ces maladies, c'est-à-dire les blessures intérieures. Intérieures, c'est important.
2: Et même les addictions.
1: Oui, les addictions. Les addictions, on peut parler de délivrance, Régine, rapidement, comme on n'a pas le temps.
2: Bon, c'est vrai qu'on peut parler des délivrances, puisque...
1: Oui, quelquefois, il y a des esprits, comme Bernard disait, il y a certains qui ne peuvent pas se séparer, par exemple, de leur téléphone, qui ne peuvent pas se séparer de la maîtresse.
2: En fait, ça devient comme des obsessions.
1: Voilà.
2: Et je pense que ça commence par un effort personnel aussi. Quand on commence naturellement à avoir un attachement, soit à un site, à une personne et tout ça, il faut commencer à prendre de la distance et prier, parce que ça peut ne pas être sain, ça peut ne pas être... j'ai envie de dire, ça peut ne pas être normal. Voilà. Donc à partir de ce moment-là, il faut
1: une délivrance du Seigneur.
2: Il faut demander au Seigneur de nous aider à nous détacher.
1: Voilà. Et l'Église accompagne, il y a des groupes de personnes qui peuvent faire cela pour ceux qui sentent que vraiment ils veulent mais ne peuvent pas.
2: Alors. Et puis un autre élément que je voulais ajouter aussi, puisqu'on parlait d'éviter les rechutes, oui. Je pense qu'on est adulte, on est conscient et on sait ce qui nous fait chuter. Donc quand on a pris conscience de cela, Saint Paul nous dit de fuir le péché, on n'a pas dit d'aller lutter. Donc quand tu sais que tu vas avoir une occasion de chute, il faut simplement fuir. Il n'y a pas de grandeur à vouloir affronter la chose et dire que cette fois-ci on va tenir. Non, il faut fuir.
1: Donc la délivrance est pour ceux qui ne peuvent pas fuir. Ils veulent fuir mais ne peuvent pas fuir.
2: C'est ça.
1: Non, il faut que le Seigneur vienne les délivrer.
2: C'est ça.
1: Et voilà, donc vous pouvez appeler, on a quelques minutes, peut-être que vous pouvez dire comment, quels conseils vous pouvez donner pour sortir de l'adultère ou pour éviter, voilà les deux cas. Donc 07 59 55 54 24, 05 55 03 46 60, 01 42 85 87 06. C'est vrai que nous avons envie de donner le maximum de conseils et tout ça, et le temps ne nous permet pas. Donc pendant ce temps, on va donner le défi du couple. Oui, Bernard.
2: Le défi du couple.
1: Oui.
2: Donc, il faut avoir un temps de prière personnel ou en couple.
1: Oui.
2: Avoir aussi un temps de prière en famille, selon les 5 étapes de la prière qu'on a déjà vues. Oui. Prier l'un pour l'autre. Prendre un temps de partage en couple devant le Seigneur et se poser une question, cette question. Qu'est-ce que j'attends de toi pour m'aider à être et à demeurer fidèle ou à sortir de ma situation d'adultère? Donc c'est vraiment la question que vous devez vous poser à vous-même. Parce qu'il faut, décider de sortir de l'adultère, si c'est le cas, ou bien il faut éviter de rentrer dans l'adultère, donc demander au Seigneur de vous aider à sortir de là. Donc vous posez cette question et vous prenez des engagements que vous allez présenter au Seigneur dans la prière.
1: Oui. Peut-être tout à l'heure, si on a une minute, Bernard, tu prieras pour... pour ceux qui vous êtes libérés. Mais en conclusion, je dirais qu'éviter l'infidélité conjugale demande vigilance, amour, discipline intérieure et grâce de Dieu. La fidélité se construit chaque jour dans les petits choix, la vérité, la communication et le respect mutuel. Un couple solide n'est pas un couple sans tentation, mais un couple qui protège son amour, entretient son unité et choisit continuellement de rester fidèle. Sortir des différentes formes d'infidélité demande une véritable conversion du cœur. Donc il ne suffit pas d'arrêter un comportement, il faut aussi guérir les racines profondes qui l'ont provoqué. Donc avec la vérité, l'humilité, la discipline intérieure, l'aide appropriée et la grâce de Dieu, il est possible de retrouver la fidélité, la paix intérieure et des relations restaurées. Donc Bernard, tu vas prier pour ceux qui sont dans l'adultère et qui vraiment ont du mal à sortir. Et il y en a beaucoup.
0: Oui. Seigneur, notre Dieu, nous voulons vraiment te bénir et te rendre toute la gloire. C'est toi qui as créé l'homme et c'est toi qui as créé aussi le mariage. Et tu as voulu que par le mariage, l'homme se sanctifie. Mais nous nous sommes vraiment éloignés de toi à cause de la convoitise, à cause du péché. Nous sommes devenus adultères, nous sommes devenus infidèles. Nous voulons, Seigneur, revenir à toi, parce que nous nous sommes rendus compte que sans toi, nous ne sommes rien. Sans toi, nous sommes voués au néant, à l'échec total dans notre vie. Nous voulons revivre en toi. Nous t'appelons par ton cœur sacré. Viens, Seigneur Jésus, nous nourrir de ton corps, nous nourrir de ton sang. Viens nous refaire, Seigneur. C'est toi qui as dit, celui qui ne mange pas ma chair et qui ne boit pas mon sang, celui-là ne peut pas avoir la vie. Et nous voulons, Seigneur, te demander de nous aider à entrer dans ton amour. Que ton cœur sacré nous protège et que nous devenions des hommes et des femmes, des conjoints et des conjointes matures,
1: oui,
0: capables de sortir de l'infidélité,
1: oui,
0: oui, et d'entrer dans ta sainteté. Béni sois-tu, Seigneur.
1: Oui. Donc, Seigneur, délivre-nous de l'esprit d'adultère et de fornication pour que nous puissions nous aimer et être à ton service.
2: Donne-nous la grâce chaque jour de choisir la fidélité.
1: De choisir la fidélité. Donc, notre compagnon Saint-François d'Assise est là. Il nous accompagne. On ne va pas l'oublier. Donc, on va demander une minute pour lui demander de nous accompagner. Régine.
2: Seigneur, fais de moi un instrument de ta paix. Là où il y a la haine,
1: que je mette l'amour.
2: Là où il y a l'offense,
1: que je mette le pardon.
2: Là où il y a la discorde, que je mette l'union. Là où il y a l'erreur,
0: que je mette la vérité.
2: Là où il y a le doute, que je mette la foi. Là où il y a le désespoir,
0: que je mette l'espérance.
2: Là où il y a les ténèbres,
0: que je mette la lumière.
2: Là où il y a la tristesse,
1: que je mette la joie.
2: Ô Seigneur, que je ne cherche pas tant à être consolé,
0: qu'à consoler,
2: à être comprise,
1: qu'à comprendre,
2: à être aimé,
0: qu'à aimer.
2: Car c'est en se donnant qu'on reçoit, c'est en s'oubliant
0: qu'on se retrouve,
2: c'est en pardonnant qu'on est pardonné, et c'est en mourant
1: qu'on ressuscite à la vie éternelle. Amen. Donc dans 2 semaines, si Dieu le veut, nous verrons une autre vertu, puisque nous sommes sur les vertus de l'amour conjugal, de la maturité spirituelle. Donc d'ici là, continuez à prier pour que le Seigneur nous sorte de l'infidélité conjugale, et qui nous préserve aussi de tomber dans la fornication et l'infidélité. C'est notre Seigneur qui peut nous y aider.
0: Amen.
1: Amen. Portez-vous
0: Amen.
1: Bien.
0: Amen.
2: Voilà. Bonne suite de programme sur la RNC. Amen.

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0: Heureux les doux, car ils recevront la terre en héritage.
1: 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Il est 11h.
2: Mesdames et messieurs, bonjour. Merci de nous suivre dans ce bref tour de l'actualité. Rosalie Koulibaly, la nouvelle présidente élue de l'AFEC, l'Association des femmes de l'Église catholique du diocèse de Katiola, a officiellement pris fonction samedi dernier. Elle succède ainsi à Odile Fofana, dont le mandat est arrivé à terme. La messe d'installation en la cathédrale Sainte-Jeanne d'Arc de Katiola, en présence de délégations paroissiales et diocésaines de l'AFEC, ainsi que du bureau national de la association. Président de l'Eucharistie, Monseigneur Honoré Begoué Dakpa, a exhorté les femmes de son diocèse à s'unir autour de leur présidente pour relever les défis sociaux auxquels elles sont confrontées au quotidien. Il a salué le courage et la persévérance de ces diocésaines avant de dévoiler quelques axes pastoraux pour leur épanouissement. Du côté du diocèse d'Odienné, c'est l'OPPE, l'Office pastoral paroissial des enfants de la cathédrale Saint-Augustin, qui a mis un point final à ses activités au titre de cette année pastorale 2025-2026. La messe conclusive a rassemblé de nombreux enfants ainsi que les différents mouvements et associations catholiques des enfants de la cathédrale Saint-Augustin d'Odienné. Dans l'homélie de cette messe qu'il présidait, le père Eric Ongueta, l'aumônier paroissial des enfants, a exhorté les enfants à poursuivre la mission de l'Église dans leur milieu de vie. La communauté catholique à l'école de Marie installée dans le diocèse de Mont a rendu grâce à Dieu samedi 13 juin dernier en la paroisse Saint-Jean de Logualé une action de grâce suite à sa reconnaissance diocésaine le 26 février 2026 par le biais du cardinal Jean-Pierre Coutouan, l'administrateur apostolique cédé vacanté du diocèse de Mont. La messe d'action de grâce a eu pour cadre la paroisse Saint-Jean de Logualé. L'événement a été marqué par la prise de la tenue communautaire de certains membres de cette communauté nouvelle. L'occasion pour le père Jean-Marie Kouassi, secrétaire particulier du cardinal Jean-Pierre Coutouan, de saluer la communauté catholique à l'école de Marie pour sa persévérance dans la mission s'adressant aux postulants qui font leur premier pas dans la communauté. Le père Jean-Marie Kouassi a demandé à mettre leur vocation au service de Dieu et des hommes. À l'étranger, les évêques européens vivement inquiets après le vote hier à Strasbourg de la directive Retour de l'Union européenne. Ce règlement permet de délocaliser les migrants qui n'ont pas été accueillis par les États membres de l'Union européenne et qui ne peuvent pas être expulsés vers leur pays d'origine. Le texte prévoit ainsi des centres de rétention fermés situés hors de l'Europe dans des pays tiers, ce qui est inacceptable et la Commission des conférences épiscopales de l'Union européenne l'a fait savoir. Enfin, football mondial 2026, 4 rencontres étaient au programme hier mercredi 17 juin 2026 dans le cadre de la phase de groupe de la Coupe du Monde qui se déroule aux États-Unis, au Mexique et au Canada. Le tenant du titre, l'Argentine, a soigné son entrée dans la Coupe du Monde avec une victoire contre l'Algérie, 3-0. Irak 1 contre 4 buts pour la Norvège, Autriche 3-1 pour la Jordanie, 1 but partout contre le Portugal et la RD Congo, enfin 4 buts pour l'Angleterre contre 2 pour la Croatie et cette nuit le Ghana s'est imposé 1-0 face au Panama.

0: vous suivez la Radio Nationale Catholique de Côte d'Ivoire et vous avez suivi successivement Eden Familial et ensuite le flash d'information. Nous marquons 11h04 en temps universel et vous êtes dans le 10-14 de la RNC. Raymond Collin nous accompagne toujours à la technique de ce 10-14. À ce micro, je suis Marina Kouakoulassissi. Dans la progression de ce 10-14, sachez que à 11h20, vous réécouterez l'enseignement de ce jour qui est proposé par le père Serge Daniel Akafou, prêtre du diocèse d'Abidjan, sur la persévérance dans la prière. Et puis, bien avant cela, nous vous laissons avec de la musique pour vous permettre de rester avec nous sur les ondes de la Radio Nationale Catholique, mais surtout de rester connecté au Seigneur.
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2: Alors, chers frères et sœurs, nous allons parler de la persévérance dans la prière. À partir de Luc, chapitre 18, les versets 1 à 8. Et je voudrais partager cet extrait de l'évangile de Luc avec vous. Jésus disait à ses disciples une parabole sur la nécessité pour eux de toujours prier sans se décourager. Il y avait dans une ville un juge qui ne craignait pas Dieu et ne respectait pas les hommes. Dans cette même ville, il y avait une veuve qui venait lui demander « Rends-moi justice contre mon adversaire. » Longtemps, il refusa. Puis il se dit « Même si je ne crains pas Dieu et ne respecte personne, comme cette veuve commence à m'ennuyer, je vais lui rendre justice pour qu'elle ne vienne plus sans cesse m'assommer. » Le Seigneur ajouta « Écoutez bien ce que dit ce juge dépourvu de justice. Et Dieu ne ferait pas justice à ses élus qui crient vers lui jour et nuit. Les fait-il attendre? Je vous le déclare, bien vite, il leur fera justice. Cependant, le Fils de l'homme, quand il viendra, trouvera-t-il la foi sur la terre? » Alors, frères et sœurs, en écoutant cette page de l'Évangile, il y a une première erreur à éviter. Une première tentation à la lecture de ce petit passage de l'Évangile serait de le rapporter d'abord à notre problème personnel. Nous avons prié avec insistance pour obtenir de Dieu quelque chose qui nous tenait à cœur. Et nous n'avons pas été exaucés. Alors, nous sommes découragés et nous avons cessé de prier, persuadés que Dieu n'en fait qu'à sa tête et qu'il n'écoute pas les prières que nous formulons. Si bien que nous en tirons une loi générale, Dieu n'intervient jamais pour changer le cours des choses. Donc, la prière de demande ne sert à rien. Or, ce n'est pas de cela qu'il s'agit dans l'évangile que nous venons de lire avant tout. Pour comprendre le sens de cette page, le premier sens de cette page, il faut, comme toujours, remettre le texte dans son contexte. Il faut toujours remettre le texte dans son contexte. Et on a l'habitude de dire, sortir un texte de son contexte, c'est un prétexte. C'est en faire un prétexte pour justifier tout. Il s'agit pour Jésus de répondre à une question que lui posent les pharisiens. Ils lui disent, quand donc vient le règne de Dieu? Et la date de la venue du règne de Dieu était en effet la grande question pour le judaïsme du temps de Jésus. Les rabbins s'attachaient à chercher des signes qui permettraient de fixer une date. Sous cette appellation « règne de Dieu », on mettait toutes les espérances d'un peuple qui, tout au long de son histoire, avait connu quantité de malheurs. Cette espérance était essentiellement politique, ou si l'on veut, politico-religieuse. On attendait, on espérait, avec la libération de l'occupation étrangère, l'occupation romaine, une ère de prospérité et de bonheur. Et Jésus lui-même a centré toute sa prédication sur cette annonce.

première génération qui se rappela ces mots de Jésus, le règne de Dieu est parmi vous. S'étonna de voir que depuis son départ, rien n'avait changé. Les choses suivaient leur cours, les injustices se multipliaient, la violence allait grandissante. Et en plus, ils étaient victimes des premières persécutions. Il ne faut pas l'oublier, nous étions au début de l'Église, donc c'était les premières persécutions. Ils avaient beau prier, délivre-nous du mal. Dieu restait sourd, en griffe. Et donc, ils risquaient de se décourager, de se dire, mais à quoi bon prier? Pourquoi prier? C'est pourquoi Luc leur rappelle avec insistance ce que Jésus recommande. Jésus recommande de toujours prier sans se décourager. C'est donc qu'il y a problème. Mais dans sa réponse, Jésus ne parle pas de n'importe quelle prière de demande. Il ne s'agit pas d'une petite et banale demande personnelle. D'après le contexte, il s'agit d'une des demandes que Jésus leur a recommandé de faire lorsqu'il s'adresse à notre Père. Et il faut lui redire « Que ton règne vienne ». Alors, la petite parabole du mauvais juge et de la pauvre veuve que nous venons de lire se situe dans ce contexte. Si ce juge mauvais, qui ne respecte pas Dieu et qui se moque des hommes, est capable de régler l'affaire de la pauvre veuve simplement parce qu'elle lui casse les pieds, à plus forte raison, Dieu, qui est notre Père, va nous faire justice. Sans délai, sans tarder, vous demandez à Dieu que son règne vienne, il est là parmi vous. Mais vous, est-ce que vous l'avez accueilli? Nous, nous avons accueilli le règne de Dieu. Et la prière inlassable, répétée sans cesse, n'a qu'un seul but. Nous ouvrir, chacun de nous personnellement, et ouvrir notre humanité à cet accueil du règne de Dieu et des valeurs qui le constituent. Mes frères et mes sœurs, auditeurs et auditrices de la RNC, on ne comprend rien à la nécessité de la prière si on ne se souvient pas qu'elle a pour but, non de changer Dieu, mais de changer celui qui prie. Et là, je voudrais insister. La prière n'a pas pour but de changer Dieu, mais de changer plutôt celui qui prie. Et c'est Saint Augustin qui dit que la prière a pour but, non d'informer Dieu, mais de transformer celui qui prie. Dans la prière, on n'informe pas Dieu, puisque Dieu sait déjà. Il dit, avant même qu'on ouvre la bouche, il sait de quoi on parlera. Mais dans la prière, et par la prière, on s'abandonne à Dieu. On s'abandonne à la volonté de Dieu. Et au risque de rabâcher, je tiens à vous rappeler la belle comparaison plutôt d'un père de l'Église et qui dit, tu es dans une barque reliée au rivage par une longue corde. Tu tires sur la corde et tu as l'impression que le rivage se rapproche de toi. Mais en réalité, c'est toi qui te rapproches du rivage. C'est pas le rivage qui se rapproche de toi, mais c'est toi qui te rapproches du rivage. Et c'est cela la prière persévérante. C'est nous qui devons nous rapprocher de Dieu. C'est nous, parce que Dieu, il est toujours là. Il est toujours là. Mais c'est nous qui nous éloignons de lui. C'est nous qui devons nous rapprocher de Dieu. Et tu ne vas pas changer Dieu, ni son dessein d'amour sur le monde en priant sans cesse. Mais tu vas adhérer de plus en plus à ce dessein d'amour qu'il met en œuvre pour notre monde. Et ainsi, tu vas y apporter ta collaboration. Que ton règne vienne, avons-nous l'habitude de dire, oh bien sûr, à voir ce qui se passe dans notre monde. Et je ne vais pas ici énumérer cette turpitude. On risque de se désespérer, on risque de désespérer et de se décourager davantage. Par contre, une prière incessante nous permettra de considérer tout ce qui advient de bien, de grand, de beau et de vrai dans notre monde. Alors, je lisais il y a quelques jours la réflexion d'un sociologue qui se désolait de constater combien nos contemporains ont peur de l'avenir et ne savent plus voir les progrès qui se font jour au fil des ans. Il ne s'agit pas pour le chrétien d'un optimisme béat, ni d'un culte du progrès comme le scientisme l'avait érigé en dogme au début du siècle dernier. Il s'agit plutôt d'observer avec confiance ce qui advient de bien dans notre monde, le règne de Dieu, règne de vérité, règne de justice, règne de paix et règne d'amour. Confiance, voilà le mot essentiel. Alors, auditeurs et auditrices, nous avons situé ce texte dans son contexte premier. Nous passons maintenant au contexte actuel. On pourrait donc actualiser ce texte avec ce que nous vivons au quotidien. Et donc, Jésus nous propose une parabole pour montrer à ses disciples qu'il faut toujours prier sans se décourager.

0: Le Seigneur veut souligner l'importance de la prière, et spécialement l'importance de la persévérance dans la prière de demande. Ici, effectivement, il s'agit de la prière de demande. Ce n'est pas la prière d'adoration, ce n'est pas la prière d'intercession, mais c'est plutôt la prière de demande. Si la veuve de cet évangile sait venir importuner le juge unique au point de le faire fléchir et d'obtenir satisfaction, combien plus notre prière d'intercession trouvera dans le cœur de Dieu notre satisfaction? Combien plus notre prière de demande trouvera dans le cœur de Dieu satisfaction? Et cette constance est la qualité essentielle pour celui qui s'engage sur le chemin de la prière. On pourrait presque dire qu'il n'est pas difficile de commencer à prier. Il n'est jamais difficile de commencer à prier. Mais que la difficulté commence lorsqu'il faut persévérer dans la prière. Pour surmonter cette difficulté, Jésus nous fournit de manière discrète la condition essentielle. En effet, la figure qui nous est donnée pour illustrer la persévérance dans la prière est celle d'une veuve. Or, dans la société antique, les veuves font partie des personnes les plus vulnérables socialement, car elles ne bénéficient pas de protection masculine. Et cette veuve poursuit le juge de ses réclamations jusqu'à ce qu'elle obtienne ce qu'elle attend. Et pourtant, elle aurait toutes les raisons de se décourager. Sa cause semble bien perdue d'avance, puisqu'elle a eu la malchance, le malheur de tomber sur un juge qui se moque éperdument de la justice. Mais elle s'obstine d'abord, parce qu'elle ne peut pas faire autrement. Ça, c'est quelque chose à retenir. Elle s'obstine d'abord parce qu'elle ne peut pas faire autrement. Si elle importune le juge, c'est parce qu'elle est dans le besoin. On retrouve là la béatitude. Heureux les pauvres, le royaume de Dieu est à eux. Ainsi, la première condition pour participer au royaume de Dieu, c'est de reconnaître notre pauvreté lorsque nous prions. Reconnaître notre petitesse lorsque nous prions. Ainsi, le Seigneur souligne que il est plus utile et efficace de s'appuyer sur notre faiblesse et notre pauvreté qu'en nos capacités et richesses humaines ou spirituelles. En effet, notre persévérance naîtra de la reconnaissance de notre dépendance envers Dieu, notre Père. Nous avons besoin de sa grâce. Donc, la première chose, la pauvreté du cœur. La deuxième chose, reconnaître que nous dépendons de Dieu. Il nous a fait et nous sommes à lui. Nous sommes son peuple et son troupeau. La pauvreté du cœur nous fait reconnaître nos manques et nos besoins, et la capacité du Seigneur à combler ses manques et ses besoins. La veuve sait que le juge, même unique, est le seul qui peut lui rendre justice. De même, nous devons reconnaître que nous dépendons fondamentalement de Dieu dans notre vie. Il en est l'origine et le thème. Et face à nos besoins et à ceux de nos frères, nous sommes impuissants, incapables de les satisfaire. Prier comme aimer est une ouverture de soi et un don de soi pour recevoir l'autre et pour recevoir de l'autre. Ce qui dépend de nous, c'est l'ouverture de nous-mêmes et le don de nous-mêmes, mais non de forcer l'autre à la rencontre au don. De là, mes frères et mes sœurs, l'attitude du priant est celle de l'attente et de la veille persévérante avant d'être l'exaltation de la rencontre et de l'exaucement. Donc, la patience, la constance et l'attente, la veille dans la prière. Et du côté de l'homme, l'attitude de prière, c'est l'attente elle-même. Notre attente et notre persévérance ne sont pas des cris jetés dans le vide. Ce n'est pas une bouteille jetée à la mer dont la probabilité d'être recueillie par Dieu est bien mince. Non, le roc de notre attente, ce sont les promesses du Christ et la présence de l'Esprit Saint dans notre vie de chaque jour. Jésus nous a promis qu'il serait toujours avec nous. Et là, il est toujours avec nous. Confère Matthieu chapitre 28. Il est toujours avec nous. Il ne nous abandonne jamais. Et l'Esprit Saint est là pour nous aider à avancer, à demeurer ferme dans notre foi, à demeurer ferme dans notre manière de nous adresser à Dieu, à demeurer ferme dans notre attachement à Dieu. Le Seigneur est déjà là. Il s'agit, nous, de nous tourner vers lui et de demeurer le cœur et les mains ouvertes toujours. Seule cette attitude de pauvreté dépend de nous. Car prier comme aimer, ce n'est pas un exercice de gymnastique où il suffit de faire tel ou tel geste pour réaliser l'objectif. Et là, il faudrait que les chrétiens le comprennent. Prier comme aimer, ce n'est pas une attitude de gymnastique où dès qu'on fait ça, et puis automatiquement, allez, Dieu va m'exaucer. Non, il s'agit de la foi. La prière, ce n'est pas de la magie. C'est la foi qui entre en ligne de compte. La foi persévérante, la foi confiante. Mais bien sûr, nos prières doivent s'inscrire dans le plan de Dieu pour chacun de nous, dans le dessein de Dieu pour chacun de nous. Voilà pourquoi, quand on prie, Jésus lui-même le dit, vous priez et vous n'êtes pas exaucé parce que vous ne savez pas demander. Mais est-ce que ce que nous demandons à Dieu est essentiel pour notre vie de foi, est essentiel en vue du royaume des cieux? Je vous ai dit que la première idée de ce test, le contexte de ce test s'inscrit dans la recherche du royaume des cieux. Parce que les premiers chrétiens étaient persécutés. Et donc, il fallait les encourager à demeurer fermes dans leur prière, fermes dans la recherche de Dieu, fermes dans la marche à la suite du Christ. Voilà pourquoi c'est Luc leur dit, quel que soit ce que vous allez vivre, ne vous découragez pas. Ayez toujours confiance en lui. Il est là, il vient nous sauver, il est toujours là. Dieu va revenir, Jésus va revenir, il viendra nous sauver. Ainsi, mes frères et mes sœurs, on ne peut pas se défaire de l'impression de ne pas savoir prier comme il faut, d'être comme impuissant face à nos demandes. Si nous pensons savoir prier, peut-être, est-ce là le signe que nous nous donnons notre propre prière plus que nous la recevons de l'Esprit-Saint? Il faut presque se résigner à ne pas savoir prier et garder la pauvreté de cœur pour rester ouvert au don qui vient. Notre attente n'est pas une attente d'être satisfait à la fin du temps de prière, mais une attente de rencontre dans les conditions dont les conditions ne dépendent pas entièrement de nous, mais plutôt de Dieu. Parce que Dieu est toujours souverain dans ses décisions. Nous ne savons pas prier parce que nous ne nous donnons pas la prière et nous nous lasserons de prier autant plus vite que nous penserons pouvoir obtenir de nous-mêmes un résultat tangible. Nous voyons donc que la pauvreté de cœur est à la fois la condition de la prière persévérante et le fruit spirituel de cette persévérance. La pauvreté de cœur est donc essentielle pour tenir dans la prière, se reconnaître petit, se reconnaître faible devant Dieu. Elle est aussi nécessaire pour savoir reconnaître la manière dont le Seigneur nous exauce. Mes frères et mes sœurs, il nous faut persévérer dans la prière car Dieu est toujours avec nous. Il nous exauce, il ne nous abandonne pas. Les croyants d'hier et d'aujourd'hui se demandent, après un certain temps, à quoi cela sert-il de prier? Rien ne se passe. Les gens continuent à souffrir. Il y a le silence de Dieu et la foi s'affaiblit, l'ardeur s'émousse. On ne sait pas s'engager dans une longue attente, porter ses faiblesses et ses imperfections et les épreuves inhérentes à toute vie. On souhaiterait que Dieu modifie le cours des événements. Or, mes frères et mes sœurs, Dieu respecte la liberté des humains. C'est quelque chose de très important. Dieu respecte la liberté des humains jusqu'au seuil de la mort, le point culminant, comme ce fut le cas pour Jésus. Luc nous fait voir que tous les événements vécus font partie du plan de salut de Dieu. Il faut revenir à la charge, comme la veuve et comme cet homme qui dérange son ami en pleine nuit, ne se laissant pas rebuter par la porte fermée, insistant et recevant autant qu'il a besoin. Luc chapitre 11, versets 5 à 8. En consentant à prier sans cesse, 2 Thessaloniciens chapitre 1, verset 1 et chapitre 3, verset 13, les croyants s'engagent dans une relation vivante avec le Père et le Fils. Dans la conception de Luc, c'est l'Esprit qui agit dans cette prière que nous formulons, qui nous fait insister à temps et à contre-temps et qui nous invite à regarder Jésus, le suppliant désarmé, qui maintes et maintes fois s'est adressé à son Père en toute confiance, au désert, dans des endroits solitaires et à l'écart. Luc chapitre 5, verset 16, Luc chapitre 9, verset 18. Lors de son baptême également, Luc chapitre 3, verset 21. À la transfiguration, Luc chapitre 9, versets 16 et 28. Avant le choix des apôtres, Luc chapitre 6, verset 12. À Gethsémani, Luc chapitre 5, verset 16. En priant sans cesse, sans se décourager, par des cris, nuit et jour, le priant surmonte l'épreuve de la foi. Cessez à demeurer vigilant dans l'attente du royaume qui vient, dans une confiance totale où il laisse Dieu venir en lui. Mes frères et mes sœurs, le règne de Dieu est déjà là, mais il se réalisera pleinement en se manifestant à tous lors du retour du Christ à la fin des temps. Dieu fait attendre et il fera justice à chacun de nous. Alors, demeurons dans cette prière persévérante, car Dieu est au milieu de nous, il est en nous, il ne nous abandonne pas, quelles que soient les épreuves que nous traversons. Il nous faut persévérer de la prière tout simplement parce que notre Dieu amour ne nous abandonne pas. Il n'est pas sourd, mais il agit en tenant compte de sa souveraine bonté. Que Dieu nous garde.
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Merci au Père Serge Daniel Acafou pour l'enseignement reçu tout à l'heure sur la prière, chers amis auditeurs de la Radio Nationale Catholique. Nous avons prévu une très belle sélection pour vous conduire aux portes de 12h, l'heure à laquelle nous prierons ensemble l'Angelus. Je vous invite à rester avec nous pour ne rien manquer de ce que nous allons vivre. Mais entre-temps, il faut savoir que juste après l'Angelus, sur le coup de 12h10, la vie des saints du jour nous sera proposée par Annie Zéga, et puis on n'oublie pas aussi l'évangile de ce jour. À la suite, la célébration eucharistique à 12h30, chers amis auditeurs. Il faut avoir une très bonne disposition pour vivre cette messe sur les ondes de la Radio Nationale Catholique afin d'en ressortir ou de bénéficier des grâces et des bénédictions qui en découleront.

À l'instant, la chorale des jeunes Sainte-Cécile du Vallon, c'est dans le diocèse d'Abidjan, chers amis auditeurs. Nous allons poursuivre cette sélection avec une autre chorale, celle de la voix des saints martyrs que je vous invite à écouter. Je suis dans l'allégresse.

L'allégresse est cette joie profonde, je dirais aussi spirituelle et débordante, enracinée dans la foi et l'amour de Dieu, plus qu'un simple bonheur passager. Elle transcende les épreuves et se nourrit de l'espérance du salut. Et d'ailleurs, l'apôtre Paul dans la Bible nous rappelle que la vraie joie n'est pas liée aux circonstances extérieures, mais à la présence constante de l'Esprit Saint. De nombreux psaumes, comme le psaume 30, le verset 5, parlent de la capacité de Dieu à changer nos détresses en allégresse lorsque nous nous confions en lui. C'est une attitude d'ailleurs de reconnaissance permanente, chers amis auditeurs. Honneur à présent à la Vierge Marie.

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1: Il est 12h.
2: Dans quelques instants, nous rendons les honneurs à notre Mère du Ciel, la très sainte Vierge Marie, à travers l'Angélus.
3: L'ange du Seigneur apporta l'annonce à Marie.
4: Et elle conçut du Saint-Esprit.
5: Je vous salue, Marie, pleine de grâce, le Seigneur est avec vous. Vous êtes bénie entre toutes les femmes, et Jésus, le fruit de vos entrailles, est béni.
6: Sainte Marie, Mère de Dieu, priez pour nous, pauvres pécheurs, maintenant et à l'heure de notre mort. Amen.
3: Voici la servante du Seigneur.
4: Qu'il me soit fait selon votre parole.
5: Je vous salue, Marie, pleine de grâce, le Seigneur est avec vous. Vous êtes bénie entre toutes les femmes, et Jésus, le fruit de vos entrailles, est béni.
6: Sainte Marie, Mère de Dieu, priez pour nous, pauvres pécheurs, maintenant et à l'heure de notre mort. Amen.
3: Et le Verbe s'est fait chair,
4: et il a habité parmi nous.
5: Je vous salue, Marie, pleine de grâce, le Seigneur est avec vous. Vous êtes bénie entre toutes les femmes, et Jésus, le fruit de vos entrailles, est béni.
6: Sainte Marie, Mère de Dieu, priez pour nous, pauvres pécheurs, maintenant et à l'heure de notre mort. Amen.
3: Priez pour nous, Sainte Mère de Dieu,
4: afin que nous soyons rendus dignes des promesses du Christ.
3: Daigne, Seigneur, répandre ta grâce dans nos âmes, afin qu'ayant connu par le message de l'ange l'incarnation du Christ, ton Fils, nous arrivions par sa passion et par sa croix à la gloire de sa résurrection. Par le Christ, notre Seigneur.

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1: juin, bienheureuse Hosanna Andreasi. Hosanna a 5 ans quand elle bénéficie de visions des anges du paradis et de la Sainte Trinité. Elle déchiffre les mots Jésus et Marie sans avoir appris à lire. Alors que ses parents, des nobles italiens, veulent la marier, elle refuse et, en 1463, prononce des vœux secrets dans l'ordre tertiaire dominicain. Il s'écoulera 37 ans entre ses premiers vœux et ses vœux définitifs. Ses parents étaient morts. Hosanna se consacre en effet à l'éducation de ses frères et sœurs. En apparence, elle mène la vie des nobles de son temps à la cour du duc de Mantoue. Mais, dans le secret de sa chambre, elle vit des expériences mystiques intenses. Elle reste debout 7 heures immobile en prière. À 30 ans, elle reçoit les stigmates, marque de la passion, au front, aux pieds et aux côtés. Elle ne peut parler de Dieu car elle tombe aussitôt en extase. À la fin de sa vie, elle se nourrit presque exclusivement de l'Eucharistie. Elle s'occupe des pauvres et des malades. Beaucoup de personnes qui perçoivent sa sainteté cachée viennent lui demander conseil. Dans la prière, ne parlez pas beaucoup, mais cherchez à grandir dans l'amour de Dieu. Hosanna éprouve une grande réticence à relater ce qu'elle vit à son directeur spirituel, le père Jérôme, mais celui-ci, à force de patienter et de recoupement, sans jamais poser de questions, parvient à connaître sa pénitence. Il écrira une biographie un peu après sa mort en 1507. Lorsque Hosanna est à l'article de la mort, le duc de Mantoue lui demande sa bénédiction. Les prêtres seuls bénissent, répond-elle. Le père Jérôme lui prend alors la main pour bénir le duc et son épouse. « Je suis la brebis perdue, dit-elle, et je me présente devant le Seigneur les mains vides. » Hosanna, tu nous rappelles que si certains sont appelés à évangéliser, tel saint Paul, à temps et à contre-temps, d'autres sont comme la perle cachée et leurs actions sont tournées vers Dieu seul. Pour toi, quand tu pries, retire-toi dans ta chambre, ferme sur toi la porte et prie ton Père qui est là dans le secret.
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3: Chers auditeurs et auditrices de la Radio Nationale Catholique de Côte d'Ivoire, la paix soit avec vous. Soyez les bienvenus à cette tranche d'antenne consacrée aux commentaires de l'Évangile du jour. Je suis le Père Bernard Engban, jésuite, vicaire à la paroisse Saint-Philippe d'Abobo-Sakbé.
4: Souvent, le soir venu, Jésus se retirait sur la montagne pour prier. À ses disciples, il disait: cherchez et vous trouverez. Frappez et l'on vous ouvrira. Demandez et vous recevrez en disant:

Évangile de Jésus-Christ selon saint Matthieu. En ce temps-là, Jésus disait à ses disciples, « Lorsque vous priez, ne rabâchez pas comme les païens. Ils s'imaginent qu'à force de paroles, ils seront exaucés. Ne les imitez donc pas, car votre Père sait de quoi vous avez besoin avant même que vous l'ayez demandé. Vous donc, priez ainsi. Notre Père qui es aux cieux, que ton nom soit sanctifié, que ton règne vienne, que ta volonté soit faite sur la terre comme au ciel. Donne-nous aujourd'hui notre pain de ce jour. Remets-nous nos dettes, comme nous-mêmes nous remettons leurs dettes à nos débiteurs. Et ne nous laisse pas entrer en tentation, mais délivre-nous du mal. Car si vous pardonnez aux hommes leurs fautes, votre Père céleste vous pardonnera aussi. Mais si vous ne pardonnez pas aux hommes, votre Père non plus ne pardonnera pas vos fautes.

Frères et sœurs, savons-nous réellement prier? Comment devons-nous prier? Dans la page d'évangile de ce jour, Jésus nous dit deux choses à ce sujet, à savoir ce que nous ne devons pas faire et ce que nous devons faire. En effet, à ses yeux, la prière est d'abord et avant tout un lieu de communion, de sanctification et de salut, où s'exprime la confiance et la liberté des enfants de Dieu, et où Dieu n'est plus le lointain, mais le tout proche, puisqu'il est appelé Père. C'est donc un climat de confiance qui doit régner dans le cœur de celui qui s'adresse à lui. Par voie de conséquence, il n'est point besoin d'abonder en paroles comme si Dieu était sourd ou lent à comprendre les besoins des hommes. Lorsque vous priez, ne rabâchez pas comme les païens. Ils s'imaginent qu'à force de paroles, ils seront exaucés. Ne les imitez donc pas, car votre Père sait de quoi vous avez besoin avant même que vous l'ayez demandé. Ainsi, la prière exclut toute forme de bavardage, puisqu'elle s'adresse au Père. C'est une prière qui respire l'amour et la confiance entre le Père et ses enfants d'adoption, et qui appelle la considération mutuelle dans les relations interpersonnelles. Elle est œuvre de l'Esprit en nous. Dans sa lettre aux Romains, au chapitre 8, versets 15 à 16, l'apôtre Paul nous rappelle que nous n'avons pas reçu un esprit qui nous rende esclaves ou nous ramène à la peur, mais un esprit qui fait de nous des fils adoptifs et par lequel nous crions Abba, Père. Cet esprit lui-même atteste à notre esprit que nous sommes enfants de Dieu. C'est dire que sous l'action de l'esprit, la prière conduit Dieu à disposer de nos vies selon son bon vouloir, afin de nous façonner à l'image de son Fils Jésus. Frères et sœurs, sous un autre angle, la prière du Notre Père s'oppose à toute forme de passivité où les chrétiens resteraient les bras croisés à attendre que la manne tombe du ciel. Ainsi, demander à Dieu le pain quotidien ne nous dispense pas de l'obligation de travailler pour nous nourrir ou pour nourrir ceux et celles qui n'ont rien. Si quelqu'un ne veut pas travailler, qu'il ne mange pas non plus. En parlant ainsi aux fidèles de Thessalonique, l'apôtre Paul dénonce et condamne toutes sortes de paresse ou de parasitisme. Les paroles du Notre Père ne sont pas faites pour les paresseux, mais pour ceux qui sont prêts à collaborer à l'œuvre de Dieu dans sa création. Dieu bénit les efforts de ceux et celles qui mettent en valeur les dons et les capacités naturelles qu'ils ont reçues de lui pour la transformation du monde. Refuser de travailler pour aller passer des heures devant le Saint-Sacrement est indigne du royaume. Ora et labora. Cette célèbre devise des moines bénédictins peut bien s'appliquer à tout chrétien qui se réclame du Christ, lui le charpentier qui a travaillé de ses mains pour subvenir à ses besoins et à ceux des autres. De l'autre côté, le chrétien ne doit pas agir dans le monde sans recourir à Dieu, au risque de tomber dans l'activisme ou dans des dérives de tout genre. La volonté de Dieu sur l'univers prime sur les projets des hommes, car la création est d'abord et avant tout œuvre de Dieu, et Dieu est toujours à l'œuvre au sein du monde. Par conséquent, tout ce qui s'y opère doit être conforme à son plan d'amour pour les hommes. Par la prière, l'homme se met à l'écoute de Dieu pour entendre le cri du monde en mal d'enfantement. C'est dit que le monde doit évoluer comme Dieu l'a prévu et non comme l'homme le pense. C'est à nous, chrétiens, d'aider nos contemporains à conformer leurs actions à cet ordre voulu par Dieu. Le problème du réchauffement climatique, avec l'exploitation anarchique des ressources naturelles et autres usages abusifs de la nature,
est la conséquence logique du déséquilibre que l'homme, par ses actions, a introduit dans la création. Sanctifier le nom de Dieu, c'est lui manifester par nos vies le respect qui lui est dû. Souhaiter que sa sainte volonté s'accomplisse sur la terre comme au ciel, c'est préparer nos cœurs à l'agir du royaume. Et désirer la venue de son règne de toutes nos forces, c'est s'engager dans une démarche constante de transformation profonde et véritable de nos vies et du monde dans lequel elles se déploient. Par ailleurs, être prêt à pardonner comme l'exige la prière du Seigneur est une attitude religieuse solidement enracinée dans l'expérience d'un Père miséricordieux. En effet, le pardon que nous devons accorder à ceux et celles qui nous offensent est à la fois une conséquence et une condition pour bénéficier du pardon de Dieu. Il est lié au refus de condamner et nous aide à surmonter le mal tout en ne l'excusant pas. Bien-aimés, en somme, la prière du Notre Père est une prière au service du royaume des cieux. La paternité de Dieu, l'avènement du royaume et les besoins fondamentaux de l'homme forment sa structure. Elle demande la force pour résister à la tentation dont le but est de nous détourner de Dieu, afin que le mal n'ait pas d'emprise sur nous. Par elle aussi, le cœur de l'homme entre dans la dynamique de l'obéissance du Fils unique et s'initie à la vie des fils et filles de Dieu. C'est la prière du « nous » et non plus simplement du « moi ». Voilà la véritable recette de l'efficacité de toute prière que nous recherchons tant. Elle n'est pas dans les paroles, mais dans la disposition intérieure du cœur. Une disposition humble et confiante, prête pour le service du royaume et le rayonnement de la gloire de Dieu. Bref, elle est un cadre qui transforme et transfigure notre relation à Dieu et aux autres. Le désir de satisfaire nos besoins fondamentaux est ce qui nous met quotidiennement en mouvement. Mais dans notre navigation dans les eaux de la mer, laissons le vent de l'esprit pousser nos voiles afin de ne pas dévier de la trajectoire qui mène au royaume. Que nous soyons toujours attirés par la bienveillance du Père qui est dans les cieux. Demandons au Christ de faire nôtre sa disposition intérieure de Fils du Père, afin que nos prières ne ressemblent plus à des exercices de manipulation de la volonté du Père, mais soient plutôt un cadre de confiance où s'épanouit notre désir de ne plus faire qu'un avec Dieu notre Père et nos frères et sœurs en humanité. Amen.

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À présent, je vous fais lecture des intentions portées à l'autel du Seigneur. Action de grâce au Seigneur pour la réussite de Eliel, prince et Christ à leur examen de BEPC. Repos en Dieu. 2. Akrobou Nitael Eliora Dominique, demandé par Akrobou Antoine. La promo 2000 du Collège catholique Kirman à Bengourou, prie pour le repos des âmes de Anouba Guy Roméo, Kobri Aboya Roger, Blendou Amia Philippe, que par l'intercession de Notre-Dame de Montlégion, le Seigneur leur pardonne tous leurs péchés et leur accorde la vie éternelle. La famille Kouadio prie le Seigneur pour la vie en Dieu de Aferi Akissi Thérèse, Kwasi Akissi Thérèse et de Kouadio Aya Yvonne, que par l'intercession de Notre-Dame de Montlégion, le Seigneur, dans sa miséricorde, leur pardonne tous leurs péchés et les reçoive dans sa félicité céleste. Repos en Dieu de Abokwaku et son épouse, les parents maternels Nguessan Aou Viviane, Kwaku Adjoa Florence, Nguessan Santa, Amouin Louise, Touré Aïssata, Papa Labi, Papa Yapo et tous les défunts de la famille Lassissi demandés par Marina. À ces intentions, joignons celles de nos cœurs. Cette messe est présidée par le Père Jean Cras, directeur général de la Radio nationale catholique de Côte d'Ivoire.

0: nom du Père, du Fils et du Saint-Esprit. La grâce de Jésus le Christ, notre Seigneur, l'amour de Dieu le Père et la communion de l'Esprit Saint soient toujours avec vous.
1: Et avec votre esprit.
0: Frères bien-aimés en Christ et auditeurs et auditrices de la Radio Nationale Catholique, nous voici rendus à ce jeudi. Oui, ce jeudi qui est pour nous un jour de référence, où nous nous réunissons pour pouvoir ensemble, dans la communion de cœur et dans la communion spirituelle, rendre grâce à Dieu sur la 102.5, la Radio Nationale Catholique. Oui, pour pouvoir dire merci à Dieu pour ses bienfaits. Oui, rendre grâce à Dieu. Lui qui nous donne de poursuivre cette mission de l'Église, cette mission d'évangélisation. Nous voulons donc lui rendre grâce, lui témoigner notre gratitude et aussi prier pour chacun des auditeurs, chacun des agents. Prier aussi pour la mission commune, oui, cette mission de la radio, pour que la radio puisse participer à enraciner le règne de Dieu dans le cœur de chacun des auditeurs, chacun des fidèles, enraciner également ce règne de Dieu dans notre société et surtout aussi dans nos relations interpersonnelles. Nous prions à cette intention et nous prions aussi aux intentions de tous ceux qui ont besoin de prière. Préparons-nous, frères et sœurs, à célébrer dignement cette Eucharistie en reconnaissant que nous sommes pécheurs. Je confesse à Dieu Tout-Puissant.
1: Je reconnais devant vous, frères et sœurs, que j'ai péché en pensée, en parole, par action et par omission. Oui, j'ai vraiment péché. C'est pourquoi je supplie la bienheureuse Vierge Marie, les anges et tous les saints, et vous aussi, frères et sœurs, de prier pour moi le Seigneur notre Dieu.
0: Que Dieu Tout-Puissant nous fasse miséricorde, qu'il nous pardonne nos péchés et nous conduise à la vie éternelle.
1: Amen.

Prions le Seigneur. Seigneur Dieu, force de ceux qui espèrent en toi, sois favorable à nos appels. Puisque mortels et fragiles, nous ne pouvons rien sans toi. Donne-nous toujours le secours de ta grâce. Ainsi pourrons-nous, en observant tes commandements, vouloir et agir de manière à te plaire. Par Jésus-Christ, ton Fils, notre Seigneur, qui vit et règne avec toi dans l'unité du Saint-Esprit, Dieu pour les siècles des siècles. Amen.

0: Lecture du livre de Ben Sira, le sage, chapitre 48, versets 1 à 14. Le prophète Élie surgit comme un feu, sa parole brûlait comme une torche. Il fit venir la famine sur Israël et, dans son ardeur, les réduisit à un petit nombre. Par la parole du Seigneur, il retint les eaux du ciel et à trois reprises, il en fit descendre le feu. Comme tu étais redoutable, Élie, dans tes prodiges, qui pourrait se glorifier d'être ton égal? Toi qui as réveillé un mort et par la parole du Très-Haut, l'a fait revenir du séjour des morts. Toi qui as précipité des rois vers leur perte et jeté à bas de leur lit de glorieux personnages. Toi qui as entendu au Sinaï des reproches, au mont Horeb des décrets de châtiment. Toi qui as donné l'onction à des rois pour exercer la vengeance et à des prophètes pour prendre ta succession. Toi qui fus enlevé dans un tourbillon de feu par un char au coursier de feu. Toi qui fus préparé pour la fin des temps, ainsi qu'il est écrit, afin d'apaiser la colère avant qu'elle n'éclate, afin de ramener le cœur des pères vers les fils et de rétablir les tribus de Jacob. Heureux ceux qui te verront, heureux ceux qui, dans l'amour, se seront endormis, nous aussi, nous posséderons la vraie vie. Quand Élie fut enveloppé dans le tourbillon, Élisée fut rempli de son esprit, et pendant toute sa vie, aucun prince ne l'a intimidé, personne n'a pu le faire fléchir. Rien ne lui résista, et jusque dans la tombe, son corps manifesta son pouvoir de prophète. Pendant sa vie, il a fait des prodiges. Après la mort, des œuvres merveilleuses. Parole du Seigneur.
1: Nous rendons grâce à Dieu.
0: Que le Seigneur soit votre joie, homme juste.
1: Que le Seigneur soit votre joie, homme juste.
0: Le Seigneur est roi. Exulte la terre. Joie pour les îles sans nombre. Ténèbres et nuées l'entourent. Justice et droit sont l'appui de son trône.
1: Que le Seigneur soit votre joie, homme juste.
0: Devant lui s'avance un feu qui consume alentour ses ennemis. Quand ses éclairs illuminèrent le monde, la terre vit et s'affola.
1: Que le Seigneur soit votre joie, homme juste.
0: Les montagnes fondaient comme cire devant le Seigneur, devant le maître de toute la terre. Les cieux ont proclamé sa justice et tous les peuples ont vu sa gloire.
1: Que le Seigneur soit votre joie, homme juste.
0: Honte aux serviteurs d'idoles qui se vantent de vanité. À genoux devant lui, tous les dieux. Haïssez le mal, vous qui aimez le Seigneur, car il garde la vie de ses fidèles.
1: Que le Seigneur soit votre joie, homme juste.

vous avez reçu un esprit qui fait de vous des fils. C'est en lui que nous crions « Abba, Père ».

0: Le Seigneur soit avec vous.
1: Et avec votre esprit.
0: Évangile de Jésus-Christ selon saint Matthieu.
1: Gloire à toi, Seigneur.
0: Matthieu chapitre 6, versets 7 à 15. En ce temps-là, Jésus disait à ses disciples, « Lorsque vous priez, ne rabâchez pas comme les païens. Ils s'imaginent qu'à force de paroles, ils seront exaucés. Ne les imitez donc pas, car votre Père sait de quoi vous avez besoin avant même que vous l'ayez demandé. Vous donc, priez ainsi, « Notre Père qui es aux cieux, que ton nom soit sanctifié, que ton règne vienne. » Que ta volonté soit faite sur la terre comme au ciel. Donne-nous aujourd'hui notre pain de ce jour. Remets-nous nos dettes comme nous-mêmes nous remettons leurs dettes à nos débiteurs. Et ne nous laisse pas entrer en tentation, mais délivre-nous du mal. Car si vous pardonnez aux hommes leurs fautes, votre Père céleste vous pardonnera aussi. Mais si vous ne pardonnez pas aux hommes, votre Père non plus ne pardonnera pas vos fautes. Veuillez vous mettre debout. Acclamons.

0: Frères et sœurs en Christ, auditeurs, auditrices de la voix de l'Évangile, le texte de l'Évangile que nous venons d'écouter est l'une des pages de référence qui nous donne de comprendre le sens de la prière. Nous prions tous. Oui, nous prions et nous sommes préoccupés aussi de la prière. Mais cette prière que nous pratiquons, que nous nous évertuons à faire, à élever vers le Seigneur, quelle est véritablement sa vraie nature? Quel est le sens de cette prière? Comment devons-nous prier? Et quel effet cette prière aussi exerce sur nous et surtout dans nos rapports avec le Seigneur et avec les autres? Oui, cette page de l'Évangile que nous venons d'écouter est véritablement une page qui nous instruit sur le sens de la vraie prière. Et Jésus commence en nous invitant à ne pas rabâcher. Voilà. Voilà. Déjà, il émet ici même, déjà, on peut dire un interdit. Ne pas rabâcher. Rabâcher, parler trop. Formuler trop de paroles, voilà, devant le Seigneur dans nos prières. Voilà. Et en général, on sait, quand on rabâche ainsi, c'est un peu par expérience de ce que nous voyons, hein, voilà, au risque de ne pas faire ou de risque de faire une mauvaise interprétation. En général, c'est nos préoccupations, voilà, préoccupations quotidiennes. Préoccupation humaine, nos nécessités de tous les jours, les nécessités de la vie courante, de la vie ordinaire, voilà, j'appelle les préoccupations de la vie courante que nous soumettons au Seigneur, que nous partageons au Seigneur. Et voilà, Jésus nous dit que ce n'est pas le fait de parler trop. Et voilà que lui-même, tout de suite, il nous donne le modèle de la prière, qui nous donne de comprendre réellement le sens de la prière. Et il nous propose la prière du Notre Père. Voilà, pour dire quoi? Tout simplement, que la prière, ce n'est pas un exercice où nous nous attelons à prononcer trop de paroles. Ce n'est pas ça la prière. La prière a pour but de nous mettre en contact avec Dieu, que Jésus nous présente comme un Père. Pour dire quoi? Que la prière, c'est donc un exercice spirituel qui vient nous donner de cultiver cette relation d'affection filiale envers celui-là qui est notre Père. Alors cela nous invite donc à cultiver cette relation de tendresse, d'intimité avec quelqu'un qui nous aime, l'être suprême qui est notre Père, qui nous aime. Donc la prière a pour but de nous unir à Dieu, de renforcer cette relation d'intimité avec le Seigneur. Voilà d'abord le but de la prière. Donc on ne vient pas pour parler trop, non, mais pour unir notre cœur à Dieu, pour que voilà, on établisse une relation d'intimité, de proximité, voilà, d'étroitesse avec le Seigneur. C'est ça le but de la prière. Pourquoi Jésus, on ne parle pas trop. On est là pour exposer ce que nous sommes, nos problèmes, ceci. Non, ce n'est pas ça. Voilà. Mais je viens présenter mon cœur à Dieu, unir mon cœur à celui de Dieu pour établir cette relation d'intimité avec le Seigneur. Voilà le but de la prière d'abord. Voilà. Et cela répond à notre nature. Nous sommes hommes. C'est pour être en relation. Dieu nous a créés pour être en relation avec lui. C'est ça qui fait notre bonheur. Comme on le dit souvent, Vatican II, la vraie soif, la vraie faim de l'homme, c'est la présence de Dieu. Donc, la prière vient unir notre cœur pour nous donner de bénéficier de la présence de Dieu. C'est ça le but de la prière. Voilà, ne rabâchez pas. Et tout de suite, Jésus dit, notre Père. Voilà, on peut dire que le but, c'est ça, entrer en relation avec le Seigneur. Et c'est de ça qu'on a besoin. On vit pour ça. Voilà, parce que le vrai bonheur de l'homme, c'est la présence de Dieu qui est en lui. C'est ça qui nous comble. Et dans nos séances d'adoration, vous voyez, c'est ça qu'on recherche d'abord. On s'unit à Jésus qui est là, on s'unit à Dieu. Dieu entre en nous. On établit un colloque, voilà, intime
1: avec le Seigneur. Il entre en nous. Nous, on entre en lui. Et il y a cette relation, voilà, d'intimité qui est donc établie entre Dieu et nous. C'est ça qui est notre vrai bonheur. C'est ça qui nous rend exceptionnels. C'est ça qui nous donne la paix. C'est ça qui nous donne la joie. On n'a pas besoin de trop parler. Si on arrive à faire cet exercice, cet effort-là, alors on sera toujours heureux. On se sentira toujours bien. On se sentira toujours dans la sérénité, dans la tranquillité. Alors on sera toujours épanoui en nous-mêmes. Parce que Dieu, il habite en nous. Voilà le but de la prière. Mais Dieu, Jésus ne néglige pas aussi nos besoins. Ça, c'est fait. Dieu est notre Père. Il y a la relation d'intimité qui est établie avec lui. Et mais nos besoins, il faut exposer. On doit le faire. Voilà. Donc, dans la deuxième partie, vous voyez, ce qui préoccupe Jésus, c'est ça. Voilà. Donne-nous aujourd'hui ce que nous sommes. Voilà. Donc, ce que nous sommes, nos préoccupations. Mais ce n'est pas ça d'abord qui doit nous préoccuper. Le but, ce n'est pas présenter nos besoins. Voilà. C'est d'abord être en contact avec le Seigneur. Et rechercher sa volonté à lui. Voilà. Que sa volonté soit faite. Parce que la volonté de Dieu, c'est notre bien. Ça renferme déjà notre bien. Que son nom soit glorifié, soit sanctifié. Que son règne, si son règne habite notre terre, alors nous tous, on sera emballés, enveloppés dans ce règne-là. On va faire la volonté de Dieu. Et ce qu'on va lui demander, pour lequel nous rabâchons trop là, nous allons l'obtenir. Alors recherchons l'intimité, sa volonté. Que son règne s'installe, qu'on voit Dieu à travers nous, qu'on rende visible sa présence. Voilà là ce qui doit constituer pour nous la vraie prière. Avant donc de lui présenter les nécessités qui doivent venir donc après. Et pour finir, vous voyez, c'est vrai, il y a nos nécessités qu'on doit présenter. Mais vous voyez que même là encore, tout de suite, Jésus nous dit, voilà, remettons, voilà, qu'est-ce qu'il nous remettons nos dettes, voilà, nos fautes, comme on l'a traduit, comme nous-mêmes nous les remettons à nos débiteurs. Et ne nous laisse pas entrer en tentation. Délivre-nous du mal. Voilà. Donc vous voyez, voilà, que nous soyons en bon rapport avec les autres. C'est ça aussi. On demande des choses à Dieu. Mais pour que Dieu les exauce, il faut que nous aussi, on soit en bon rapport avec le Dieu. On est en relation avec Dieu, c'est bon. Il faut être en relation aussi avec les autres. Et Dieu tient compte de cela aussi pour que nos prières soient exaucées. Si on est en rapport avec Dieu, avec les autres, on n'est pas en bon rapport, c'est pas bon. C'est pourquoi Jésus insiste après la prière de notre Père en parlant du pardon. Car si vous pardonnez aux hommes leurs fautes, votre Père céleste vous pardonnera aussi. Voilà. Vous dire qu'il faut qu'on se pardonne, qu'on soit en bon rapport. On demande d'être en intimité avec le Seigneur, on le fait, on présente nos biens. Mais pour que cela se réalise, il faut aussi regarder autour de nous. Comment est-ce que je vis avec les autres? Quel est mon rapport avec l'autre? Est-ce qu'il y a un rapport de fraternité, d'harmonie avec Dieu? Voilà, dans ma prière, je cherche cette harmonie avec le Seigneur. Mais est-ce que dans mon entourage, cette harmonie-là existe? Et c'est avec tout cela, frères et sœurs, que nous pourrons obtenir donc une réponse favorable à nos prières, nos demandes pour les nécessités de notre vie. Alors demandons au Seigneur cette grâce-là, de l'aimer, de rechercher dans la prière l'intimité avec lui, de rechercher aussi l'harmonie avec les autres, la concorde avec les autres, pour que le Seigneur soit réellement présent dans nos vies et que nos prières nous soient bénéfiques à tous les niveaux. Que Dieu nous y aide, lui qui règne pour les siècles des siècles.

0: Priez, frères et sœurs, que mon sacrifice, qui est aussi le vôtre, soit agréable à Dieu le Père Tout-Puissant.
1: Que le Seigneur reçoive de vos mains ce sacrifice à la louange et à la gloire de son nom, pour notre bien et celui de toute l'Église.
0: Seigneur Dieu, tu donnes à notre humanité la nourriture qui fortifie et le sacrement qui renouvelle. Nous t'en prions, fais que ton secours ne manque jamais à nos corps et à nos esprits. Par le Christ notre Seigneur.
2: Amen.
0: Le Seigneur soit avec vous.
1: Et avec votre esprit.
0: Élevons notre cœur.
1: Nous le tournons vers le Seigneur.
0: Rendons grâce au Seigneur notre Dieu.
1: Cela est juste et bon.
0: Vraiment, il est juste et bon. Pour ta gloire et notre salut, de t'offrir notre action de grâce, toujours et en tout lieu, Seigneur Père très saint, Dieu éternel et tout-puissant. Tu n'as pas besoin de notre louange, et pourtant c'est toi qui nous donnes de répondre à tes bienfaits en te rendant grâce. Nos chants n'ajoutent rien à ce que tu es, mais nous font progresser vers le salut par le Christ notre Seigneur. C'est pourquoi, unissant nos voix à celles des anges, nous te louons dans la joie en proclamant.

Toi, tu es vraiment saint. Toi qui es la source de toute sainteté, Seigneur, nous te prions. Sanctifie ces offrandes en répandant sur elles ton esprit, qu'elles deviennent pour nous le corps et le sang de Jésus le Christ, notre Seigneur. Au moment d'être livré, d'entrer librement dans sa passion, il prit le pain, il rendit grâce, il le rompit et le donna à ses disciples en disant: prenez et mangez-en tous, ceci est mon corps livré pour vous.

0: Mon Seigneur et mon Dieu.
1: Mon Seigneur et mon Dieu.
0: De même, après le repas, il prit la coupe. De nouveau, il rendit grâce et la donna à ses disciples en disant, prenez et buvez-en tous, car ceci est la coupe de mon sang, le sang de l'Alliance, nouvelle et éternelle, qui sera versée pour vous et pour la multitude en rémission des péchés. Vous ferez cela en mémoire de moi. Mon Seigneur et mon Dieu.
1: Mon Seigneur et mon Dieu.

0: En faisant ici mémoire de la mort et de la résurrection de ton Fils, nous t'offrons, Seigneur, le pain de la vie et la coupe du salut, et nous te rendons grâce, car tu nous as estimés dignes de nous tenir devant toi pour te servir. Humblement, nous te demandons qu'en ayant part au corps et au sang du Christ, nous soyons rassemblés par l'Esprit Saint en un seul corps. Souviens-toi, Seigneur, de ton Église, répandue à travers le monde. Fais-la grandir dans ta charité en union avec notre pape Léon, notre évêque Jean Salomon et tous les évêques, les prêtres et les diacres. Souviens-toi aussi de nos frères et sœurs qui se sont endormis dans l'espérance de la résurrection, de tous les agents de la radio que tu as rappelés à toi, notre sœur Yvonne et nos frères Roger et tous les autres. Nous te confions également tous les auditeurs de la radio que tu as rappelé à toi. Et souviens-toi dans ta miséricorde de tous les défunts, de notre Père Émile, que nous avons accompagné ce matin. Accueille-les tous dans la lumière de ton visage. Sur nous tous enfin, sur la Radio Nationale Catholique, sur sa mission d'évangélisation, sur ses agents, sur ses auditeurs, sur toutes les personnes qui ont demandé les grâces de cette célébration pour une intention particulière, sur tous ceux et celles qui ont besoin de prières et aussi qui se recommandent à nos prières, nous implorons ta bonté. Permet qu'avec la Vierge Marie, la bienheureuse Mère de Dieu, avec Saint Joseph, son époux, les apôtres et tous les saints qui ont fait ta joie au long des âges, nous ayons par la vie éternelle et que nous chantons ta louange et ta gloire par ton Fils, Jésus, le Christ. Par lui, avec lui et en lui, à toi Dieu le Père Tout-Puissant, dans l'unité du Saint-Esprit, tout honneur et toute gloire pour les siècles des siècles.
1: Amen.
0: Unis dans le même esprit, nous pouvons dire avec confiance la prière que nous avons reçue du Sauveur, notre Père.
2: Qui es aux cieux, que ton nom soit sanctifié, que ton règne vienne, que ta volonté soit faite sur la terre comme au ciel. Donne-nous aujourd'hui notre pain de ce jour. Pardonne nos offenses, comme nous pardonnons aussi à ceux qui nous ont offensés. Et ne nous laisse pas entrer en tentation. Mais délivre-nous
0: du mal. Délivre-nous de tout mal, Seigneur. Donne la paix à notre temps, la paix à tous les cœurs meurtris. Soutenus par ta miséricorde, nous serons libérés de tout péché, à l'abri de toute épreuve. Nous qui attendons que se réalise cette bienheureuse espérance, l'avènement de Jésus-Christ, notre Sauveur.
2: Car c'est à toi qu'appartiennent le règne, la puissance et la gloire pour les siècles des siècles.
0: Seigneur Jésus-Christ, tu as dit à tes apôtres, je vous laisse la paix. Je vous donne ma paix. Ne regarde pas nos péchés, mais la foi de ton Église. Pour que ta volonté s'accomplisse, donne-lui toujours cette paix et conduis-la vers l'unité parfaite, toi qui vis et règnes pour les siècles des siècles.
2: Amen.
0: Que la paix du Seigneur soit toujours avec vous.
3: Et avec votre esprit.
0: Dans la charité du Christ, donnez-vous la paix du Christ.
2: Amen.

0: Voici l'agneau de Dieu, voici celui qui enlève les péchés du monde. Heureux les invités au repas des noces de l'agneau.
1: Seigneur, je ne suis pas digne de te recevoir, mais dis seulement une parole et je serai guéri.

0: Auditeurs, auditrices, nous achevons ici cette célébration en action de grâce au Seigneur pour ses bienfaits, lui qui ne cesse de soutenir la mission de la radio et qui soutient aussi chacun de vous dans toutes vos entreprises, toutes vos initiatives. Voilà, nous avons prié pour la radio, pour ses agents et aussi pour vous. Et nous vous demandons toujours à rester en contact avec la radio pour accompagner cette mission de la radio. Le Seigneur soit avec vous.
1: Et avec votre esprit.
0: Que Dieu Tout-Puissant vous bénisse, le Père et le Fils et le Saint-Esprit.
1: Amen.

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La Radio Nationale Catholique vous propose de suivre les annonces funéraires. Toute notre compassion et nos prières accompagnent les familles éplorées.

Les grandes familles Aloko Oura à Assébledoukro, sous-préfecture de Molonoublé, Didievi, sur toute l'étendue du territoire national et à l'étranger, Nanan Blédou Atombré II, chef du village d'Assébledoukro et famille, les grandes familles Opi Osu et Kwame Kwadio à Kangrasou, et à la Nicro Didievi, M. Kwadio Kwaku André, ses frères, sœurs et enfants à Abidjan, au Burkina Faso, au Maroc, en France, au Canada et aux États-Unis. Les frères et sœurs, Madame Kassé Adjoa Déborah, ses enfants, petits-enfants et arrière-petits-enfants à Abidjan, Yamoussoukro, Boaké et Lille, France. Madame Sako Né Kassé Amouin Rose, ses enfants, petits-enfants et arrière-petits-enfants à Abidjan, Dublin, Irlande et Paris, France. Madame Kassé Adjo, ses enfants et petits-enfants à Assébledoukro, Iré et Kassékro. Madame Kassé Nanan Jacqueline, ses enfants et petits-enfants à Abidjan, Liège, Belgique et au Canada. Monsieur Kassé Kan Célestin, son épouse, ses enfants et petits-enfants. Madame Boti Né Atombré Angèle, son époux, ses enfants et petits-enfants aux États-Unis. Madame Kassé Akissi Edith, ses enfants et petits-enfants à Abidjan. Madame Kwasi Afoué Léontine, son enfant et ses petits-enfants à Assébledoukro, Boisflé et Abidjan. Les enfants. Madame Kwadio épouse Kwaku Mireille, son époux et son enfant à Paris, France. Madame Kwadio A. Aurélie, son époux et ses enfants à Londres, Angleterre. Monsieur Kwadio Y. Yann Fabrice, son épouse et son enfant au Canada. Madame Kwadio A. José Roberta, épouse Bragori, son époux et ses enfants à Abidjan. Madame Kassé Noël, son époux et sa famille à Abidjan. Monsieur Dali W. M. Freddy et ses enfants à Cotonou, Bénin, Bruxelles, Belgique et Abidjan. Madame Kwadio A. Laure Désiré, épouse Yao, son époux et ses enfants au Canada et à Abidjan. Madame Kassé A. Ruth Manuela, épouse Fanny, son époux et ses enfants à Abidjan. Les familles alliées, Kwaku Atumodi, Traoré Atengrela, Gueye Atorogui d'Aloa, Kwame Bragori, Alangui Bonou, Boaké et Abidjan, Yao Abodo, Fane à Abidjan et Yamoussoukro, Sako, Diplo, Dibi, Tiako et Mbadama à Paris et Molonoublé, Diop Boli à Dakar, Sénégal, Abidjan et Milan, Italie, ont la profonde douleur de vous faire part du rappel à Dieu de leur épouse, fille, sœur, mère, grand-mère, nièce, cousine et amie. Madame Kwadio Né Kassé Nguessan Anne-Marie, sage-femme, puéricultrice à la retraite, endormie pieusement le 8 mai 2026 à Paris. Programme des obsèques, samedi 13 et dimanche 14 juin 2026 de 18h à 20h30. Présentation des condoléances à la Cité Soleil 3, Angrée, 8e tranche, espace à terrain. Mercredi 17 juin 2026 de 20h à 21h30, veille religieuse à la paroisse catholique Saint-Jean-Paul II de Angrée, 8e tranche. Vendredi 19 juin 2026 de 9h à 10h, levée du corps à la salle Félix Houphouët-Boigny d'Ivossep à Trècheville, suivi du transfert à Assébledoukro, sous-préfecture de Molonoublé, département de Didievi. De 21h à 23h, veille religieuse. De 23h à l'aube, veille traditionnelle. Samedi 20 juin 2026. De 7h30 à 10h, cérémonie de Don Nzié. 10h30, messe de requiem suivie de l'inhumation au cimetière du dit village. Dimanche 21 juin 2026, messe d'action de grâce à la chapelle de Molonoublé.

Auditeurs de la voix de l'Évangile, nous méditons les mystères lumineux de la vie de notre Seigneur Jésus avec la Légion de Marie. Je vous fais part des intentions reçues. Action de grâce. Madame Konga Hélène rend grâce à Dieu pour tous les bienfaits pour sa famille. La famille Koulibaly Louis rend grâce au Seigneur pour le bon déroulement de l'année scolaire de ses enfants et pour la brillante réussite au CEPE de Koulibaly Liran. Aide, assistance et protection. Une mère prie le Seigneur pour la libération et la conversion de son fils par l'intercession de Sainte Monique. Je prie pour que la Vierge Marie intercède en ma faveur auprès de Dieu et m'obtienne la grâce de réussir mon baccalauréat 2026 demandé par Chanel Saki. La communauté catholique Bethany, la grâce de Yopougon Agbayaté, confie chaque membre ainsi que les différentes familles au cœur uni de Jésus et de Marie pour libération, restauration et paix. Une auditrice demande au Seigneur pour son fils Jama Uriel, aide, assistance, protection et réussite dans sa quête de CDI. Une grand-mère prie le Seigneur pour la réussite au BEPC et au bac de ses petits-enfants par l'intercession de Notre-Dame des Victoires. L'Association des parents des prêtres religieux, religieuses et grands séminaristes du diocèse de Yopougon prie pour tous les consacrés afin que le Seigneur leur accorde sanctification, santé, paix et joie par l'intercession de la Sainte Famille de Nazareth. Maman Ya rend grâce au Seigneur, elle prie pour la protection et la conversion des habitants d'Assampanaye par l'intercession de la très sainte Vierge Marie. Une fidèle auditrice rend grâce au Seigneur et lui confie le bon déroulement de sa grossesse et son accouchement par l'intercession de la très sainte Vierge Marie. Maman Ya rend grâce au Seigneur pour l'assistance qu'il continue d'apporter à Georges Kouassi depuis son accident de moto par l'intercession de la très sainte Vierge Marie. Maman Ya prie le Seigneur pour la conversion et la paix dans le monde entier par l'intercession de la très sainte Vierge Marie. Une auditrice confie l'admissibilité du concours de l'ENA de sa fille au Seigneur Jésus par l'intercession de Saint Joseph. Une fille à Marie rend grâce à Dieu pour la réussite au BEPC de son fils. Elle lui confie la suite de son parcours scolaire par l'intercession de la Vierge Marie. Maman Yahwa demande au Seigneur aide, assistance et protection pour elle ainsi que pour tous les membres de sa famille. Aide, assistance, protection et guérison pour Maman Dibi Juliette par l'intercession de Notre-Dame de Lourdes, santé des malades. Une auditrice confie par l'intercession de la très sainte Vierge Marie son fils en classe d'examen que le Saint-Esprit veille sur lui. Une fille à Marie confie au Seigneur les examens de fin d'année de ses enfants, que Dieu leur accorde le succès par l'intercession de Notre-Dame des Victoires. Le Seigneur a donné, le Seigneur a repris, que son Saint-Nom soit béni. En repos des âmes de Apo Kwame Junior, Abenansinho, Kwadjo Gwereko, demandé par Maman Yawa. Tout le personnel de la Radio Nationale Catholique prie pour le repos éternel du Saint-Père le Pape François, du haut du ciel qu'il intercède et prie pour l'Église universelle qu'il a servie avec zèle et dévouement. La RNC prie pour le repos en Dieu de Yvonne Tao, ex-animatrice en son sein, que Dieu l'accueille dans son royaume céleste. Repos en Dieu de Tano Billy Robert à l'occasion du 9e anniversaire de son rappel à Dieu, demandé par la famille Tano. Repos des âmes de Maman Kassengesan Anne-Marie, Kwadjo Ngesan Robert, les défunts des familles Aloko Oura et Api Osu. La famille Adiko Félix prie pour le repos de l'âme de Boka Ngesan Tao Madeleine, Ernest Boka, Adiko Jeannette, Adiko Alphonsine, Adiko Maria Françoise, Adiko Amos. Sibaï Jenny prie pour le repos en Dieu de Sibaï Guy Roland Hervé ainsi que pour tous les défunts de sa famille paternelle et maternelle. Monsieur Kwasi Yao Raphaël et Madame Ne Kwadjo Amalon Antoinette prient le Seigneur pour le repos de l'âme de leur fils Kwasi Yao Guy Stéphane Harold qu'il lui accorde sa miséricorde. Prions pour le repos en Dieu de

0: Pilate a été crucifié, est mort, a été enseveli, est descendu aux enfers, le troisième jour, est ressuscité des morts, est monté aux cieux, est assis à la droite de Dieu le Père Tout-Puissant, d'où il viendra juger les vivants et les morts. Je crois en l'Esprit Saint, à la Sainte Église catholique, à la communion des saints, à la rémission des péchés, à la résurrection de la chair, à la vie éternelle. Amen.
1: Notre Père qui es aux cieux, que ton nom soit sanctifié, que ton règne vienne, que ta volonté soit faite sur la terre comme au ciel.
0: Donne-nous aujourd'hui notre pain de ce jour. Pardonne-nous nos offenses, comme nous pardonnons aussi à ceux qui nous ont offensés. Et ne nous laisse pas rentrer en tentation, mais délivre-nous du mal. Amen.
1: Je vous salue Marie, pleine de grâce. Le Seigneur est avec vous. Vous êtes bénie entre toutes les femmes. Et Jésus, le fruit de vos entrailles, est béni.
0: Sainte Marie, Mère de Dieu, priez pour nous pauvres pécheurs, maintenant et à l'heure de notre mort. Amen.
1: Je vous salue Marie, pleine de grâce. Le Seigneur est avec vous. Vous êtes bénie entre toutes les femmes. Et Jésus, le fruit de vos entrailles, est béni.
0: Sainte Marie, Mère de Dieu, priez pour nous pauvres pécheurs, maintenant et à l'heure de notre mort. Amen.
1: Je vous salue Marie, pleine de grâce. Le Seigneur est avec vous. Vous êtes bénie entre toutes les femmes. Et Jésus, le fruit de vos entrailles, est béni.
0: Sainte Marie, Mère de Dieu, priez pour nous pauvres pécheurs, maintenant et à l'heure de notre mort. Amen.
1: Gloire au Père et au Fils et au Saint-Esprit.
0: Ô Dieu qui es, qui était et qui vient, pour les siècles des siècles. Amen.
1: Premier mystère lumineux, le baptême de Jésus au Jourdain. Fruit du mystère, la conversion. Jésus qui nous baptisera avec l'Esprit Saint reçoit son baptême d'eau de Jean le Baptiste. Il a lui-même l'Esprit Saint en lui. Changer de comportement et annoncer la bonne nouvelle. Ô Esprit divin, divin paraclet, lumière des cœurs, descends dans nos âmes assoiffées en y répandant en abondance tes sept dons. Sanctifie-nous par le feu de ton amour purifiant. Comble-nous comme tu as comblé le bien-aimé en qui le Père a mis toute sa faveur. Prions pour la paix en Côte d'Ivoire et dans le monde entier. Prions pour une vraie solidarité entre les hommes. Prions pour l'évangélisation dans le monde. Notre Père qui es aux cieux, que ton nom soit sanctifié, que ton règne vienne, que ta volonté soit faite sur la terre comme au ciel.
0: Donne-nous

0: Amen.
1: Je vous salue Marie, pleine de grâce. Le Seigneur est avec vous. Vous êtes bénie entre toutes les femmes et Jésus, le fruit de vos entrailles, est béni.
0: Sainte Marie, Mère de Dieu, priez pour nous pauvres pécheurs, maintenant et à l'heure de notre mort. Amen.
1: Je vous salue Marie, pleine de grâce. Le Seigneur est avec vous. Vous êtes bénie entre toutes les femmes et Jésus, le fruit de vos entrailles, est béni.
0: Sainte Marie, Mère de Dieu, priez pour nous pauvres pécheurs, maintenant et à l'heure de notre mort. Amen.
1: Je vous salue Marie, pleine de grâce. Le Seigneur est avec vous. Vous êtes bénie entre toutes les femmes et Jésus, le fruit de vos entrailles, est béni.
0: Sainte Marie, Mère de Dieu, priez pour nous pauvres pécheurs, maintenant et à l'heure de notre mort. Amen.
1: Je vous salue Marie, pleine de grâce. Le Seigneur est avec vous. Vous êtes bénie entre toutes les femmes et Jésus, le fruit de vos entrailles, est béni.
0: Sainte Marie, Mère de Dieu, priez pour nous pauvres pécheurs, maintenant et à l'heure de notre mort. Amen.
1: Je vous salue Marie, pleine de grâce. Le Seigneur est avec vous. Vous êtes bénie entre toutes les femmes et Jésus, le fruit de vos entrailles, est béni.

0: maintenant. Amen.
1: Je vous salue Marie, pleine de grâce. Le Seigneur est avec vous. Vous êtes bénie entre toutes les femmes. Et Jésus, le fruit de vos entrailles, est béni.
0: Sainte Marie, Mère de Dieu, priez pour nous pauvres pécheurs, maintenant et à l'heure de notre mort. Amen.
1: Je vous salue Marie, pleine de grâce. Le Seigneur est avec vous. Vous êtes bénie entre toutes les femmes. Et Jésus, le fruit de vos entrailles, est béni.
0: Sainte Marie, Mère de Dieu, priez pour nous pauvres pécheurs, maintenant et à l'heure de notre mort. Amen.
1: Je vous salue Marie, pleine de grâce. Le Seigneur est avec vous. Vous êtes bénie entre toutes les femmes. Et Jésus, le fruit de vos entrailles, est béni.
0: Sainte Marie, Mère de Dieu, priez pour nous pauvres pécheurs, maintenant et à l'heure de notre mort. Amen.
1: Je vous salue Marie, pleine de grâce. Le Seigneur est avec vous. Vous êtes bénie entre toutes les femmes. Et Jésus, le fruit de vos entrailles, est béni.
0: Sainte Marie, Mère de Dieu, priez pour nous pauvres pécheurs, maintenant et à l'heure de notre mort. Amen.
1: Je vous salue Marie, pleine de grâce. Le Seigneur est avec vous. Vous êtes bénie entre toutes les femmes. Et Jésus, le fruit de vos entrailles, est béni.
0: Sainte Marie, Mère de Dieu, priez pour nous pauvres pécheurs, maintenant et à l'heure de notre mort. Amen.
1: Gloire au Père et au Fils et au Saint-Esprit.
0: Ô Dieu qui es, qui était et qui vient, pour les siècles des siècles. Amen.
1: Ô Marie conçue sans péché,
0: priez pour nous qui avons recours à vous.
1: Ô Marie conçue sans péché,
0: priez pour nous qui avons recours à vous.
1: Ô Marie conçue sans péché,

Deuxième mystère lumineux, les noces de Cana. Fruit du mystère, la nouvelle alliance. Son heure n'était pas encore arrivée. Jésus, par amour pour sa mère, change l'eau, symbole de l'ancienne alliance, en vin. Aux noces de Cana, qui sont l'image des relations que Dieu veut établir avec son peuple. Ô Marie, médiatrice de toute grâce, toi qui as glorifié Dieu dans tes joies comme dans tes peines, apprends-nous à avoir la docilité des serviteurs de la noce, répondant aux désirs du Maître, en sachant que Dieu agit toujours pour le bien de l'homme. Prions pour les cœurs affligés, qu'ils trouvent leur réconfort dans le Seigneur. Prions pour les foyers en difficulté et les jeunes mariés. Prions pour les missionnaires dans le monde. Prions pour savoir écouter la parole de Dieu comme Marie. Notre Père qui es aux cieux, que ton nom soit sanctifié, que ton règne vienne, que ta volonté soit faite sur la terre comme au ciel.

0: Amen.
1: Je vous salue Marie, pleine de grâce. Le Seigneur est avec vous. Vous êtes bénie entre toutes les femmes, et Jésus, le fruit de vos entrailles, est béni.
0: Sainte Marie, Mère de Dieu, priez pour nous pauvres pécheurs, maintenant et à l'heure de notre mort. Amen.
1: Je vous salue Marie, pleine de grâce. Le Seigneur est avec vous. Vous êtes bénie entre toutes les femmes, et Jésus, le fruit de vos entrailles, est béni.
0: Sainte Marie, Mère de Dieu, priez pour nous pauvres pécheurs, maintenant et à l'heure de notre mort. Amen.
1: Je vous salue Marie, pleine de grâce. Le Seigneur est avec vous. Vous êtes bénie entre toutes les femmes, et Jésus, le fruit de vos entrailles, est béni.
0: Sainte Marie, Mère de Dieu, priez pour nous pauvres pécheurs, maintenant et à l'heure de notre mort. Amen.
1: Je vous salue Marie, pleine de grâce. Le Seigneur est avec vous. Vous êtes bénie entre toutes les femmes, et Jésus, le fruit de vos entrailles, est béni.
0: Sainte Marie, Mère de Dieu, priez pour nous pauvres pécheurs, maintenant et à l'heure de notre mort. Amen.
1: Je vous salue Marie, pleine de grâce. Le Seigneur est avec vous. Vous êtes bénie entre toutes les femmes, et Jésus, le fruit de vos entrailles, est béni.
0: Sainte Marie, Mère de Dieu, priez pour nous pauvres pécheurs, maintenant et à l'heure de notre mort. Amen.
1: Je vous salue Marie, pleine de grâce. Le Seigneur est avec vous. Vous êtes bénie entre toutes les femmes, et Jésus, le fruit de vos entrailles, est béni.
0: Sainte Marie, Mère de Dieu, priez pour nous pauvres pécheurs, maintenant et à l'heure de notre mort. Amen.
1: Je vous salue Marie, pleine de grâce. Le Seigneur est avec vous. Vous êtes bénie entre toutes les femmes, et Jésus, le fruit de vos entrailles, est béni.
0: Sainte Marie, Mère de Dieu, priez pour nous pauvres pécheurs, maintenant et à l'heure de notre mort. Amen.
1: Je vous salue Marie, pleine de grâce. Le Seigneur est avec vous. Vous êtes bénie entre toutes les femmes, et Jésus, le fruit de vos entrailles, est béni.
0: Sainte Marie, Mère de Dieu, priez pour nous pauvres pécheurs, maintenant et à l'heure de notre mort. Amen.
1: Je vous salue Marie, pleine de grâce. Le Seigneur est avec vous. Vous êtes bénie entre toutes les femmes, et Jésus, le fruit de vos entrailles, est béni.
0: Sainte Marie, Mère de Dieu, priez pour nous pauvres pécheurs, maintenant et à l'heure de notre mort. Amen.
1: Je vous salue Marie, pleine de grâce. Le Seigneur est avec vous. Vous êtes bénie entre toutes les femmes, et Jésus, le fruit de vos entrailles, est béni.
0: Sainte Marie, Mère de Dieu, priez pour nous pauvres pécheurs, maintenant et à l'heure de notre mort. Amen.
1: Gloire au Père et au Fils et au Saint-Esprit.
0: Ô Dieu qui est, qui était et qui vient, pour les siècles des siècles. Amen.
1: Ô Marie conçue sans péché,
0: priez pour nous qui avons recours à vous.
1: Ô Marie conçue sans péché,
0: priez pour nous qui avons recours à vous.
1: Ô Marie conçue sans péché,
0: priez pour nous qui avons recours à vous.
1: Troisième mystère lumineux, la prédication du royaume. Fruit du mystère, l'envoi en mission. Jésus, Fils de Dieu, et Dieu lui-même, est la lumière du monde. Il nous donne de nous repentir et de croire en l'Évangile pour avoir la lumière de vie. Ô Jésus-Christ, lumière qui éclaire nos ténèbres, donne à l'homme ta miséricorde pour que le monde devienne un monde de paix, de justice et de vérité. Un monde plein de la sagesse de Dieu qui aura oublié sa folie. Prions pour la conversion du monde. Prions pour nos autorités ecclésiastiques. Prions pour tous les dirigeants politiques.
2: Notre Père, qui es aux cieux, que ton nom soit sanctifié, que ton règne vienne, que ta volonté soit faite sur la terre comme au ciel.
0: Donne-nous aujourd'hui notre pain de ce jour. Pardonne-nous nos offenses, comme nous pardonnons aussi à ceux qui nous ont offensés. Et ne nous laisse pas entrer en tentation, mais délivre-nous du mal. Amen.
2: Je vous salue Marie, pleine de grâce, le Seigneur est avec vous. Vous êtes bénie entre toutes les femmes et Jésus, le fruit de vos entrailles.

0: Vous salue Marie, pleine de grâce, le Seigneur est avec vous. Vous êtes bénie entre toutes les femmes et Jésus, le fruit de vos entrailles est béni.
1: Sainte Marie, Mère de Dieu, priez pour nous pauvres pécheurs, maintenant et à l'heure de notre mort. Amen.
0: Je vous salue Marie, pleine de grâce, le Seigneur est avec vous. Vous êtes bénie entre toutes les femmes et Jésus, le fruit de vos entrailles est béni.
1: Sainte Marie, Mère de Dieu, priez pour nous pauvres pécheurs, maintenant et à l'heure de notre mort. Amen.
0: Je vous salue Marie, pleine de grâce, le Seigneur est avec vous. Vous êtes bénie entre toutes les femmes et Jésus, le fruit de vos entrailles est béni.

0: Salut Marie, pleine de grâce, le Seigneur est avec vous. Et bénie à toutes les femmes et Jésus, le fruit de vos entrailles est béni.
1: Sainte Marie, Mère de Dieu, priez pour nous pauvres pécheurs, maintenant et à l'heure de notre mort. Amen.
0: Je vous salue Marie, pleine de grâce, le Seigneur est avec vous. Et bénie à toutes les femmes et Jésus, le fruit de vos entrailles est béni.
1: Sainte Marie, Mère de Dieu, priez pour nous pauvres pécheurs, maintenant et à l'heure de notre mort. Amen.
0: Je vous salue Marie, pleine de grâce, le Seigneur est avec vous. Et bénie toutes les femmes et Jésus, le fruit de vos entrailles.

0: Salut Marie, pleine de grâce, le Seigneur est avec vous. Et bénie toutes les femmes et Jésus, le fruit de vos entrailles est béni.
1: Sainte Marie, Mère de Dieu, priez pour nous pauvres pécheurs, maintenant et à l'heure de notre mort. Amen.
0: Je vous salue Marie, pleine de grâce, le Seigneur est avec vous. Et bénie toutes les femmes et Jésus, le fruit de vos entrailles est béni.

0: Père, au Fils et au Saint-Esprit.
1: Ô Dieu, qui est, qui était et qui vient, pour des siècles et des siècles. Amen.
0: Ô Marie, conçue sans péché.
1: Priez pour nous qui avons recours à vous.
0: Ô Marie, conçue sans péché.
1: Priez pour nous qui avons recours à vous.
0: Ô Marie, conçue sans péché.
1: Priez pour nous qui avons recours à vous.
2: Quatrième mystère lumineux, la transfiguration, l'amour de Dieu le Père. Jésus, le Fils de Dieu, est transfiguré devant des témoins pour nous transmettre son amour, ma faveur. Écoutez-le. Personne mieux que Marie, Jésus, et se réjouit de sa présence. Contemplons Jésus avec les yeux de Marie et réjouissons-nous de sa présence avec les trois apôtres. Adorons le Maître du monde, notre Sauveur. Prions pour ceux qui n'ont personne pour les soutenir. Prions pour que l'amour de Dieu nous habite. Prions pour les déplacés de guerre et dans le monde entier.
3: Notre Père qui es aux cieux, que ton nom soit sanctifié, que ton règne vienne, que ta volonté soit faite sur la terre comme au ciel.
4: Donne-nous aujourd'hui notre pain de ce jour. Pardonne-nous nos offenses, comme nous pardonnons aussi à ceux qui nous ont offensés. Et ne nous laisse pas rentrer en tentation, mais délivre-nous du mal. Amen.
3: Je vous salue Marie, pleine de grâce, le Seigneur est avec vous. Vous êtes bénie entre toutes les femmes, et Jésus, le fruit de vos entrailles, est béni.
1: Sainte Marie, Mère de Dieu, priez pour nous pauvres pécheurs, maintenant et à l'heure de notre mort. Amen.
3: Je vous salue Marie, pleine de grâce, le Seigneur est avec vous. Vous êtes bénie entre toutes les femmes, et Jésus, le fruit de vos entrailles est béni.
1: Sainte Marie, Mère de Dieu, priez pour nous pauvres pécheurs, maintenant et à l'heure de notre mort. Amen.
3: Je vous salue Marie, pleine de grâce, le Seigneur est avec vous. Vous êtes bénie entre toutes les femmes, et Jésus, le fruit de vos entrailles est béni.
1: Sainte Marie, Mère de Dieu, priez pour nous pauvres pécheurs, maintenant et à l'heure de notre mort. Amen.
3: Je vous salue Marie, pleine de grâce, le Seigneur est avec vous. Vous êtes bénie entre toutes les femmes, et Jésus, le fruit de vos entrailles est béni.
1: Sainte Marie, Mère de Dieu, priez pour nous pauvres pécheurs, maintenant et à l'heure de notre mort. Amen.
3: Je vous salue Marie, pleine de grâce, le Seigneur est avec vous. Vous êtes bénie entre toutes les femmes, et Jésus, le fruit de vos entrailles est béni.
1: Sainte Marie, Mère de Dieu, priez pour nous pauvres pécheurs, maintenant et à l'heure de notre mort. Amen.
3: Je vous salue Marie, pleine de grâce, le Seigneur est avec vous. Vous êtes bénie entre toutes les femmes, et Jésus, le fruit de vos entrailles est béni.
1: Sainte Marie, Mère de Dieu, priez pour nous pauvres pécheurs, maintenant et à l'heure de notre mort. Amen.
3: Je vous salue Marie, pleine de grâce, le Seigneur est avec vous. Vous êtes bénie entre toutes les femmes, et Jésus, le fruit de vos entrailles est béni.
1: Sainte Marie, Mère de Dieu, priez pour nous pauvres pécheurs, maintenant et à l'heure de notre mort. Amen.
3: Je vous salue Marie, pleine de grâce, le Seigneur est avec vous. Vous êtes bénie entre toutes les femmes, et Jésus, le fruit de vos entrailles est béni.
1: Sainte Marie, Mère de Dieu, priez pour nous pauvres pécheurs, maintenant et à l'heure de notre mort. Amen.
3: Je vous salue Marie, pleine de grâce, le Seigneur est avec vous. Vous êtes bénie entre toutes les femmes, et Jésus, le fruit de vos entrailles est béni.
1: Sainte Marie, Mère de Dieu, priez pour nous pauvres pécheurs, maintenant et à l'heure de notre mort. Amen.
3: Je vous salue Marie, pleine de grâce, le Seigneur est avec vous. Vous êtes bénie entre toutes les femmes, et Jésus, le fruit de vos entrailles est béni.
1: Sainte Marie, Mère de Dieu, priez pour nous pauvres pécheurs, maintenant et à l'heure de notre mort. Amen.
3: Gloire au Père, au Fils et au Saint-Esprit.
1: Ô Dieu qui est, qui était et qui vient, pour les siècles des siècles. Amen.
3: Ô Marie conçue sans péché,
1: priez pour nous qui avons recours à vous.
3: Ô Marie conçue sans péché,
1: priez pour nous qui avons recours à vous.
3: Ô Marie conçue sans péché,
1: priez pour nous qui avons recours à vous.
5: Cinquième mystère lumineux, l'institution de l'Eucharistie. Fruit du mystère, Eucharistie, chemin de sainteté. Jésus nous donne son corps en nourriture pour que nous soyons saints et ayons la vie. Ô Jésus, Verbe incarné, notre Rédempteur, descends dans nos cœurs sous les saints espèces comme un doux rayon de soleil ou avec la puissance de la foudre et aide-nous à délier par avance nos liens trop terrestres. Prions pour les missionnaires dans les zones à risque. Prions pour la jeunesse. Prions pour ceux qui doutent de la présence de Jésus dans l'Eucharistie. Prions pour que Marie nous aide à nous faire petits, à l'exemple de Jésus, pour mieux servir nos frères.
0: Notre Père qui es aux cieux, que ton nom soit sanctifié, que ton règne vienne, que ta volonté soit faite sur la terre comme au ciel.
1: Donne-nous aujourd'hui notre pain de ce jour. Pardonne-nous nos offenses, comme nous pardonnons aussi à ceux qui nous ont offensés. Et ne nous laisse pas entrer en tentation, mais délivre-nous du mal. Amen.
0: Je vous salue Marie, pleine de grâce. Le Seigneur est avec vous. Et bénie en toutes les femmes et Jésus, le fruit de vos entrailles est béni.
1: Sainte Marie, Mère de Dieu, priez pour nous pauvres pécheurs, maintenant et à l'heure de notre mort. Amen.
0: Je vous salue Marie, pleine de grâce. Le Seigneur est avec vous. Et bénie en toutes les femmes et Jésus,

0: Salut Marie, pleine de grâce, le Seigneur est avec vous. Et bénie toutes les femmes et Jésus, le fruit de vos entrailles est béni.
1: Sainte Marie, Mère de Dieu, priez pour nous pauvres pécheurs, maintenant et à l'heure de notre mort. Amen.
0: Je vous salue Marie, pleine de grâce, le Seigneur est avec vous. Et bénie toutes les femmes et Jésus, le fruit de vos entrailles est béni.
1: Sainte Marie, Mère de Dieu, priez pour nous pauvres pécheurs, maintenant et à l'heure de notre mort. Amen.
0: Je vous salue Marie, pleine de grâce, le Seigneur est avec vous. Et bénie toutes les femmes et Jésus, le fruit de vos entrailles est béni.
1: Sainte Marie, Mère de Dieu, priez pour nous pauvres pécheurs, maintenant et à l'heure de notre mort. Amen.
0: Je vous salue Marie, pleine de grâce, le Seigneur est avec vous. Et bénie toutes les femmes et Jésus, le fruit de vos entrailles est béni.
1: Sainte Marie, Mère de Dieu, priez pour nous pauvres pécheurs, maintenant et à l'heure de notre mort. Amen.
0: Je vous salue Marie, pleine de grâce, le Seigneur est avec vous. Et bénie toutes les femmes et Jésus, le fruit de vos entrailles est béni.
1: Sainte Marie, Mère de Dieu, priez pour nous pauvres pécheurs, maintenant et à l'heure de notre mort. Amen.
0: Je vous salue Marie, pleine de grâce, le Seigneur est avec vous. Et bénie toutes les femmes et Jésus, le fruit de vos entrailles est béni.
1: Sainte Marie, Mère de Dieu, priez pour nous pauvres pécheurs, maintenant et à l'heure de notre mort. Amen.
0: Je vous salue Marie, pleine de grâce, le Seigneur est avec vous. Et bénie toutes les femmes et Jésus, le fruit de vos entrailles est béni.
1: Sainte Marie, Mère de Dieu, priez pour nous pauvres pécheurs, maintenant et à l'heure de notre mort. Amen.
0: Gloire au Père, au Fils et au Saint-Esprit.
1: Ô Dieu qui est, qui était et qui vient, pour les siècles des siècles. Amen.
0: Ô Marie, conçue sans péché,
1: priez pour nous qui avons recours à vous.
0: Ô Marie, conçue sans péché,
1: priez pour nous qui avons recours à vous.
0: Ô Marie, conçue sans péché,
1: priez pour nous qui avons recours à vous.
2: Prions avec la catena. Quelle est celle-ci?
3: Qui s'avance comme le rang, belle comme la lune, éclatante comme le soleil, terrible comme une armée rangée en bataille.
2: Mon âme exalte le Seigneur.
3: Exulte mon esprit en Dieu, mon sauveur.
2: Il s'est penché son âme servante. Désormais, tous les âges me diront bienheureuse.
3: Le puissant fit pour moi des merveilles. Saint est son nom.
2: Son amour s'étend d'âge en âge à tous ceux qui le craignent.
3: Déployant la force de son bras, il discerne ses superbes.
2: Il renverse les puissants de leur trône. Il élève les humbles.
3: Il comble bien les affamés. Renvoie les riches les mains vides.
2: Il relève vers son serviteur, il se souvient de son amour.
3: De la promesse faite à nos pères, en faveur d'Abraham et de sa race à jamais.
2: Gloire au Père et au Fils et au Saint-Esprit.

0: engagés en bataille.
1: Ô Marie conçue sans péché.
0: Priez pour nous qui avons recours à vous.
1: Prions. Seigneur Jésus-Christ, notre médiateur auprès du Père, tu as voulu que la Vierge Bienheureuse, ta mère, soit notre mère et notre médiatrice auprès de toi. Accorde à ceux qui implorent tes faveurs la joie de recevoir toute par un nom.
2: Amen.
1: Achevons notre méditation. Nous avons recours à votre protection, Sainte Mère de Dieu. Ne rejetez pas les prières que nous adressons dans tous nos besoins, mais délivrez-nous des dangers auxquels nous sommes exposés. Ô Vierge, comme lieu de gloire et de bénédiction, Vierge Immaculée, médiatrice de toute grâce,
0: priez pour nous.
1: Saint Michel, Saint Gabriel, Saint Raphaël,
0: priez pour nous.
1: Puissance et légende d'Ange Marie,
0: priez pour nous.
1: Saint Jean-Baptiste,
0: priez pour nous.
1: Saint Pierre et Saint Paul,
0: priez.

0: Mon Dieu, pourquoi m'as-tu abandonné?
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2: Le troisième flash d'information de cette journée, c'est maintenant avec Georges Cablan. Georges, bonsoir.
3: Oui, bonsoir Marina. Bonsoir à tous et bienvenue à ce flash d'information. Le pape Léon XIV exhorte les universitaires à être un phare d'unité dans un monde divisé. À une époque souvent marquée par la violence et une rhétorique acerbe, le pape encourage les membres de la communauté universitaire dans toute sa diversité à continuer à être des artisans de la paix véritable, une paix désarmée et désarmante, humble et persévérante, œuvrant pour l'harmonie entre les peuples. Le pape Léon XIV s'est ainsi exprimé lors de l'audience accordée ce jeudi 18 juin aux membres du conseil d'administration de l'université hébraïque de Jérusalem. En Colombie, une journée de prière à l'approche de la présidentielle. À quelques jours d'un second tour du scrutin prévu le 21 juin, la conférence épiscopale colombienne lance un appel aux catholiques et aux communautés ecclésiales du pays afin qu'ils participent vendredi 19 juin, demain donc, à une journée nationale de prière pour le pays. L'église colombienne entend offrir un espace spirituel propice à la réflexion, au dialogue et à la sérénité dans un climat marqué par de fortes tensions politiques et sociales. Au plan national, l'AFEC, l'association des femmes catholiques du diocèse de Catula, a une nouvelle présidente. Il s'agit de Rosalie Koulibaly, élue récemment. Elle succède à ce poste Odile Fofana en fin de mandat. La cérémonie d'installation de la nouvelle présidente le samedi 13 juin 2026 a rassemblé plusieurs délégations paroissiales et diocésaines de l'AFEC ainsi que du bureau national de la dite association. La messe à l'occasion présidée par Mgr Honoré Beugré Dakpa, l'évêque du diocèse de Catula, dans son homélie, a exhorté les femmes de son diocèse à s'unir autour de leur présidente pour relever les défis sociaux auxquels elles sont confrontées au quotidien.

Merci à Georges Cablan pour toutes ces informations d'ici et d'ailleurs. Chers amis auditeurs de la Radio Nationale Catholique de Côte d'Ivoire, la voix de l'Évangile, nous marquons 14h02 en temps universel et c'est la fin de ce 10-14 de la RNC. On a été très heureux d'être en votre compagnie. Alors nous, c'est le technicien Raymond Collin et moi, ce micro, Marina Kouakoulas, de vous tenir compagnie ce jusque de 14h, on va dire de 10h à 14h. Tout à l'heure, vous serez avec Isabelle Covenant dans les après-midi de la RNC. Chers amis auditeurs, demain, c'est vendredi, je serai encore avec vous dans le 10-14 de la RNC. Ne zappez surtout pas, puisque il y a de belles choses encore qui vous attendent dans ce programme de la Radio Nationale Catholique de Côte d'Ivoire. N'oubliez pas une chose, souriez toujours à la vie et puis le Seigneur sera toujours avec vous. Il est avec vous et sera toujours avec vous. Je vous dis à demain.

Auditeurs et auditrices de la Radio Nationale Catholique, bonsoir et bienvenue à tous. C'est avec une immense joie que nous nous retrouvons pour partager ensemble cette nouvelle édition des après-midi de la RNC, votre rendez-vous quotidien de détente, d'information, de spiritualité et de convivialité. La mise en onde de cette émission est assurée par Christine Koulibaly, à ce micro, Isabelle Comenant. Merci de votre fidélité à la Radio Nationale Catholique, votre radio de proximité, de partage, de fraternité et d'espérance. Nous serons ensemble jusqu'à 19h par là ou bien 18h45, ça va dépendre, pour vivre un après-midi riche en découvertes, en musique, en réflexion et en communion fraternelle. Nos salutations et nos remerciements vont à Marina Kwakulasisi qui vous a accompagné avec talent avant cette tranche. En cette période de forte pluie, nous souhaitons adresser un message de prudence à chacun de nos auditeurs. Soyons vigilants dans nos déplacements et attentifs aux consignes de sécurité. Nous portons également dans nos pensées et dans nos prières toutes les personnes éprouvées par les intempéries, les familles déguerpies, les sans-abri, les populations vivant dans les zones à risque et toutes celles qui subissent les conséquences des inondations ou des éboulements. Que le Seigneur les protège, les fortifie dans l'épreuve et suscite autour d'elles des élans de solidarité, de générosité et de compassion. Que cette saison soit pour chacun de nous un appel à la fraternité, à l'entraide et aussi à la responsabilité. Voilà, installez-vous confortablement, laissez de côté les préoccupations de la journée et profitez de ces instants que nous avons le plaisir de partager avec vous. Une magnifique sélection musicale vous attend avec des chants inspirants, des mélodies entraînantes et de belles découvertes. Excellente écoute sur la Radio Nationale Catholique.

Voilà, chers auditeurs, chers amis de la Radio Nationale Catholique, prenons quelques instants pour réfléchir ensemble sur le bonheur. Et oui, le bonheur véritable ne se résume pas aux bienfaits matériels, au succès ou au plaisir passager. Le bonheur profond est celui que Dieu dépose dans le cœur de ceux qui lui font confiance. Et comment obtenir ce bonheur ? En cultivant tout simplement une relation sincère avec le Seigneur à travers la prière, la méditation de sa parole et la pratique de l'amour du prochain. Le bonheur de Dieu se manifeste par la paix intérieure, la confiance malgré les difficultés, la gratitude, la capacité à pardonner et la joie de servir. D'autres se poseront cette question et lorsque nous sommes heureux, que devons-nous faire? Tout simplement remercier Dieu pour tous ses bienfaits, partager notre joie avec les autres, soutenir ceux qui souffrent et devenir des témoins vivants de son amour. Car le bonheur grandit lorsqu'il est partagé. Et voilà, remercions le Seigneur en tout temps que le Seigneur nous aide à marcher chaque jour sur le chemin de ce bonheur véritable qui ne passe jamais.

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1: 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Le samedi 27 et le dimanche 28 juin de 14h à 19h. Thème, quant à nous, il nous est impossible de nous taire sur ce que nous avons vu et entendu. Acte 4, 20. 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Attention, un convoi est organisé et est totalement gratuit. Inscription chez KKP à la place des ordinations de la cathédrale Saint-André de Yopougon et chez Marie-Victoire à la paroisse Saint-Mathieu de Yopougon, Niangon, Cité Verte. 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
0: Vous venez de suivre nos annonces communautaires. Bonne suite de programme sur la voie de l'Évangile.
1: Merci de votre précieuse écoute sur la voie de l'Évangile. On poursuit les après-midi de la RNC avec toujours de la bonne musique.

Voilà, chers auditeurs, bientôt 15h, préparons nos cœurs pour un moment privilégié de grâce et de recueillement avec la prière à la divine miséricorde.

0: de la grande miséricorde, du pardon et de la vie. Au nom du Père et du Fils et du Saint-Esprit.
1: Amen.
2: Ô sang et eau qui avait jailli du Sacré-Cœur de Jésus comme source de miséricorde pour nous, nous avons confiance en vous. Ô sang et eau qui avait jailli du Sacré-Cœur de Jésus comme source de miséricorde pour nous, nous avons confiance en vous. Ô sang et eau qui avait jailli du Sacré-Cœur de Jésus comme source de miséricorde pour nous, nous avons confiance en vous. Jésus, j'ai confiance en toi.
1: Au nom du Père, du Fils et du Saint-Esprit. Amen.

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2: Toujours dans les après-midi de la RNC, nous poursuivons avec Landry Jadoux pour le flash d'information. Bonsoir Landry.
3: Bonsoir Isabelle. Bonsoir à tous. Les églises catholiques orientales ont un grand don à offrir à l'ensemble de la communauté. C'est ce qu'estime Léon XIV qui a reçu en audience ce midi les membres de la réunion des œuvres d'aide aux églises orientales, la Roaco. Ils étaient à Rome cette semaine pour leur assemblée plénière annuelle. Le pape a mis l'accent dans son discours sur la formation pour mieux connaître l'Orient chrétien. Le souverain pontife a aussi déploré dans son intervention l'exode des chrétiens d'Orient en raison des guerres. Autre audience ce matin, celle accordée aux représentants du conseil d'administration de l'Université hébraïque de Jérusalem en visite cette semaine au Vatican. Dans son discours, Léon XIV a souligné qu'à une époque souvent marquée par la violence et une rhétorique acerbe, les membres de la communauté universitaire si diversifiée peuvent continuer à être artisans de la paix véritable, une paix désarmée et désarmante, humble et persévérante, œuvre pour la concorde entre les peuples. Je prie pour qu'en formant les artisans de la paix, la communauté universitaire puisse continuer à être un phare d'espoir et d'unité dans le monde de plus en plus divisé, a encore déclaré le pape. Et le pape qui a célébré cet après-midi en la basilique Saint-Pierre les obsèques du cardinal Ruini, décédé hier à l'âge de 95 ans. Cette figure de l'église italienne fut sous le pontificat de Jean-Paul II principalement, puis de Benoît XVI, vicaire du pape pour le diocèse de Rome et président de la conférence épiscopale italienne. Ici en Côte d'Ivoire, l'office pastoral paroissial des enfants de la cathédrale Saint-Augustin d'Odienné a mis un point final à ses activités au titre de cette année pastorale 2025-2026. La messe conclusive a rassemblé de nombreux enfants ainsi que les différents mouvements et associations catholiques des enfants de la cathédrale Saint-Augustin d'Odienné. Dans son homélie lors de la messe qu'il présidait, le père Eric Ngueta, l'aumônier paroissial des enfants, a exhorté ceux-ci à poursuivre la mission de l'Église dans leur milieu de vie. Et voilà qui met fin à ce bref tour de l'actualité. Merci de l'avoir suivi. Je vous donne rendez-vous à 18h30 pour le journal.

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3: Bonsoir à toutes et à tous et bienvenue dans votre émission Espace Santé sur la Radio Nationale Catholique de Côte d'Ivoire. Aujourd'hui, nous abordons un sujet qui concerne de nombreux patients face à une douleur, un traumatisme ou une maladie. Le médecin peut prescrire différents examens d'imagerie médicale, radiographie, échographie, scanner ou encore IRM. Mais quelle est la différence entre ces examens? Dans quelles situations sont-ils indiqués? Sont-ils dangereux pour la santé? Comment s'y préparer? Et quels sont leurs avantages et leurs limites? Pour nous aider à mieux comprendre ces outils devenus indispensables au diagnostic médical, nous recevons aujourd'hui Dr Sourou Ascension. Il est médecin chirurgien, urologue, andrologue, radiologue, spécialiste en imagerie médicale. Vous comprenez, chers auditeurs, tous ces titres pour vous montrer que celui que nous recevons aujourd'hui est une personne aguerrie en la matière. Et avec lui, nous allons aborder le thème « Quand faut-il faire une radiographie, une échographie, un scanner ou une IRM ?» Docteur Sourou, bonsoir.
4: Bonsoir.
3: Merci d'accepter d'intervenir sur la Radio Nationale Catholique.
4: Oui, mais c'est tout un plaisir pour moi d'intervenir et de donner des explications à nos sujets qui nous écoutent.
3: Docteur, pour commencer, qu'est-ce que l'imagerie médicale et quel rôle joue-t-elle dans la prise en charge des patients?
4: Nous allons dire tout simplement que l'imagerie médicale est une entité dans le domaine médical qui consiste tout simplement à produire des images du corps humain vivant pour permettre aux médecins de pouvoir non seulement poser son diagnostic et de pouvoir, si possible, le traiter. Voilà un tout petit peu regrouper tout ce qu'il y a dans l'imagerie médicale. Maintenant, c'est que tel que vous m'avez posé la question, il est très important que chacun d'entre nous sache à peu près les différents types d'examens qui composent l'imagerie médicale. Et une fois qu'on sait les différents types qui composent l'imagerie médicale, c'est deux fois plus facile de pouvoir savoir quand est-ce que on doit faire une radio, quand est-ce que on doit faire l'IRM, quand est-ce qu'on doit faire une échographie, quand est-ce que un scanner est plus indiqué. Voilà un tout petit peu un panorama de ce que nous allons voir. Donc, tout de suite, si vous voulez, nous allons enclencher en disant tout simplement que la radiographie, elle va consister à utiliser les rayons X pour pouvoir faire l'image sur un film photographique. Tandis que quand on va vouloir faire un scanner, nous allons faire toujours la même impression sur un film photographique, mais cette fois-ci, ce serait en coupe. On va utiliser des capteurs qui vont cumuler les images et ces images vont être, si vous voulez, informatiser dans une machine, et cette machine va nous aider à faire la reconstruction en trois dimensions. Et si nous voulons faire une IRM, l'IRM n'utilise pas les rayons X, mais va utiliser ce qu'on appelle des rayons magnétiques qui vont nous permettre de pouvoir utiliser ces rayons magnétiques pour pouvoir faire des images. Et ces images seront plus précises parce que tout ce qui est à résonance magnétique va nous donner des images plus précises, mais ce seraient des images des cellules, de ce qui est mou, pas de ce qui est osseux, et cela va nous affiner le diagnostic. Maintenant, dans la rubrique de la radiographie, évidemment, vous aurez plusieurs types. Vous aurez ce qu'on appelle la radiographie simple, qu'on appelle les radiographies standards, qui vont concerner les os, le poumon, l'abdomen, où on peut faire un abdomen sans préparation. Vous aurez après ce qu'on appelle la radiographie à contraste, c'est-à-dire des radios où on va utiliser des produits de contraste pour faire, par exemple, une hystéro, pour faire une UIV, c'est-à-dire une urographie intraveineuse, pour faire un lavement baryté. Ça, c'est ce qu'on appelle des radios à contraste. Donc, c'est pas de la radiographie simple. Dans la même rubrique de la radio, vous avez ce qu'on appelle la radioscopie. La radioscopie, évidemment, elle va vous permettre de voir en temps réel quand l'organe est en train de fonctionner, de voir son système. Aujourd'hui, elle est beaucoup améliorée par l'amplificateur de brillance qui vous permet tout simplement de suivre tout ce que vous êtes en train de faire en temps réel sur un organe. Et puis, il y a la tomographie qui nous donne des coupes et après, vous analysez les coupes. Mais aujourd'hui, elle est dépassée, elle a été remplacée par le scanner, tout simplement. C'est pour ça qu'on appelle la tomodensitométrie qui nous permet de pouvoir faire des images en coupe et de les mettre dans une tridimension pour pouvoir les analyser. Et en dernier lieu, vous avez l'IRM qui est l'imagerie par résonance magnétique qui, celle-là, n'utilise pas les rayons, comme nous avons dit. Elle va utiliser une autre entité qui est la résonance magnétique, qui va permettre d'agir sur tout ce qui est mou et va nous donner des images plus précises, plus fines, parce que les gens les utilisent beaucoup pour le cerveau, pour la moelle épinière, pour les tissus mous, pour les ligaments, tout ça. Cela nous permet d'avoir des images plus nettes et plus précises. Ça, c'est l'entité qui concerne la radiologie. Maintenant, la deuxième entité, c'est ce qu'on appelle la médecine nucléaire, où on utilise des isotopes radioactifs que nous allons mettre dans une cellule et ça va nous permettre de tracer cette cellule, ça va nous permettre de savoir son devenir tout le long du parcours qu'il va faire. Là, c'est toute une autre entité, c'est une autre dimension qui existe aujourd'hui et nous avons cela en Côte d'Ivoire.
3: Merci docteur pour toutes ces explications, des thèmes parfois techniques que nous ne maîtrisons pas vraiment et nous nous mettons également à la place de nos auditeurs qui nous suivent certainement, qui se posent des questions. C'est vrai quand on parle d'imagerie, on entend l'image et tout ce qui a trait à l'image, c'est la photographie, on a le commun des mortels. Donc on se pose la question de savoir est-ce que c'est également une photo qui est prise sur une partie du corps pour parler d'imagerie, en tout cas en des termes plus simples. Expliquez-nous et quel est le rôle vraiment que ces examens jouent dans le traitement d'une quelconque pathologie.
4: Oui, mais c'est très important. Vous savez, l'imagerie médicale occupe une place capitale dans plusieurs entités de la médecine. Première chose, c'est que la radiographie permet de faire un diagnostic plus précis. Deuxième chose, après le diagnostic, elle peut permettre d'affiner mieux le diagnostic et vous dire les répercussions que ça a autour de là où la lésion se trouve, où la maladie se trouve. Troisième chose, elle vous permet de faire un traitement. Et quatrième chose, elle vous permet de faire le suivi de la maladie. Ce que nous n'avons pas dit tout à l'heure, c'est que non seulement la radiodiagnostic vous permet de poser le diagnostic, mais elle vous permet aussi de faire un traitement. Parce que nous avons ce qu'on appelle la radiologie diagnostique et la radiologie interventionnelle où on peut intervenir, c'est-à-dire pour pouvoir faire des gestes plus précis, une biopsie, la pose d'une sonde ou la pose d'un traitement. Quand par exemple quelqu'un a un vaisseau qui est bouché, on peut utiliser la radiologie pour poser un appareil pour pouvoir agrandir, pour pouvoir ouvrir cette artère pour que cela puisse passer. Donc vous voyez que la radiologie a une place capitale dans une entité médicale, dans un hôpital, pour que les diagnostics soient beaucoup plus affinés et ça aide énormément les médecins dans leurs tâches quotidiennes. Ajouté à ça, c'est que dans la radiographie, il y a aussi l'échographie qui permet, celle-là, avec les ultrasons, on est capable d'avoir, si vous voulez, des images et comme on le dit, c'est toujours un examen de première intention, même avant l'IRM, qui vous permet de faire un débrouillage. Et avec elle seule, vous êtes capable même d'éviter de faire une IRM.
3: On comprend aisément l'importance d'une radiographie, mais docteur, on est tenté de vous poser la question, dans quel cas un médecin prescrit une radiographie?
4: Oui, généralement, la radiographie, elle est souvent prescrite lors des traumatismes. Lors des accidents, ça sert pour détecter s'il y a des fractures, s'il y a des ruptures de quelque chose. Nous voyons aussi dans le domaine pulmonaire, généralement, on demande la radiographie pour voir l'état des poumons. Et quand quelqu'un a très mal au ventre et qu'il ne va pas aux toilettes et que le ventre est ballonné, on voit aussi les médecins demander la radiographie de l'abdomen pour savoir qu'est-ce qui se passe dans cette valise qu'est l'abdomen. Mais au-delà de tout ça, quand on rentre dans les spécialités, on est capable de connaître par la radiographie et par les différents examens que je viens de citer, quand il y a un problème cardiaque, on le sait, quand il y a un problème sur les artères, on le sait aussi quand on fait les examens de contraste. Donc vous voyez, c'est un vaste domaine où le radiologue se sent impliqué pour pouvoir aider le médecin généraliste ou le spécialiste qui est de l'autre côté à pouvoir vraiment affiner son diagnostic et savoir la conduite qu'il va tenir, le traitement qu'il a besoin de faire.
3: À côté de la radiographie, il y a aussi l'échographie. Alors, quels sont les principaux organes ou maladies que l'échographie permet d'explorer?
4: Ah, mais l'échographie, elle rentre partout. L'échographie rentre partout. Du nouveau-né pour explorer même son cerveau, à la personne adulte, en passant par tout ce qui est superficiel, les seins, les muscles, les vaisseaux, et tout ce qui est profond, tout ce qui est dans l'abdomen, le foie, la rate, les reins, tout, tout. L'échographie peut tout faire. L'échographie des testicules, l'échographie peut tout faire. C'est vraiment un examen clé de première intention qui permet tout de suite, sauf quand il y a des fractures. Évidemment, quand il y a des fractures, il faut une radiographie pour confirmer la fracture. Et pour être même plus précis, il faut une tomodensitométrie pour voir les différents fragments, la position des déplacements pour que vous puissiez décider du traitement, de quel matériel vous avez vraiment besoin pour pouvoir faire ce traitement. Donc, l'échographie, elle est capitale. Le suivi d'un enfant, le suivi d'une grossesse, vous voyez, c'est très important. Même là-bas, ça permet, quand même l'enfant est encore dans le ventre, de détecter les anomalies pour que le gynéco-obstétricien puisse prendre des décisions. Donc, l'échographie, c'est un examen qui est capital et qui, en principe, tout bon radiologue doit être capable de maîtriser et de fournir de très bons résultats. De l'échographie, on peut se passer de l'IRM parce que l'IRM va venir pour montrer, si vous voulez, la dimension dans les trois plans de la masse, si elle a des extensions à côté et permettre aussi de savoir si la lésion est très grave et puis s'il n'y a pas un respect de la qualité de la cellule pour que le diagnostic soit beaucoup plus affiné. Mais l'échographie permet tout de suite de débrider tout ça.
3: Il y a aussi le scanner qui est souvent demandé en urgence. Pourquoi cet examen est-il si important?
4: Dans un premier temps, ce qui est important, c'est le scanner. Le scanner, c'est un examen rapide et précis qui permet de donner le bon diagnostic et qui vous permet tout de suite de comprendre quelle attitude vous allez adopter. Donc, il y a un traumatisme crânien. Tout de suite, quand vous faites votre scanner, vous avez les différentes lésions. Vous répondez rapidement. Et puis, on peut le faire dans beaucoup de conditions. Vous savez, ça permet d'aller beaucoup plus vite, le scanner. Le scanner est un examen très précis et rapide.
3: Alors, dans quelle situation privilégie-t-on l'IRM plutôt qu'un scanner ou une radiographie?
4: Le scanner peut se faire dans les traumatismes crâniens, ça peut se faire dans tout ce qui est abdominal, ça peut se faire dans tout ce qui est pulmonaire, ça peut se faire dans tout ce qui est la radiographie du bassin. Et puis, on est capable, avec l'usage du contraste, de faire aujourd'hui des angioscanners, de faire tout ce qu'on veut, le balisage même des anses, pour pouvoir détecter. Donc, cela va très vite. Par contre, avec l'IRM, c'est, comme on a dit, un examen beaucoup plus précis sur le plan cellulaire. Donc, ça va toucher beaucoup plus les tissus. Et l'IRM est beaucoup plus précis, si vous voulez, quand quelqu'un a des lésions cérébrales. Avec cette résonance magnétique, on est beaucoup plus précis, on sait ce qu'il faut faire, on sait ce qu'il ne faut pas faire. Et quand c'est des tissus, quand c'est des ligaments, quand ce sont, si vous voulez, des régions ostéo-articulaires, l'IRM nous permet de pouvoir confiner ça. L'IRM aussi peut nous permettre vite de détecter, si vous voulez, en avance un cancer et de pouvoir prendre les dispositions. Quoique l'échographie peut aussi vous permettre, quand vous regardez à l'échographie, pour quelqu'un qui s'y connaît, c'est un soupçon. et de ce soupçon, on peut maintenant passer à l'IRM. Donc, vous voyez que entre la TDM, c'est-à-dire le scanner, et l'IRM, vous voyez que c'est deux trucs opposés. L'autre est beaucoup plus tissulaire, c'est-à-dire répond beaucoup plus au tissu. Voilà, pour pouvoir nous préciser, nous affiner le diagnostic et nous permettre de pouvoir réagir, tandis que l'autre, son éventail est plus grand et il se fait de façon plus rapide. Voilà.
3: Merci docteur Sourou. Nous sommes toujours en votre compagnie pour évoquer ce thème très important. Quand est-ce qu'il faut faire une radiographie, une échographie, un scanner ou une IRM? C'est le sujet de ce jour et nous sommes en compagnie, chers auditeurs, je le rappelle, de docteur Sourou Ascension. Il est médecin chirurgien, urologue, andrologue, radiologue, spécialiste en imagerie médicale. Vous comprenez donc tous ces éclairages qu'il nous apporte cet après-midi en ce qui concerne notre thème du jour. Et nous poursuivons. Docteur, qu'est-ce qui fait que quand on demande tous ces examens aux patients, il y a une certaine crainte qui se voit sur leur visage parce que ce ne sont pas des examens qui sont toujours demandés? Est-ce que tous ces examens-là montrent une urgence par rapport à l'état de santé du patient?
4: Généralement, quand le médecin généraliste vous demande une radiographie, c'est parce qu'il a fait des hypothèses. Et quand il a fini de faire des hypothèses, son esprit va vers un, deux ou trois diagnostics. Et il a envie, si vous voulez, d'affiner son diagnostic, donc de ne retenir qu'un seul pour pouvoir y aller. Donc, il va vous demander des examens de sang, et puis bon, pour pouvoir confirmer, il va dire, bon, vous me faites tel type de radio. Donc, il est très important de pouvoir aller faire la radio. Le seul hic qui pose un problème à nos patients, c'est pas que je jette un dévolu sur mes collègues médecins. Ils ne prennent pas le temps d'expliquer aux patients la nécessité de l'examen qu'ils sont en train de demander. Ça, c'est la première chose. La deuxième chose, c'est pas le flot d'examens qu'on demande qui permet de faire. Donc, il faut déjà être précis dans ce qu'on demande et expliquer au patient en lui faisant savoir voilà comment cela va se dérouler. Et il est tout à fait normal aussi que quand le patient se présente dans le service de radiologie où doit se faire l'examen, il y a aussi ce qu'on dit les procédures qui doivent être respectées. C'est-à-dire déjà bien recevoir le patient pour qu'il puisse se sentir bien. La deuxième chose, c'est que avant tout examen, il faut aussi encore prendre le temps de pouvoir expliquer ou de rassurer le patient pour qu'il n'ait pas peur. Et en troisième lieu, il faut a priori que le médecin qui va interpréter soit présent pour que quand on est en train de faire l'examen, il a le temps aussi, quand il finit, de pouvoir l'interpréter pour que le patient reçoive. Donc, c'est cette peur de se jeter dans n'importe quoi où ils ne comprennent pas ce qui fait qu'ils ont peur. Le dernier problème qu'il y a est simple. Regarde les prix aussi. Et quand ils regardent les prix, bon, ils ne comprennent pas pourquoi ils vont aller faire un examen aussi compliqué que ça au lieu de faire ci, au lieu de faire ça. Voilà. Deuxième problème qui peut agir un peu sur les patients et qui leur cause beaucoup de problèmes.
3: On l'avait dit tantôt, hein, il arrive que les collègues puissent prescrire plusieurs radios, qu'ils puissent inquiéter le patient, tout ça. Mais est-ce qu'il est dangereux vraiment de répéter plusieurs examens radiologiques dans une même année sur le corps d'un même individu?
4: Bon, là, nous rentrons un peu dans le domaine purement technique. Hein. Vous savez, tout rayon ionisant à dose trop forte ou à répétition va agir sur le noyau des cellules. Alors, quand c'est comme ça, à la longue, on a une action néfaste sur l'élément capital qui se trouve dans le noyau qu'on appelle l'ADN, qui peut provoquer des effets néfastes. Alors, soit les effets sont les effets de stockage, c'est-à-dire à force de stocker et de le faire beaucoup, ou soit ce sont des effets, la dose est trop forte. Bon, ça, c'est les rayons ionisants. Donc, vous les trouvez en matière de radio.

0: partout de gros problèmes à part ça.
1: D'accord. Là où il y a problème, est-ce qu'il y a des moyens vraiment pour mettre à l'abri celui qui sera confronté vraiment à faire ses examens de façon répétitive?
0: Oui. Oui, vous savez, aujourd'hui, une femme qui est enceinte comme ça, bon, on va pas lui faire une radiographie, sauf si on sait que, bon, l'enfant atteint un certain terme, c'est-à-dire un certain âge gestationnel, où déjà, bon, il a tous ses os formés, mais malgré ça, on prend des dispositions. Il y a certains examens, quand on veut faire même aux femmes, on protège les gonades, même chez l'homme, tout ça pour que on puisse éviter ces zones sensibles où la dégradation, comme je l'ai dit, des tissus cellulaires pose rapidement de problèmes. Donc, on se méfie un tout petit peu de ça. La deuxième chose, c'est pas seulement la personne qui est en train de faire la radio qui a des problèmes, mais le technicien de radiologue, le technicien radiologue aussi, il a des problèmes. Le médecin aussi, quand il est dans la salle, il a des problèmes. Donc, malgré toutes les dispositions qui sont prises, mieux vaut vraiment réduire au maximum les rayons X pour éviter des effets. Par contre, il y a aujourd'hui certains traitements qui sont faits par des rayons X qui, eux, en même temps qu'ils vont détruire la mauvaise cellule, vont avoir un impact sur les cellules saines qui sont à côté. Mais ça, c'est à viser vraiment thérapeutique. Et comme on le dit, mieux vaut détruire le chien enragé qui va faire beaucoup de destruction et avoir à côté des personnes plus atténuées qu'on peut gérer. Donc ça, c'est le but principal. Mais après ça, aujourd'hui, beaucoup de choses sont faites ou beaucoup de dispositions sont prises pour que non seulement le patient soit protégé, le manipulateur soit protégé, le médecin radiologue aussi soit protégé.
1: Merci docteur, c'est rassurant de savoir tout ça. Et dites-nous maintenant, quels sont les principaux avantages vraiment du diagnostic précoce grâce à l'imagerie médicale?
0: Ah oui, le diagnostic précoce, ça nous apporte beaucoup de choses. Vous savez, le diagnostic précoce nous permet de détecter très vite la maladie et de mettre en place un traitement qui va permettre de juguler cette maladie pour que demain, on n'ait pas d'énormes dépenses à faire et qu'on soit dans une situation où on ne peut rien gérer. Ça, c'est la première chose. La deuxième chose, c'est quoi? Dans l'utilisation des instruments qui sont à notre disposition qui concernent la radio. C'est non seulement quand on a fini de détecter précocement, on va faire un traitement qui est rapide. La troisième chose, ça nous permet de faire un suivi. Et quand nous sommes en train de faire le suivi, ça veut dire que ce qu'on a détecté, nous pouvons tranquillement le suivre partout. Alors, à ce propos, la médecine nucléaire intervient. Elle est vraiment un peu séparée de l'imagerie médicale classique, de tout ce que j'ai cité jusqu'à l'IRM. Elle intervient parce que là-bas, ce sont des agents isotopes qu'on va injecter sur certaines cellules et ça va permettre à nos collègues médecins nucléaires de suivre ces cellules-là, leur évolution et de voir leur impact. Donc, vous voyez que de l'un à l'autre, vraiment, c'est très important que les diagnostics précoces soient posés pour que on n'ait pas à rentrer dans beaucoup de difficultés qui vont pas nous apporter grand-chose parce qu'on sait généralement comment ça va finir. Donc, c'est un peu compliqué aussi pour le médecin. Mais dès qu'on sait, on prend les dispositions, on rassure le patient et, comme on le dit, toute étude ayant été faite, on sait à peu près combien de temps on peut gagner quand le diagnostic précoce est fait.
1: Bien entendu. Alors, quel conseil pouvez-vous donner aujourd'hui à nos auditeurs, auditrices, lorsqu'un examen d'imagerie leur est prescrit?
0: Quand un examen d'imagerie vous est prescrit, la première des choses qu'il faut faire, c'est de poser des questions à votre médecin, ce que beaucoup ne font pas. Posez des questions à votre médecin, c'est votre droit. Docteur, vous m'avez demandé tel examen, j'aimerais savoir un peu plus, sans rentrer dans le détail. Et le médecin sera chargé de vous dire, j'ai demandé ça parce que je veux ci, je veux ça. Et c'est pour me permettre, moi, de savoir à peu près, quand j'ai tous les examens paracliniques avec la clinique que j'ai eu à faire, pour vous dire, voilà ce que vous avez, voilà le diagnostic que vous avez et voilà comment est-ce que nous allons prendre les dispositions. Voilà, ça c'est très important. Et en même temps que vous lui posez la question, ça permet au médecin de vous faire savoir que l'examen est important. Et comme tout médecin, on se connaît, il va vous orienter vers la personne qui peut mieux vous prendre en charge et qui peut mieux faire l'examen et lui apporter le résultat probant. Voilà un tout petit peu, parce que c'est très important aussi dans ce domaine que le radiologue soit quelqu'un qui soit aguerri et qui ne puisse pas donner n'importe quel diagnostic à la volée comme ça. Parce que d'un diagnostic, de quelque chose que vous dites en imagerie, c'est de là que va découler le traitement que le médecin généraliste va mettre en cours. Donc le diagnostic doit être le plus proche.

0: possible de la réalité dans le bon sens. Voilà un tout petit peu.
1: Et quand tout cela est fait, il reste qu'au patient maintenant de s'exécuter.
0: Voilà. Voilà. Et une fois, comme je l'ai dit tout à l'heure, en face du radiologue, il aura d'autres questions, parce que contrairement à ce qu'on pense, le radiologue, sauf si il sent que le diagnostic va porter un problème sur le plan psychologique sérieux, qu'il ne lui dira pas qu'il va le mettre sous scellé. Mais quand c'est pas sous scellé, il va le lui expliquer et va lui dire, va remettre le patient en confiance et va lui dire, bon, va voir ton médecin généraliste, il va terminer ton traitement et bon, le suivi, nous allons le faire ensemble. Voilà.
1: C'est important de savoir tout cela avant de s'exécuter à tous les examens d'imagerie. Merci, docteur Sourou, de nous le signifier et de nous le dire aisément. Docteur, vous intervenez au groupe médical Sainte-Jeanne-Éléonore. Alors dites-nous, quels sont les examens d'imagerie médicale disponibles à votre sein?
0: Au sein du groupe médical Sainte-Jeanne-Éléonore, nous pouvons faire toutes les radiographies, comme je l'ai dit tout à l'heure, standard, nous pouvons les pratiquer, nous pouvons faire les radiologies à contraste, comme nous avons dit, nous pouvons toutes les faire, il n'y a pas de problème. Nous pouvons faire toutes sortes d'échographies, même les échographies qui sont couplées au Doppler, nous pouvons le faire. Nous pouvons faire des examens, si vous voulez, la mammographie. Nous pouvons faire des panoramiques dentaires et un scanner au sein de l'établissement ou pour les examens diagnostiques rapides et précis lors des besoins des médecins, nous pouvons faire tous ces petits examens tranquillement.
1: Ici. D'accord, tranquillement. Alors, quels sont les atouts du plateau technique qu'offre le groupe médical Sainte-Jeanne-Éléonore en matière donc de radiographie, d'échographie, de scanner pour garantir des résultats? Vous l'avez dit, vous pouvez tout faire, mais l'une des choses est de pouvoir tout faire, mais de garantir des résultats fiables et une prise en charge rapide des patients.
0: C'est d'abord les hommes qui gèrent les machines. Donc, nous sommes en place. Moi-même, je suis en place. Je suis doublé d'un autre radiologue, évidemment, qui est en place aussi. Nous avons, nos manipulateurs sont des techniciens qui sont, si vous voulez, aguerris aux différentes tâches qui leur sont confirmées. Ils sont d'un niveau technique vraiment bien en place. Et puis bon, nous avons notre secrétariat qui est là pour taper les résultats en temps réel. Voilà. Pour pouvoir donner. La seule chose, c'est que quand on a besoin d'avoir beaucoup plus de regard sur un retard, on explique ce qui est l'essentiel au médecin qui a demandé, mais on lui dit, tu nous laisses regarder correctement les différentes images pour qu'on puisse vraiment peaufiner le résultat, parce qu'un résultat, ça sort, un résultat, ça se transporte, ça va, ça peut aller au-delà même de la Côte d'Ivoire. Donc, il faut que le résultat qui sorte soit un très bon résultat. Donc, voilà, nous pensons que nous pouvons donner de résultats fiables que nous les donnons et que la clinique quand même a une certaine notoriété qui permet de pouvoir faire les choses correctes.
1: Ok, enfin, docteur Sourou, quel message souhaitez-vous adresser à nos auditeurs afin de les sensibiliser à l'importance de réaliser des examens dans des structures médicales adaptées comme la vôtre et comment peuvent-ils prendre rendez-vous au groupe médical Sainte-Jeanne-Éléonore?
0: Ben, c'est très très important sur le plan de l'imagerie comme sur le plan des examens paracliniques, de les faire dans des endroits où, si vous voulez, le système de sécurisation et d'accréditation est fait. Cela permet plusieurs choses. Un, cela permet de faire ces examens sur des machines de pointe. Cela permet d'avoir des spécialistes aguerris en face de soi pour pouvoir faire les examens. Tout cela sécurise le patient qui vient faire son examen. Au groupe médical Sainte-Jeanne-Éléonore, nous sommes, si vous voulez, un peu, je vais dire, très rigoureux sur ce qui concerne la vie du patient. Nous disons, nous sommes les partenaires de la santé. Donc, il nous revient de faire en sorte que ce qui leur a été donné pour qu'ils puissent se maintenir en bonne santé soit respecté. Donc, tout ce qui concerne les examens, ils peuvent venir tranquillement au groupe médical pour pouvoir les faire, que ce soit sur le plan de la biologie, que ce soit sur le plan de l'endoscopie, que ce soit sur le plan de la radiologie. Et ils seront sûrs qu'ils seront bien reçus et que les choses seront traitées à temps pour que le résultat leur soit vite remis pour que le traitement soit rapidement mis en place. Donc, tous les jours que Dieu fait, nous sommes ouverts, nous sommes en place. Le seul hic, c'est que généralement, que ce soit dans les les temps. Il y a une baisse de l'activité. Je veux parler des nuits. Les examens mettent un peu de temps avant d'être faits, ce qui est bien expliqué parce que il n'y a pas cette fréquentation qui nous pose problème tout petit peu. Mais par contre, cela n'exclut pas que même quand il y a des urgences, il y a toujours un service qui est présent, qui est aux aguets pour pouvoir intervenir de façon efficace, pour pouvoir faire les résultats, pour que le médecin puisse bénéficier d'un traitement. Donc, à tout moment, on peut appeler sur les numéros de la clinique pour prendre un rendez-vous pour venir. Le secrétariat est ouvert 24 heures sur 24. Et surtout pour les mamans qui ont des enfants qui posent beaucoup de problèmes la nuit, le service de garde de pédiatrie est ouvert 24 heures sur 24 pour celles aussi qui veulent accoucher. Le temps qu'ils arrivent, s'il y a des examens particuliers tels que l'échographie, tels qu'une radio standard à faire, il y a toujours quelqu'un de disponible au groupe médical pour pouvoir le faire.
1: Le plaisir était pour nous, docteur Sourou, d'échanger avec vous sur notre thème du jour. Je le rappelle, quand faut-il faire une radiographie, une échographie, un scanner ou une IRM? Nous avons eu assez d'explications, d'éclairages donc sur cette thématique. Nous vous disons merci pour toutes vos explications qui nous permettent et qui permettent également à nos auditeurs de mieux comprendre l'utilité de ces examens médicaux. Nous retenons que la radiographie, l'échographie, le scanner et l'IRM sont des outils complémentaires. Chacun répond à des besoins précis et leur choix dépend de la pathologie suspectée et de l'avis du médecin. Chers auditeurs, face à un problème de santé, évitez l'auto-diagnostic et faites confiance aux professionnels de santé. Un examen bien indiqué peut permettre un diagnostic précoce et une meilleure prise en charge. Merci, docteur.
0: Merci plutôt à vous de chercher à faire comprendre à la population ce qu'ils doivent faire. Et si vous voulez, il n'y a pas plus important que de faire de la prévention. Et je pense que c'est dans de la prévention que vous êtes en train de vous mettre pour permettre à nos populations d'éviter d'être gravement malades avant de recourir à un médecin, avant de recourir aux examens qui leur sont demandés. Et surtout, de ne pas faire ce que nous avons beaucoup constaté. L'examen est demandé, si vous voulez, le 16, je prends un exemple. Et puis, on vient faire l'examen le 26. Non, c'est pas la peine. Parce qu'il y a eu déjà beaucoup de transformations avant que vous ne venez faire. Ça ne peut plus permettre au médecin de pouvoir faire le travail qu'il a eu à faire. Donc, il faut éviter ça aussi. Et puis, aussitôt, vous avez le besoin, vous venez. Merci à la radio surtout pour le travail qui est le vôtre et que vous le faites et que vous le faites bien.
1: Merci, docteur. Comme d'ailleurs vous, vous le faites bien en nous donnant toutes ces explications. Rendez-vous donc, chers auditeurs, au prochain numéro d'Espace Santé sur la Radio Nationale Catholique avec, bien sûr, un nouveau thème de santé. D'ici là, prenez soin de vous et de vos proches.
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4: Voilà, l'émission du jour était consacrée au thème « Quand faut-il faire une radiographie, une échographie, un scanner ou une IRM ?» Au cours de cette émission, il a été expliqué que ces différents examens d'imagerie médicale ne sont pas interchangeables, mais sont prescrits selon le type de problème recherché par le médecin. La radiographie est principalement utilisée pour observer les os et détecter des fractures. L'échographie permet d'examiner des organes internes grâce aux ultrasons, souvent utilisés en gynécologie ou pour l'abdomen. Le scanner DTM offre des images plus détaillées en coupe, utiles pour des traumatismes, infections ou certaines maladies internes. Enfin, l'IRM donne des images très précises des tissus mous, comme le cerveau, les muscles et les ligaments. L'émission a également insisté sur le rôle du médecin dans le choix de l'examen le plus adapté afin d'obtenir un diagnostic fiable tout en évitant des examens inutiles. Une émission riche en conseils pratiques pour aider nos chers auditeurs à mieux comprendre les examens médicaux et leurs utilités dans la prise en charge de la santé. Merci de toujours être connecté à la voix de l'Évangile.

Chers auditeurs, il sera presque 18h dans 15 minutes. Prenons quelques instants pour ralentir le rythme de cette journée et nous tourner vers Dieu. Préparons-nous dans le calme et le recueillement à la prière de l'Angélus. Mais avant, écoutons cette sélection musicale mariale préparée par notre douce technicienne Christine Koulibaly.

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18h dans quelques secondes. Bon, dans une poignée de secondes, on pourrait dire, unissons nos voix maintenant et nos cœurs pour la prière de l'Angélus, juste après le top horaire de 18h.

0: Dans quelques instants, nous rendons les honneurs à notre Mère du Ciel, la très sainte Vierge Marie, à travers l'Angélus.
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2: Il est 18h.
3: L'ange du Seigneur apporta l'annonce à Marie.
4: Et elle conçut du Saint-Esprit.
5: Je vous salue, Marie, pleine de grâce, le Seigneur est avec vous. Vous êtes bénie entre toutes les femmes, et Jésus, le fruit de vos entrailles, est béni.
6: Sainte Marie, Mère de Dieu, priez pour nous, pauvres pécheurs, maintenant et à l'heure de notre mort. Amen.
3: Voici la servante du Seigneur.
4: Qu'il me soit fait selon votre parole.
5: Je vous salue, Marie, pleine de grâce, le Seigneur est avec vous. Vous êtes bénie entre toutes les femmes, et Jésus, le fruit de vos entrailles, est béni.
6: Sainte Marie, Mère de Dieu, priez pour nous, pauvres pécheurs, maintenant et à l'heure de notre mort. Amen.
3: Et le Verbe s'est fait chair,
4: et il a habité parmi nous.
5: Je vous salue, Marie, pleine de grâce, le Seigneur est avec vous. Vous êtes bénie entre toutes les femmes, et Jésus, le fruit de vos entrailles, est béni.
6: Sainte Marie, Mère de Dieu, priez pour nous, pauvres pécheurs, maintenant et à l'heure de notre mort. Amen.
3: Priez pour nous, Sainte Mère de Dieu,
4: afin que nous soyons rendus dignes des promesses du Christ.
3: Daigne, Seigneur, répandre ta grâce dans nos âmes, afin qu'ayant connu par le message de l'ange l'incarnation du Christ, ton Fils, nous arrivions par sa passion et par sa croix à la gloire de sa résurrection. Par le Christ, notre Seigneur.

Voilà, chers auditeurs, c'est la fin des après-midi de la RNC de ce jour. Merci à Christine Koulibaly pour son professionnalisme et sa précieuse collaboration technique. Merci surtout à vous, fidèles auditeurs et auditrices, pour votre confiance et votre attachement à la Radio Nationale Catholique. Restez à l'écoute de nos programmes. À partir de maintenant, retrouvez Hassim Ben Nadim pour la suite de votre soirée. Prenez grand soin de vous.

Bien, bonsoir à tous, chers frères et sœurs en Christ, en ce jeudi 18 juin de l'an 2026. Technique assurée par Christine Koulibaly, à l'animation Atsin Bernardin Nathanaël. Vous êtes bel et bien sur la voie de l'Évangile, la radio nationale catholique de Côte d'Ivoire. La chorale, non, j'ai failli dire Pierre Mérot, non, plutôt écoutez tout simplement. Voilà, alors comme on le voit, c'est bel et bien la chorale Pierre Mérot avec Kouin Yibounon en essaim. Bon, en fait, tu as pris notre fils, notre frère, pour le mettre à ton service. Il s'agit du sacerdoce royal. On écoute.

Voilà, chorale Pierre Méro, Banyibno en essaim, en est le titre, il faut dire, de Pierre Méro, c'est un vieux prêtre blanc de la Société des missions africaines et qui a servi sur la paroisse, la vieille paroisse de Mumni, voilà, qui plafonne aujourd'hui à près de 130 ans de distance, bien sûr. Et Pierre Méro a été un des grands serviteurs de cette église. Et ensuite, il a continué dans le pays Goa, chez les Ngbato, où il a servi également jusqu'à Dabré, à Oguapo actuel. Donc, c'est un prêtre blanc qui déjà parlait très bien l'atié, s'exprimait bien avec Anatié, avec nos vieux arrière-grands-parents, voilà. Et ça, c'est cela aussi. Alors, pour ce qui est des saints de ce jour, nous pouvons retenir que l'Église retient, enfin pour nous, célèbre pour nous la mémoire de Saint Marc et Saint Marcellien, martyrs de l'an 304, et puis de Saint Grégoire Barbarigo, évêque, 1697. Il s'agit également de la vie de Saint Léonce de Tripoli, soldat et martyr, en l'an 304, voilà. De Saint Cyriac et sa sœur Paul, voilà, martyrs en l'an 300, je dis bien Cyriac et sa sœur Paul, Paul avec eux bien sûr. De Saint Amand, troisième évêque, je dirais du 5e siècle. De Saint Calogée, ermite du 5e siècle. De la vie de Sainte Élisabeth de Chenao, monial et mystique, 1164, et de la bienheureuse Osanna Andreasi, tertiaire dominicaine, 1505. Bonne fête donc à vous qui portez donc ces prénoms, notamment Marc, Marcellien, Grégoire, Léonce, Cyriac, Paul, Armand et autres, bien sûr. Alors, que le nom du Seigneur vous soit béni. Voilà, il est aussi bon de retenir que toute personne, tout chrétien doit célébrer son saint patron. Voilà, quand vous voyez que c'est la fête de votre saint patron, ben, il faut lui demander de prier pour vous, de prier pour l'Église et bien sûr de vous aider à vous élever vers les choses d'en haut.

Sandrine, Tatiana, chante Marie, nous te saluons. Une façon pour elle et avec nous de rendre les honneurs à la bienheureuse Vierge Marie. Il est bon de retenir que dans quelques secondes, vous aurez les, 10 minutes avec Jésus.

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2: Au nom du Père, et du Fils, et du Saint-Esprit, Amen. Mon Seigneur et mon Dieu, je crois fermement que tu es ici, que tu me vois, que tu m'entends. Je t'adore avec profonde révérence. Je te demande le pardon de mes péchés, et la grâce de faire avec profit ce moment de prière. Marie, ma Mère Immaculée, Saint Joseph et mon ange gardien, intercédez pour moi. Aujourd'hui, nous allons passer 10 minutes avec Jésus d'une manière pas très originale. Je ne dis pas cela, cher auditeur, pour que tu éteignes ou que tu passes à autre chose, mais nous allons passer 10 minutes à réciter et méditer la prière chrétienne la plus connue du monde, le Notre Père. Le plus souvent, dans ces 10 minutes, nous nous adressons à Jésus, Dieu le Fils. Mais aujourd'hui, nous parlerons à Dieu le Père, parce que Jésus nous a dit de le faire. Lorsque les apôtres lui ont demandé « Apprends-nous à prier », le Seigneur n'a pas répondu en attirant notre prière à lui. Il aurait pu le faire, Jésus, parce qu'il est Dieu. Et en effet, c'est bien de prier le Christ. Mais il a préféré dire « Quand vous priez, adressez-vous à mon Père ». Dans la Trinité, aucun des trois ne veut capter l'attention. Aucun des trois ne veut être le personnage incontournable qui contrôle tout et par qui tout doit passer. Pardon d'ailleurs, Seigneur, si moi il m'arrive de l'être. Si je crains parfois ou souvent qu'on ne passe pas par moi, qu'on ne me mette pas dans la boucle, si je me vexe. Pardon s'il m'arrive de vouloir être le sel de tous les plats, comme disait Saint José Maria, être le nez dans tous les plats. Non, dans la Trinité, c'est surtout d'ailleurs le Fils et l'Esprit Saint qui nous parlent, parce qu'ils nous ont été envoyés. Mais aucun des deux n'est venu pour lui-même, pour sa propre gloire. Il renvoie au Père ou il renvoie aux trois. Lorsque vous priez, dit donc le Seigneur, Jésus, ne rabâchez pas comme les païens. Ils s'imaginent qu'à force de parler, ils seront exaucés. Les Juifs avaient un réel mépris pour les païens. Les païens, c'est ceux qui n'ont pas le vrai Dieu. Ceux qui adorent des ouvrages de mains humaines, dit le Deutéronome, en bois ou en pierre. Des idoles, donc, qui ne voient pas, n'entendent pas, ne mangent pas, ne sentent pas. Et les païens en faisaient le plus possible pour attirer l'attention et la faveur des dieux. On le voit dans le duel qui oppose le prophète Élie aux 450 prophètes de Baal. On l'a rencontré récemment dans les lectures. Des prophètes qui invoquèrent le nom de Baal depuis le matin jusqu'au milieu du jour, en disant « Ô Baal, réponds-nous !» C'est vraiment du rabâchage. Mais ils n'eurent ni voix ni réponse, et ils dansaient devant l'autel qu'ils avaient dressé. « Ne les imitez donc pas, dit Jésus, car votre Père sait de quoi vous avez besoin, avant même que vous l'ayez demandé. Vous donc priez ainsi, notre Père qui es aux cieux, que ton nom soit sanctifié. » C'est la seule prière que toi, Jésus, tu nous es conseillé, une prière courte, très simple et en même temps très profonde. On a parfois dit que c'est le résumé de tout l'Évangile. Le problème, c'est peut-être la répétition, la mécanique répétition, avec les lèvres, la répétition formelle, rituelle, distraite. Pardonne-moi, Seigneur, quand je vais trop vite ou quand je ne pense pas à ce que je dis. Et je veux bien aujourd'hui relire cette prière mot pour mot, comme si je la découvrais. Alors c'est parti. Notre Père, nous sommes de toi, issus de toi, c'est ça un papa. Tu nous aimes comme tes fils et tes filles. Je ne suis pas pour toi, Père, une simple créature parmi d'autres, un exemplaire de plus dans l'humanité. Je suis ton fils ou ta fille, surtout si je suis baptisé, parce que c'est le jour où tu m'as donné l'adoption, l'adoption plénière, pour prendre un terme juridique, avec tous les droits. Dieu le Père, tu as un seul fils par nature, qui est Jésus-Christ. Mais moi, je suis ton fils ou ta fille par adoption, avec tout ce que ça comporte. Je ne suis pas comme les païens qui vivaient dans la terreur de la divinité. Je vis à la maison, comme un fils ou une fille qui a toute sa place dans la maison de Dieu. Tu es notre Père à tous, de toi nous ne recevons aucun mal. De toi nous ne recevons que du bien. Notre Père qui est aux cieux. Ah bien sûr, Père, tu ne résides pas dans la partie du ciel qui se trouve au-dessus de moi. Tu n'es pas ailleurs, mais tu es au-delà de ce que je vois. Tu es pur esprit, comme disaient les vieux catéchismes. Tu n'es pas soumis à l'espace ni au temps. Et tu résides aussi dans cette partie de moi, que j'ignore parfois, mais qui est éternelle, c'est-à-dire mon âme. Notre Père qui est aux cieux se plaît aussi à demeurer en moi. Aussi incroyable que ça puisse paraître. Les cieux, ça pourrait être aussi mon âme. Et ça me révèle ma grandeur. Et ma responsabilité, je veux être une belle demeure. Je veux être un véritable temple pour toi, Seigneur. Que ton nom soit sanctifié. Je n'ai le pouvoir de sanctifier rien du tout, quoi que ce soit. Mais c'est pas moi qui cause donc la sainteté de ton nom. Mais je demande que ton nom soit traité comme saint, respecté comme saint. Que ton nom soit honoré sur terre et au ciel, comme il est au ciel. Que tout être vivant tombe à genoux devant toi, Dieu. Nous connaissons ton nom, Seigneur, et nous voulons le respecter, qu'il soit respecté, par pas de jurons, pas d'écart, pas non plus de désinvolture envers toi. Je t'ai peut-être, ô mon Père, traité avec un peu trop d'aisance parfois, ou même de négligence. Que ton règne vienne. Je demande le retour de Jésus à la fin des temps, mais aussi le règne de Dieu aujourd'hui, c'est maintenant, c'est commencé. Que le royaume de l'Évangile vienne, qui n'est pas un royaume de tyrans, mais un royaume de liberté. D'ailleurs, le royaume, c'est le Christ lui-même. Que tu sois présent, Seigneur, dans ma vie et la vie des hommes. Que ta volonté soit faite sur la terre comme au ciel. Je le dis peut-être en tremblant, parce qu'au fond, je suis très attaché à ma propre volonté. Et peut-être que je sais me débrouiller pour que les choses ou les personnes se plient à mes envies. Il suffit de se plaindre ou de mettre un peu de pression, de manipulation, et je fais ce que je veux finalement. Alors au contraire, Seigneur, que ta volonté soit faite, la tienne. Et souvent d'ailleurs, il n'y aura pas trop de contradictions entre la mienne et la tienne, Seigneur. Et d'ailleurs, ce que j'aimerais, c'est que ma volonté soit la même que la tienne. Et c'est comme ça que je serai vraiment heureux, avec toute confiance, en sachant que tu ne prends pas plaisir, Seigneur, à me contrarier, mais tu m'élèves et tu m'aimes. Donne-nous aujourd'hui notre pain de ce jour. Tous les jours, j'ai besoin d'un peu de pain pour me sustenter. Je ne te demande pas de grandes richesses qui deviendraient des idoles, mais seulement le peu qui me permet de vivre, le peu dont nous avons besoin pour vivre. Seigneur, si je prononce cette prière le matin, je te demande aussi donc la force pour faire face à ce qu'il faudra de la journée. Je te demande de la sérénité, de la mémoire, de la présence d'esprit, de la charité, bien sûr, tout ce dont j'ai besoin pour aujourd'hui. Et donne-moi aussi le pain de l'Eucharistie, de ce jour, dit la prière. L'Eucharistie chaque jour, c'est pas une obligation. Mais si j'y parviens, si je suis dans les bonnes conditions pour communier, alors donne-moi aussi la communion. Pardonne-nous nos offenses, comme nous pardonnons aussi à ceux qui nous ont offensés. Quelle merveille que ta miséricorde, Seigneur, et souviens-toi aussi qu'en raison de la faiblesse de notre nature, pour nous c'est plus difficile de pardonner une offense qu'à toi de remettre tout ce que nous avons fait de mal. Et ne nous laisse pas entrer en tentation. Nous sommes faibles, hein, souvent englués, souvent saturés d'ailleurs par beaucoup d'astuces de l'ennemi et beaucoup d'informations, mais pas toutes bonnes. Alors aide-nous pour que notre conversion soit pas trop difficile, que nous entrions dans le royaume sans retard, et délivrons-nous du mal. Et le catéchisme nous dit que dans cette demande, le mal n'est pas une abstraction, mais une personne, Satan, le mauvais, l'ange qui s'oppose à Dieu, mais que la victoire sur le prince de ce monde est acquise une fois pour toutes, au moment où Jésus a livré sa vie pour nous donner sa vie, justement. Le moment où Jésus est mort pour nous est ressuscité. Délivre-moi du mal, Seigneur, et je veux bien mettre en œuvre ce qui me revient pour rejeter le mal. Et sur cette demande, j'achève ma prière. Je n'ai pas été flatteur ou diplomate. L'unique éloge que j'ai prononcé, Seigneur, c'est le nom de Père. Ah, c'est une louange qui témoigne beaucoup d'amour. Je n'ai pas été orgueilleux. Je ne me suis pas non plus abaissé. Je suis resté ce que je suis, un fils ou une fille. Amen. Que cela soit ainsi. Et que je sois, Seigneur, apaisé et sûr de moi pour commencer ou pour continuer une bonne journée. Je te remercie, mon Dieu, des bonnes résolutions, des actes d'amour et des inspirations que tu m'as communiquées dans cette méditation. Je te demande de m'aider à les mettre en pratique. Marie, Joseph et mon ange gardien, intercédez pour moi.
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Faut dire que la technique est assurée par Christine Koulibaly à l'animation à Saint-Bernardin Nathanaël dans la 30 de 18h30 pour le journal. Nous vous proposons Africa Light dans la tempête.

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1: Le jour est sur son déclin, il est déjà 18h30 à la cathédrale Sainte-Jeanne d'Arc de Katiola. Ce quart d'heure d'information sur la RNC est assuré par Landrige Adou. Bonsoir Landrige.
2: Bonsoir Bernardin.

0: messe d'installation de Rosalie Koulibaly, la nouvelle présidente diocésaine de l'AFEC, l'association des femmes de l'église catholique de Katiola. Monseigneur Honoré Beugré Dakpa dévoile quelques axes pastoraux pour l'épanouissement social des femmes de son diocèse. Clôture de l'année pastorale 2025-2026 de l'Office pastoral paroissial des enfants de la cathédrale Saint-Augustin d'Odienné. Les enfants invités à poursuivre la mission de l'Église dans leur milieu de vie. Et puis, messe d'action de grâce de la communauté catholique à l'école de Marie après sa reconnaissance diocésaine le 26 février 2026. L'événement a eu pour cadre la paroisse Saint-Jean de l'Ogualé dans le diocèse de Mans. À l'international, apprendre à connaître l'Orient chrétien, c'est ce que souhaite Léon XIV. Le pape recevait ce midi les membres de la Rouaco. Il en a profité pour regretter l'exode des chrétiens d'Orient en raison des guerres. Voilà pour l'essentiel de ce soir.
1: Le journal Landry Jadoux.
0: Madame, Monsieur, bonsoir. L'AFEC, l'Association des femmes de l'Église catholique du diocèse de Katiola, a eu une nouvelle présidente. Il s'agit de Rosalie Koulibaly, élue récemment. Elle succède à ce poste Odile Fofana en fin de mandat. La cérémonie d'installation de la nouvelle présidente le samedi 13 juin 2026 a rassemblé plusieurs délégations paroissiales et diocésaines de l'AFEC ainsi que du Bureau national de la dite association. La messe à l'occasion présidée par Monseigneur Honoré Beugré Dakpa, l'évêque du diocèse de Katiola, dans son homélie, a exhorté les femmes de son diocèse à s'unir autour de leur présidente pour relever les défis sociaux auxquels elles sont confrontées au quotidien. Au terme de l'Eucharistie, Monseigneur Honoré Beugré Dakpa a salué le courage et la persévérance de ses diocésaines avant de dévoiler quelques axes pastoraux pour leur épanouissement.
2: Je loue le courage et la persévérance des femmes, le sang du sacrifice, parce que le diocèse étant vaste, il est difficile de mener ces activités-là, mais par la grâce de Dieu, ce coup d'essai est une réussite et je voudrais dire merci à Dieu et dire merci à toutes les femmes. Au niveau pastoral, les femmes constituent quasiment la majeure partie de nos fidèles, plus de la moitié des communautés constituées de femmes. Alors, pour moi, il était question de voir avec quel pastorat mettre en place, surtout avec le plan stratégique, le lien entre foi et développement, et voir comment dans les villages, avec des petites activités, etc., accompagner les femmes. Et j'attendais l'organisation de l'AFEC, qui est l'Association des femmes catholiques, avec un bureau en place pour pouvoir envisager cela. Et pour moi, je dis que ce pas vient d'être fait. Et maintenant, avec la nouvelle année pastorale, nous allons voir comment envisager ça pour que progressivement, il y ait d'abord la formation et puis ensuite la création des petites activités créatives de revenus pour aider nos mamans dans les villages et dans les communautés.
0: Monseigneur Honoré Beugré Dakpa, évêque du diocèse de Katiola. Elles sont venues de toutes les paroisses du diocèse de Katiola pour vivre cette cérémonie d'installation de leur nouvelle présidente, Rosalie Koulibaly, qui ne cache pas sa joie. Elle a saisi le micro de Serge Alain Thiemont, notre correspondant à Katiola, pour inviter

0: inviter les femmes du diocèse de Katiola à l'amour et à l'unité. À sa suite, d'autres réactions, dont celle de Jeanne Zabo, la présidente nationale de l'AFEC.
1: Je suis vraiment dans la joie, l'émotion. Et j'invite toutes les femmes à être unies, vivre dans l'amour, afin que nous puissions grandir. Seule, je ne peux rien faire. Je les invite à vivre vraiment l'amour, l'unité.
2: Ouattara, né Florence K, paroisse Sainte-Thérèse de l'Enfant Jésus de Ouangolo. Je suis très enchantée avec vraiment le message de l'évêque qui nous envoie à nous réunir une fois de plus encore, à prier ensemble et main dans la main. Nous pouvons continuer et aller plus loin. J'invite toutes mes sœurs à laisser tomber tous les petits bobos dans les paroisses et de venir aux réunions pour que tous, avec Marie, nous puissions mieux avancer.
3: Ganga Regina, présidente de l'AFEC de Tabakala. Ça a été une très belle cérémonie. Ce que j'ai à dire aux dames, il faut qu'elles viennent à l'AFEC. Parce que l'AFEC, c'est une affaire de toutes les femmes catholiques de Côte d'Ivoire. C'est pas parce que nous sommes dans les mouvements différents que nous ne devions pas adhérer à l'AFEC. L'AFEC, c'est notre affaire. Donc, j'exhorte toutes les femmes à y adhérer et à nous soutenir.
4: Nous avons Jeanne, présidente nationale des femmes de l'Église catholique en Côte d'Ivoire. AFEC. C'est une immense joie qui m'anime d'être présente à l'installation de la nouvelle présidente de l'AFEC du diocèse de Katiola. Et je profite pour lancer un appel à toutes les femmes. Qu'elles se lèvent et qu'elles viennent pour que nous puissions nous mettre ensemble pour lutter contre la pauvreté en initiant des projets pour aider l'Église.
0: Direction le diocèse d'Odienné, l'OPPE, l'Office pastoral paroissial de la cathédrale Saint-Augustin, a mis un point final à ses activités au titre de cette année pastorale 2025-2026. La messe conclusive a rassemblé de nombreux enfants ainsi que les différents mouvements et associations catholiques des enfants de la cathédrale Saint-Augustin d'Odienné. Dans l'homélie de la messe qu'il présidait, l'aumônier paroissial des enfants a exhorté ses enfants à poursuivre la mission de l'Église dans leur milieu de vie. Le père Eric Ngueta, que nous écoutons dans un extrait de cette homélie.
5: Au cours de l'année, nous avons ce que nous appelons la sainte enfance ou l'enfance missionnaire. Les enfants, eux aussi, cette année, ont vécu la mission. Ils ont été inscrits par la doctrine de l'Église. Ils ont compris ce que c'est que la mission. Ils sont appelés la mission dans leurs écoles, dans leur milieu de vie, à faire en sorte que leur comportement, leur agir puisse plaire à leurs frères qui ne connaissent pas la foi, qu'ils vivent et qu'eux aussi puissent rejoindre la grande famille des enfants de Dieu. Et c'est aussi le cas pour chacun d'entre nous. Mais les enfants entrent dans cette joie et aujourd'hui, ils achèvent leurs activités pastorales. Comme vous dites, ils comprennent que vivre en Église, c'est être avec les autres. Mais vivre en Église, c'est aussi porter le message de la bonne nouvelle à l'extérieur des lignes de l'Église pour que le monde, par eux, soit sauvé. Le Christ a dit, laissez venir à moi les petits-enfants, car leur ange voit la face de mon Père dans les cieux. Il dit encore des enfants, laissez venir à moi les petits-enfants, ne les empêchez pas, car le royaume des cieux est à ceux qui leur ressemblent. Comme vous dites, si nous prenons soin de nos enfants et que nous les engageons sur la bonne voie, ils grandiront et porteront la flamme de la mission, le flambeau de la mission et le monde par eux connaîtra la vie.
0: Le père Eric Ngueta, aumônier des enfants de la cathédrale Saint-Augustin d'Odienné. C'est dans une ambiance de fête que l'Office pastoral paroissial des enfants a mis fin à ses activités de cette année pastorale. Des activités bien appréciées par les enfants. Je vous propose d'écouter quelques-uns et à leur suite, Josiane Néré Kwame, présidente de l'OPPE, l'Office pastoral paroissial des enfants de la cathédrale Saint-Augustin d'Odienné.
6: Kwame Soumia, Chris Emmanuel, de la Zone Forêt, on a appris qu'on ne doit pas couper les arbres parce que c'est eux qui nous donnent l'oxygène et la pluie.
7: Konate, Ryan, Chris, Oji, Kélan. D'abord, pour cette année, on a Noël, la naissance du Christ. Tout le monde est venu, on a fait la fête. Aussi, aux Zone Forêt, ils nous ont appris à protéger la nature et puis à planter différentes plantes. Et puis aussi, aujourd'hui, on a fait les jeux.
8: André, Kofi, Sabri, Marie, Stella. Il a retenu à la forêt qu'il y a la veuve pour le rose. Et il y a le baobab. Il y a les feuilles. On plante tout. Les arbres, les feuilles, les graines.
9: Madame Kwame Neyere Josiane, présidente de l'OPPE. Cette année pastorale, j'aimerais dire un grand merci à notre aumônier à notre père curé qui vraiment n'a ménagé aucun effort pour accompagner les enfants dans toutes leurs activités. Et aussi, j'ai une satisfaction au niveau de nos enfants pour leur participation massive aux différentes activités prévues pour leur spiritualité. Les enfants, cette année, le thème c'était de vivre ensemble. Alors, nos enfants ont pleinement vécu ce moment. Donc, cette année, vraiment, j'ai été satisfaite de toutes les activités menées.
0: Des propos recueillis par Martial Diarasouba, notre correspondant à Odiené. Dans le diocèse de Mans, l'actualité, c'est la messe d'action de grâce de la communauté catholique à l'école de Marie après sa reconnaissance diocésaine le 26 février 2026 par le biais du cardinal Jean-Pierre Coutouan, l'administrateur apostolique sede vacante du diocèse de Mans. La messe d'action de grâce a eu pour cadre la paroisse Saint-Jean de l'Ogualé. L'événement a été marqué par la prise de la tenue communautaire et l'engagement de certains membres de cette communauté nouvelle. Président l'Eucharistie, le père Jean-Marie Kouassi, secrétaire particulier du cardinal Jean-Pierre Coutouan, a salué la communauté catholique à l'école de Marie pour sa persévérance dans la mission. S'adressant aux postulants qui font leur premier pas dans la communauté, le père Jean-Marie Kouassi a demandé à mettre leur vocation au service de Dieu et des hommes.
10: Frères et sœurs, il nous faut proposer en tant que chrétiens et dans votre engagement un nouveau style de vie, un style de vie fondé sur l'imitation de Jésus-Christ et son sacrifice qui nous a valu le salut, mais également sur l'imitation de la Vierge Marie. À ce titre, je voudrais vous exhorter, chers amis, à relire le message de notre vénéré pape François, d'affectueuse mémoire, à l'occasion de la 61e journée mondiale des vocations, et je cite, « Notre vie se réalise et s'accomplit quand nous découvrons qui nous sommes, quelles sont nos qualités, dans quel domaine nous pouvons les mettre à profit, quelle route nous pouvons parcourir pour devenir signe et instrument d'accueil, de beauté et de paix dans les contextes où nous vivons. » Fin de citation. Chers amis, n'oubliez pas qu'avec Dieu, il n'y a rien d'irréalisablement perdu si nous savons ouvrir les oreilles de nos cœurs pour écouter sa voix, mais surtout pour nous rendre disponibles là où lui-même a besoin de nous. Pour réussir ce pari, chers amis, il vous faudra être nécessairement des hommes et des femmes nouveaux. Et repartir à zéro avec Jésus pour berger, c'est l'invitation que Saint Paul adressait à ses contemporains hier et que nous pouvons reprendre à notre compte. Je vous exhorte donc, frères, par la tendresse de Dieu, à lui présenter votre corps, votre personne tout entière, un sacrifice vivant, un sacrifice saint, capable de plaire à Dieu. C'est là, pour vous, la juste manière de lui rendre un culte.
0: Le père Jean-Marie Kouassi, secrétaire particulier du cardinal Jean-Pierre Coutouan, l'administrateur apostolique sede vacante du diocèse de Mans. Cette messe d'action de grâce a été l'occasion toute trouvée par sœur Marie-Nicole Thia, responsable de la communauté à l'école de Marie, pour dire toute sa reconnaissance à toutes ces personnes qui ont accompagné la communauté dans sa marche. Elle a saisi cet instant pour revenir sur quelques défis qui attendent la communauté. Sœur Marie-Nicole Thia.
11: Je voudrais d'abord rendre grâce à Dieu pour tous ses bienfaits, pour la grâce qu'il nous a accordée de cette reconnaissance. Mais dire merci plus particulièrement à son éminence Jean-Pierre Cardinal Coutouan, administrateur apostolique sede vacante du diocèse de Mans, pour sa sollicitude pastorale et l'attention bienveillante qu'il a apportée à notre communauté. Aussi dit merci à Monseigneur Joseph Teki et à Monseigneur Gaspard Bébi qui nous ont accompagnés avec confiance et bienveillance dans le diocèse de Mans. Dis aussi merci au Seigneur pour tous les bienfaiteurs, tous les prêtres qui nous ont aidés, les religieuses, tous les consacrés qui ont eu à nous aider. Nous voulons vraiment dire merci. Merci à tous les membres aussi de l'école de Marie. Mais les défis sont nombreux. Mais ce que nous devions suivre, c'est de vivre notre vocation, continuer la mission que notre mère nous confie, rester à l'écoute et ensuite être disponible pour la mission de notre diocèse.
0: Sœur Marie-Nicole Thia, responsable de la communauté catholique à l'école de Marie, fondée le 2 janvier 2008 dans le dynamisme du renouveau charismatique catholique, la communauté à l'école de Marie a au eu la reconnaissance diocésaine le 26 février 2026 par le biais du cardinal Jean-Pierre Coutouin, l'administrateur apostolique sede vacante du diocèse de Mons. Elle a pour mission d'annoncer le Christ sous l'action de l'Esprit-Saint en suivant l'exemple de la Vierge Marie. Les églises catholiques orientales ont un grand don à offrir à l'ensemble de la communauté. C'est ce qu'estime Léon XIV qui a reçu en audience ce midi les membres de la réunion des œuvres d'aide aux églises orientales, la Roaco. Ils étaient à Rome cette semaine pour leur assemblée plénière annuelle. Le pape a mis l'accent dans son discours sur la formation pour mieux connaître l'Orient chrétien. Le souverain pontife a aussi déploré dans son intervention l'exode des chrétiens d'Orient en raison des guerres. Les précisions de Myriam Sanduno de Radio Vatican.
12: L'Orient chrétien ne peut être préservé que s'il est compris, et perdre cette compréhension, c'est appauvrir l'Église, a déclaré le pape. Pour le connaître et l'aimer, Léon XIV encourage à investir dans la formation. Il y a plus de 30 ans, Saint Jean-Paul II en avait souligné la nécessité, insistant notamment sur l'importance de connaître la liturgie des églises orientales, d'approfondir la connaissance des traditions spirituelles des pères et des docteurs de l'Orient chrétien et d'offrir un enseignement approprié dans les séminaires et les facultés de théologie en particulier aux futurs prêtres. Aujourd'hui, en salle Clémentine, Léon XIV a insisté sur ce grand don que les églises catholiques orientales peuvent offrir à l'ensemble de la communauté catholique qui ignore souvent la diversité des traditions ecclésiales présentes en son sein, a-t-il affirmé. Le Saint-Père estime qu'il est bon d'approfondir ses trésors avec ses millions de frères et sœurs catholiques d'Orient, tandis que nous aspirons à progresser vers la pleine unité avec toutes les églises orientales, a-t-il déclaré. L'exode douloureux des chrétiens d'Orient, causé avant tout par la guerre, a été déploré par le successeur de Pierre. Invitant à prier le Seigneur de la paix, le pape a encore aujourd'hui fait appel à la conscience des hommes, souhaitant que le respect de l'humanité et un sens authentique de la civilité soient rétablis.
0: Et voilà qui met fin à cette édition. Merci de l'avoir suivi en notre compagnie.

0: Ainsi donc va notre maison commune, l'Église, en ce jeudi 18 juin de l'an 2026. Cette édition du journal a été présentée par André Adou et réalisée par Christine Koulibaly.
1: Les choses de ce monde passeront, mais la parole de Dieu ne passera jamais. Jamais. Jamais.

À 19h, vous aurez la méditation des mystères lumineux de la vie de notre Seigneur Jésus-Christ à travers la récitation du chapelet assurée par le mouvement d'apostolat de la Légion de Marie. En attendant, nous poursuivons en musique avec Andy Koffi, « Il m'a donné la vie ».

0: Fais-moi connaître tes chemins, Seigneur. Guide-moi dans tes vérités.
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Auditeurs de la voix de l'Évangile, nous méditons les mystères lumineux de la vie de notre Seigneur Jésus avec la Légion de Marie. Je vous fais part des intentions reçues. Action de grâce. Madame Konga Hélène rend grâce à Dieu pour tous les bienfaits pour sa famille. La famille Koulibaly Louis rend grâce au Seigneur pour le bon déroulement de l'année scolaire de ses enfants et pour la brillante réussite au CEPE de Koulibaly Liran. Aide, assistance et protection. Une mère prie le Seigneur pour la libération et la conversion de son fils par l'intercession de Sainte Monique. Je prie pour que la Vierge Marie intercède en ma faveur auprès de Dieu et m'obtienne la grâce de réussir mon baccalauréat 2026 demandé par Chanel Saki. La communauté catholique Bethany, la grâce de Yopougon Agbayaté, confie chaque membre ainsi que les différentes familles au cœur uni de Jésus et de Marie pour libération, restauration et paix. Une auditrice demande au Seigneur pour son fils Jama Uriel, aide, assistance, protection et réussite dans sa quête de CDI. Une grand-mère prie le Seigneur pour la réussite au BEPC et au bac de ses petits-enfants par l'intercession de Notre-Dame des Victoires. L'Association des parents des prêtres religieux, religieuses et grands séminaristes du diocèse de Yopougon prie pour tous les consacrés afin que le Seigneur leur accorde sanctification, santé, paix et joie par l'intercession de la Sainte Famille de Nazareth. Maman Ya rend grâce au Seigneur, elle prie pour la protection et la conversion des habitants d'Assampanaye par l'intercession de la très sainte Vierge Marie. Une fidèle auditrice rend grâce au Seigneur et lui confie le bon déroulement de sa grossesse et son accouchement par l'intercession de la très sainte Vierge Marie. Maman Ya rend grâce au Seigneur pour l'assistance qu'il continue d'apporter à Georges Kouassi depuis son accident de moto par l'intercession de la très sainte Vierge Marie. Maman Ya prie le Seigneur pour la conversion et la paix dans le monde entier par l'intercession de la très sainte Vierge Marie. Une auditrice confie l'admissibilité du concours de l'ENA de sa fille au Seigneur Jésus par l'intercession de Saint Joseph. Une fille à Marie rend grâce à Dieu pour la réussite au BEPC de son fils. Elle lui confie la suite de son parcours scolaire par l'intercession de la Vierge Marie. Maman Yahwa demande au Seigneur aide, assistance et protection pour elle ainsi que pour tous les membres de sa famille. Aide, assistance, protection et guérison pour Maman Dibi Juliette par l'intercession de Notre-Dame de Lourdes, santé des malades. Une auditrice confie par l'intercession de la très sainte Vierge Marie son fils en classe d'examen que le Saint-Esprit veille sur lui. Une fille à Marie confie au Seigneur les examens de fin d'année de ses enfants, que Dieu leur accorde le succès par l'intercession de Notre-Dame des Victoires. Le Seigneur a donné, le Seigneur a repris, que son Saint-Nom soit béni. Repos des âmes de Apo Kwame Junior, Abénin Signo, Kwadjo Gwereko, demandé par Maman Yahwa. Tout le personnel de la Radio Nationale Catholique prie pour le repos éternel du Saint-Père, le Pape François, du haut du ciel qu'il intercède et prie pour l'Église universelle qu'il a servie avec zèle et dévouement. La RNC prie pour le repos en Dieu de Yvonne Taou, ex-animatrice en son sein, que Dieu l'accueille dans son royaume céleste. Repos en Dieu de Tano Billet Robert à l'occasion du 9e anniversaire de son rappel à Dieu, demandé par la famille Tano. Repos des âmes de Maman Kassengesan Anne-Marie, Kwadjo Nguessan Robert, les défunts des familles Aloko Oura et Api Osu. La famille Adiko Félix prie pour le repos de l'âme de Boka Nguessan Tao Madeleine, Ernest Boka, Adiko Jeannette, Adiko Alphonsine, Adiko Maria Françoise, Adiko Amos. Sibaï Jenny prie pour le repos en Dieu de Sibaï Guy Roland Hervé ainsi que pour tous les défunts de sa famille paternelle et maternelle. Monsieur Kwasi Yao Raphaël et Madame Ne Kwadjo Amalon Antoinette prient le Seigneur pour le repos de l'âme de leur fils Kwasi Yao Guy Stéphane Harold qu'il lui accorde sa miséricorde. Prions pour le repos en Dieu de Zega Bodje Lucius Dago que son âme repose en paix et que Dieu l'accueille auprès de lui demandé par ses enfants. Prions pour le repos en Dieu de Grace Tano que Dieu lui accorde sa miséricorde et l'accueil auprès de lui par l'intercession de Notre-Dame de Montligion. La Radio Nationale Catholique prie pour le repos éternel de tous ses auditeurs et bienfaiteurs décédés, que le Seigneur les prenne en pitié et leur accorde le repos éternel. Voilà 2 ans que Effie Adjoa Paul Brigitte est retournée à la maison du Père. La famille Effie prie pour le repos de son âme. Par l'intercession de Notre-Dame de Montligion, la Radio Nationale Catholique prie le Seigneur pour le repos éternel de tous ses agents décédés. Voici, Seigneur, les intentions que nous faisons monter jusqu'à toi. Daigne les exaucer.

0: Pilate a été crucifié, est mort, a été enseveli, est descendu aux enfers. Le troisième jour, est ressuscité des morts, est monté aux cieux, est assis à la droite de Dieu le Père Tout-Puissant, d'où il viendra juger les vivants et les morts. Je crois en l'Esprit Saint, à la Sainte Église catholique, à la communion des saints, à la rémission des péchés, à la résurrection de la chair, à la vie éternelle. Amen.
1: Notre Père qui es aux cieux, que ton nom soit sanctifié, que ton règne vienne, que ta volonté soit faite sur la terre comme au ciel.
0: Donne-nous aujourd'hui notre pain de ce jour. Pardonne-nous nos offenses, comme nous pardonnons aussi à ceux qui nous ont offensés. Et ne nous laisse pas rentrer en tentation, mais délivre-nous du mal. Amen.
1: Je vous salue Marie, pleine de grâce. Le Seigneur est avec vous. Vous êtes bénie entre toutes les femmes. Jésus, le fruit de vos entrailles, est béni.
0: Sainte Marie, Mère de Dieu, priez pour nous pauvres pécheurs, maintenant et à l'heure de notre mort. Amen.
1: Je vous salue Marie, pleine de grâce. Le Seigneur est avec vous. Vous êtes bénie entre toutes les femmes. Jésus, le fruit de vos entrailles, est béni.
0: Sainte Marie, Mère de Dieu, priez pour nous pauvres pécheurs, maintenant et à l'heure de notre mort. Amen.
1: Je vous salue Marie, pleine de grâce. Le Seigneur est avec vous. Vous êtes bénie entre toutes les femmes. Jésus, le fruit de vos entrailles, est béni.
0: Sainte Marie, Mère de Dieu, priez pour nous pauvres pécheurs, maintenant et à l'heure de notre mort. Amen.
1: Gloire au Père et au Fils et au Saint-Esprit.
0: Ô Dieu qui est, qui était et qui vient, pour les siècles des siècles. Amen.
1: Premier mystère lumineux, le baptême de Jésus au Jourdain. Fruit du mystère, la conversion. Jésus qui nous baptisera avec l'Esprit Saint reçoit son baptême d'eau de Jean le Baptiste. Il a lui-même l'Esprit Saint en lui. Changer de comportement et annoncer la bonne nouvelle. Ô Esprit divin, divin paraclet, lumière de cœur, descends dans nos âmes assoiffées en y répandant en abondance tes sept dons. Sanctifie-nous par le feu de ton amour purifiant. Comble-nous comme tu as comblé le bien-aimé en qui le Père a mis toute sa faveur. Prions pour la paix en Côte d'Ivoire et dans le monde entier. Prions pour une vraie solidarité entre les hommes. Prions pour l'évangélisation dans le monde. Notre Père qui es aux cieux, que ton nom soit sanctifié, que ton règne vienne, que ta volonté soit faite sur la terre comme au ciel.
0: Donne.

0: du mal. Amen.
1: Je vous salue Marie, pleine de grâce. Le Seigneur est avec vous. Vous êtes bénie entre toutes les femmes. Et Jésus, le fruit de vos entrailles, est béni.
0: Sainte Marie, Mère de Dieu, priez pour nous pauvres pécheurs, maintenant et à l'heure de notre mort. Amen.
1: Je vous salue Marie, pleine de grâce. Le Seigneur est avec vous. Vous êtes bénie entre toutes les femmes. Et Jésus, le fruit de vos entrailles, est béni.
0: Sainte Marie, Mère de Dieu, priez pour nous pauvres pécheurs, maintenant et à l'heure de notre mort. Amen.
1: Je vous salue Marie, pleine de grâce. Le Seigneur est avec vous. Vous êtes bénie entre toutes les femmes. Et Jésus, le fruit de vos entrailles, est béni.
0: Sainte Marie, Mère de Dieu, priez pour nous pauvres pécheurs, maintenant et à l'heure de notre mort. Amen.
1: Je vous salue Marie, pleine de grâce. Le Seigneur est avec vous. Vous êtes bénie entre toutes les femmes. Et Jésus, le fruit de vos entrailles, est béni.
0: Sainte Marie, Mère de Dieu, priez pour nous pauvres pécheurs, maintenant et à l'heure de notre mort. Amen.
1: Je vous salue Marie, pleine de grâce. Le Seigneur est avec vous. Vous êtes bénie entre toutes les femmes. Et Jésus, le fruit de vos entrailles, est béni.
0: Sainte Marie, Mère de Dieu, priez pour nous pauvres pécheurs, maintenant et à l'heure de notre mort. Amen.
1: Je vous salue Marie, pleine de grâce. Le Seigneur est avec vous. Vous êtes bénie entre toutes les femmes. Et Jésus, le fruit de vos entrailles, est béni.
0: Sainte Marie, Mère de Dieu, priez pour nous pauvres pécheurs, maintenant et à l'heure de notre mort. Amen.
1: Je vous salue Marie, pleine de grâce. Le Seigneur est avec vous. Vous êtes bénie entre toutes les femmes. Et Jésus, le fruit de vos entrailles, est béni.
0: Sainte Marie, Mère de Dieu, priez pour nous pauvres pécheurs, maintenant et à l'heure de notre mort. Amen.
1: Je vous salue Marie, pleine de grâce. Le Seigneur est avec vous. Vous êtes bénie entre toutes les femmes. Et Jésus, le fruit de vos entrailles, est béni.
0: Sainte Marie, Mère de Dieu, priez pour nous pauvres pécheurs, maintenant et à l'heure de notre mort. Amen.
1: Je vous salue Marie, pleine de grâce. Le Seigneur est avec vous. Vous êtes bénie entre toutes les femmes. Et Jésus, le fruit de vos entrailles, est béni.
0: Sainte Marie, Mère de Dieu, priez pour nous pauvres pécheurs, maintenant et à l'heure de notre mort. Amen.
1: Je vous salue Marie, pleine de grâce. Le Seigneur est avec vous. Vous êtes bénie entre toutes les femmes. Et Jésus, le fruit de vos entrailles, est béni.
0: Sainte Marie, Mère de Dieu, priez pour nous pauvres pécheurs, maintenant et à l'heure de notre mort. Amen.
1: Gloire au Père et au Fils et au Saint-Esprit.
0: Ô Dieu qui est, qui était et qui vient, pour les siècles des siècles. Amen.
1: Ô Marie conçue sans péché,
0: priez pour nous qui avons recours à vous.
1: Ô Marie conçue sans péché,
0: priez pour nous qui avons recours à vous.
1: Ô Marie conçue sans péché,

Deuxième mystère lumineux, les noces de Cana. Fruit du mystère, la nouvelle alliance. Son heure n'était pas encore arrivée. Jésus, par amour pour sa mère, change l'eau, symbole de l'ancienne alliance, en vin. Aux noces de Cana, qui sont l'image des relations que Dieu veut établir avec son peuple. Ô Marie, médiatrice de toute grâce, toi qui as glorifié Dieu dans tes joies comme dans tes peines, apprends-nous à avoir la docilité des serviteurs de la noce, répondant aux désirs du Maître, en sachant que Dieu agit toujours pour le bien de l'homme. Prions pour les cœurs affligés, qu'ils trouvent leur réconfort dans le Seigneur. Prions pour les foyers en difficulté et les jeunes mariés. Prions pour les missionnaires dans le monde. Prions pour savoir écouter la parole de Dieu comme Marie. Notre Père qui es aux cieux, que ton nom soit sanctifié, que ton règne vienne, que ta volonté soit faite sur la terre comme au ciel.

0: entrer en tentation, mais délivre-nous du mal. Amen.
1: Je vous salue Marie, pleine de grâce. Le Seigneur est avec vous. Vous êtes bénie entre toutes les femmes, et Jésus, le fruit de vos entrailles, est béni.
0: Sainte Marie, Mère de Dieu, priez pour nous pauvres pécheurs, maintenant et à l'heure de notre mort. Amen.
1: Je vous salue Marie, pleine de grâce. Le Seigneur est avec vous. Vous êtes bénie entre toutes les femmes, et Jésus, le fruit de vos entrailles, est béni.
0: Sainte Marie, Mère de Dieu, priez pour nous pauvres pécheurs, maintenant et à l'heure de notre mort. Amen.
1: Je vous salue Marie, pleine de grâce. Le Seigneur est avec vous. Vous êtes bénie entre toutes les femmes, et Jésus, le fruit de vos entrailles, est béni.
0: Sainte Marie, Mère de Dieu, priez pour nous pauvres pécheurs, maintenant et à l'heure de notre mort. Amen.
1: Je vous salue Marie, pleine de grâce. Le Seigneur est avec vous. Vous êtes bénie entre toutes les femmes, et Jésus, le fruit de vos entrailles, est béni.
0: Sainte Marie, Mère de Dieu, priez pour nous pauvres pécheurs, maintenant et à l'heure de notre mort. Amen.
1: Je vous salue Marie, pleine de grâce. Le Seigneur est avec vous. Vous êtes bénie entre toutes les femmes, et Jésus, le fruit de vos entrailles, est béni.
0: Sainte Marie, Mère de Dieu, priez pour nous pauvres pécheurs, maintenant et à l'heure de notre mort. Amen.
1: Je vous salue Marie, pleine de grâce. Le Seigneur est avec vous. Vous êtes bénie entre toutes les femmes, et Jésus, le fruit de vos entrailles, est béni.
0: Sainte Marie, Mère de Dieu, priez pour nous pauvres pécheurs, maintenant et à l'heure de notre mort. Amen.
1: Je vous salue Marie, pleine de grâce. Le Seigneur est avec vous. Vous êtes bénie entre toutes les femmes, et Jésus, le fruit de vos entrailles, est béni.
0: Sainte Marie, Mère de Dieu, priez pour nous pauvres pécheurs, maintenant et à l'heure de notre mort. Amen.
1: Je vous salue Marie, pleine de grâce. Le Seigneur est avec vous. Vous êtes bénie entre toutes les femmes, et Jésus, le fruit de vos entrailles, est béni.
0: Sainte Marie, Mère de Dieu, priez pour nous pauvres pécheurs, maintenant et à l'heure de notre mort. Amen.
1: Je vous salue Marie, pleine de grâce. Le Seigneur est avec vous. Vous êtes bénie entre toutes les femmes, et Jésus, le fruit de vos entrailles, est béni.
0: Sainte Marie, Mère de Dieu, priez pour nous pauvres pécheurs, maintenant et à l'heure de notre mort. Amen.
1: Je vous salue Marie, pleine de grâce. Le Seigneur est avec vous. Vous êtes bénie entre toutes les femmes, et Jésus, le fruit de vos entrailles, est béni.
0: Sainte Marie, Mère de Dieu, priez pour nous pauvres pécheurs, maintenant et à l'heure de notre mort. Amen.
1: Gloire au Père et au Fils et au Saint-Esprit.
0: Ô Dieu qui est, qui était et qui vient, pour les siècles des siècles. Amen.
1: Ô Marie conçue sans péché,
0: priez pour nous qui avons recours à vous.
1: Ô Marie conçue sans péché,
0: priez pour nous qui avons recours à vous.
1: Ô Marie conçue sans péché,
0: priez pour nous qui avons recours à vous.
1: Troisième mystère lumineux, la prédication du royaume. Fruit du mystère, l'envoi en mission. Jésus, Fils de Dieu, et Dieu lui-même, est la lumière du monde. Il nous donne de nous repentir et de croire en l'Évangile pour avoir la lumière de vie. Ô Jésus-Christ, lumière qui éclaire nos ténèbres, donne à l'homme ta miséricorde pour que le monde devienne un monde de paix, de justice et de vérité. Un monde plein de la sagesse de Dieu qui aura oublié sa folie. Prions pour la conversion du monde. Prions pour nos autorités ecclésiastiques. Prions pour tous les dirigeants politiques.
2: Notre Père, qui es aux cieux, que ton nom soit sanctifié, que ton règne vienne, que ta volonté soit faite sur la terre comme au ciel.
3: Donne-nous aujourd'hui notre pain de ce jour. Pardonne-nous nos offenses, comme nous pardonnons aussi à ceux qui nous ont offensés. Et ne nous laisse pas entrer en tentation, mais délivre-nous du mal. Amen.
2: Je vous salue Marie, pleine de grâce. Le Seigneur est avec vous. Vous êtes bénie entre toutes les femmes et Jésus, le fruit de vos entrailles est béni.
3: Sainte Marie, Mère de Dieu, priez pour nous pauvres pécheurs, maintenant et à l'heure de notre mort. Amen.
2: Je vous salue Marie, pleine de grâce, le Seigneur est avec vous. Vous êtes bénie entre toutes les femmes et Jésus, le fruit de vos entrailles est béni.
3: Sainte Marie, Mère de Dieu, priez pour nous pauvres pécheurs, maintenant et à l'heure de notre mort. Amen.
2: Je vous salue Marie, pleine de grâce, le Seigneur est avec vous. Vous êtes bénie entre toutes les femmes et Jésus, le fruit de vos entrailles est béni.

0: Amen.
1: Je vous salue Marie, pleine de grâce. Le Seigneur est avec vous. Et bénie toutes les femmes et Jésus, le fruit de vos entrailles est béni.
2: Sainte Marie, Mère de Dieu, priez pour nous pauvres pécheurs. Maintenant et à l'heure de notre mort. Amen.
1: Je vous salue Marie, pleine de grâce. Le Seigneur est avec vous. Et bénie toutes les femmes et Jésus, le fruit de vos entrailles est béni.
2: Sainte Marie, Mère de Dieu, priez pour nous pauvres pécheurs. Maintenant et à l'heure de notre mort. Amen.
1: Je vous salue Marie, pleine de grâce. Le Seigneur est avec vous. Et bénie toutes les femmes et Jésus, le fruit de vos entrailles.

0: Salut Marie, pleine de grâce, le Seigneur est avec vous. Et bénie toutes les femmes et Jésus, le fruit de vos entrailles est béni.
1: Sainte Marie, Mère de Dieu, priez pour nous pauvres pécheurs, maintenant et à l'heure de notre mort. Amen.
0: Je vous salue Marie, pleine de grâce, le Seigneur est avec vous. Et bénie toutes les femmes et Jésus, le fruit de vos entrailles est béni.

0: au Père, au Fils, au Saint-Esprit.
1: Ô Dieu qui est, qui était et qui vient, pour des siècles et des siècles. Amen.
0: Ô Marie conçue sans péché,
1: priez pour nous qui avons recours à vous.
0: Ô Marie conçue sans péché,
1: priez pour nous qui avons recours à vous.
0: Ô Marie conçue sans péché,
1: priez pour nous qui avons recours à vous.
2: Quatrième mystère lumineux, la transfiguration, l'amour de Dieu le Père. Jésus, le Fils de Dieu, est transfiguré devant des témoins pour nous transmettre son amour, ma faveur. Écoutez-le. Personne mieux que Marie, Jésus, et se réjouit de sa présence. Contemplons Jésus avec les yeux de Marie et réjouissons-nous de sa présence avec les trois apôtres. Adorons le Maître du monde, notre Sauveur. Prions pour ceux qui n'ont personne pour les soutenir. Prions pour que l'amour de Dieu nous habite. Prions pour les déplacés de guerre et dans le monde entier.
3: Notre Père qui es aux cieux, que ton nom soit sanctifié, que ton règne vienne, que ta volonté soit faite sur la terre comme au ciel.
4: Donne-nous aujourd'hui notre pain de ce jour. Pardonne-nous nos offenses, comme nous pardonnons aussi à ceux qui nous ont offensés. Et ne nous laisse pas rentrer en tentation, mais délivre-nous du mal. Amen.
3: Je vous salue Marie, pleine de grâce, le Seigneur est avec vous. Vous êtes bénie entre toutes les femmes, et Jésus, le fruit de vos entrailles, est béni.
1: Sainte Marie, Mère de Dieu, priez pour nous pauvres pécheurs, maintenant et à l'heure de notre mort. Amen.
3: Je vous salue Marie, pleine de grâce, le Seigneur est avec vous. Vous êtes bénie entre toutes les femmes, et Jésus, le fruit de vos entrailles est béni.
1: Sainte Marie, Mère de Dieu, priez pour nous pauvres pécheurs, maintenant et à l'heure de notre mort. Amen.
3: Je vous salue Marie, pleine de grâce, le Seigneur est avec vous. Vous êtes bénie entre toutes les femmes, et Jésus, le fruit de vos entrailles est béni.
1: Sainte Marie, Mère de Dieu, priez pour nous pauvres pécheurs, maintenant et à l'heure de notre mort. Amen.
3: Je vous salue Marie, pleine de grâce, le Seigneur est avec vous. Vous êtes bénie entre toutes les femmes, et Jésus, le fruit de vos entrailles est béni.
1: Sainte Marie, Mère de Dieu, priez pour nous pauvres pécheurs, maintenant et à l'heure de notre mort. Amen.
3: Je vous salue Marie, pleine de grâce, le Seigneur est avec vous. Vous êtes bénie entre toutes les femmes, et Jésus, le fruit de vos entrailles est béni.
1: Sainte Marie, Mère de Dieu, priez pour nous pauvres pécheurs, maintenant et à l'heure de notre mort. Amen.
3: Je vous salue Marie, pleine de grâce, le Seigneur est avec vous. Vous êtes bénie entre toutes les femmes, et Jésus, le fruit de vos entrailles est béni.
1: Sainte Marie, Mère de Dieu, priez pour nous pauvres pécheurs, maintenant et à l'heure de notre mort. Amen.
3: Je vous salue Marie, pleine de grâce, le Seigneur est avec vous. Vous êtes bénie entre toutes les femmes, et Jésus, le fruit de vos entrailles est béni.
1: Sainte Marie, Mère de Dieu, priez pour nous pauvres pécheurs, maintenant et à l'heure de notre mort. Amen.
3: Je vous salue Marie, pleine de grâce, le Seigneur est avec vous. Vous êtes bénie entre toutes les femmes, et Jésus, le fruit de vos entrailles est béni.
1: Sainte Marie, Mère de Dieu, priez pour nous pauvres pécheurs, maintenant et à l'heure de notre mort. Amen.
3: Je vous salue Marie, pleine de grâce, le Seigneur est avec vous. Vous êtes bénie entre toutes les femmes, et Jésus, le fruit de vos entrailles est béni.
1: Sainte Marie, Mère de Dieu, priez pour nous pauvres pécheurs, maintenant et à l'heure de notre mort. Amen.
3: Je vous salue Marie, pleine de grâce, le Seigneur est avec vous. Vous êtes bénie entre toutes les femmes, et Jésus, le fruit de vos entrailles est béni.
1: Sainte Marie, Mère de Dieu, priez pour nous pauvres pécheurs, maintenant et à l'heure de notre mort. Amen.
3: Gloire au Père, au Fils, au Saint-Esprit.
1: Ô Dieu qui est, qui était et qui vient, pour les siècles des siècles. Amen.
3: Ô Marie conçue sans péché,
1: priez pour nous qui avons recours à vous.
3: Ô Marie conçue sans péché,
1: priez pour nous qui avons recours à vous.
3: Ô Marie conçue sans péché,
1: priez pour nous qui avons recours à vous.
5: Cinquième mystère lumineux, l'institution de l'Eucharistie. Fruit du mystère, Eucharistie, chemin de sainteté. Jésus nous donne son corps en nourriture pour que nous soyons saints et ayons la vie. Ô Jésus, Verbe incarné, notre Rédempteur, descends dans nos cœurs sous les saints espèces comme un doux rayon de soleil ou avec la puissance de la foudre et aide-nous à délier par avance nos liens trop terrestres. Prions pour les missionnaires dans les zones à risque. Prions pour la jeunesse. Prions pour ceux qui doutent de la présence de Jésus dans l'Eucharistie. Prions pour que Marie nous aide à nous faire petits, à l'exemple de Jésus, pour mieux servir nos frères.
0: Notre Père qui es aux cieux, que ton nom soit sanctifié, que ton règne vienne, que ta volonté soit faite sur la terre comme au ciel.
1: Donne-nous aujourd'hui notre pain de ce jour. Pardonne-nous nos offenses, comme nous pardonnons aussi à ceux qui nous ont offensés. Et ne nous laisse pas entrer en tentation, mais délivre-nous du mal. Amen.
0: Je vous salue Marie, pleine de grâce. Le Seigneur est avec vous. Et bénie en toutes les femmes, Jésus, le fruit de vos entrailles, est béni.
1: Sainte Marie, Mère de Dieu, priez pour nous pauvres pécheurs, maintenant et à l'heure de notre mort. Amen.
0: Je vous salue Marie, pleine de grâce. Le Seigneur est avec vous. Et bénie en toutes les femmes, Jésus, le fruit de vos entrailles, est béni.
1: Sainte Marie, Mère de Dieu, priez pour nous pauvres pécheurs, maintenant et à l'heure de notre mort. Amen.
0: Je vous salue Marie, pleine de grâce. Le Seigneur est avec vous. Et bénie en toutes les femmes, Jésus, le fruit de vos entrailles, est béni.
1: Sainte Marie, Mère de Dieu, priez pour nous pauvres pécheurs, maintenant et à l'heure de notre mort. Amen.
0: Je vous salue Marie, pleine de grâce. Le Seigneur est avec vous. Et bénie en toutes les femmes, Jésus, le fruit de vos entrailles, est béni.
1: Sainte Marie, Mère de Dieu, priez pour nous pauvres pécheurs, maintenant et à l'heure de notre mort. Amen.
0: Je vous salue Marie, pleine de grâce. Le Seigneur est avec vous. Et bénie en toutes les

0: péché, maintenant et à l'heure de notre mort. Amen.
1: Je vous salue Marie, pleine de grâce, le Seigneur est avec vous. Et bénie en toutes les femmes et Jésus, le fruit de vos entrailles, est béni.
0: Sainte Marie, Mère de Dieu, priez pour nous pauvres pécheurs, maintenant et à l'heure de notre mort. Amen.
1: Je vous salue Marie, pleine de grâce, le Seigneur est avec vous. Et bénie en toutes les femmes et Jésus, le fruit de vos entrailles,

0: Vous salue Marie, pleine de grâce, le Seigneur est avec vous. Et bénie toutes les femmes et Jésus, le fruit de vos entrailles est béni.
1: Sainte Marie, Mère de Dieu, priez pour nous pauvres pécheurs, maintenant et à l'heure de notre mort. Amen.
0: Gloire au Père, au Fils et au Saint-Esprit.
1: Ô Dieu qui est, qui était et qui vient, pour les siècles et des siècles. Amen.
0: Ô Marie, conçue sans péché.
1: Priez pour nous qui avons recours à vous.
0: Ô Marie, conçue sans péché.
1: Priez pour nous qui avons recours à vous.
0: Ô Marie, conçue sans péché.
1: Priez pour nous qui avons recours à vous.
2: Prions avec la catena. Quelle est celle-ci?
1: Qui s'avance comme le rond, belle comme la lune, éclatante comme le soleil, terrible comme une armée rangée en bataille.
2: Mon âme exalte le Seigneur.
1: Exulte mon esprit en Dieu, mon sauveur.
2: Il s'est penché sur son âme servante. Désormais, tous les âges me diront bienheureuse.
1: Le puissant fit pour moi des merveilles. Saint est son nom.
2: Son amour s'étend d'âge en âge à ceux qui le craignent.
1: Déployant la force de son bras, il discerne ses superbes.
2: Il renverse les puissants de leur trône. Il élève les humbles.
1: Il compte des biens les affamés. Renvoie les riches les mains vides.
2: Il relève de son serviteur, il se souvient de son amour.
1: De la promesse faite à nos pères, en faveur d'Abraham et de sa race à jamais.
2: Gloire au Père et au Fils et au Saint-Esprit.

0: engin en bataille.
1: Ô Marie conçue sans péché.
0: Priez pour nous qui avons recours à vous.
1: Prions. Seigneur Jésus-Christ, notre médiateur auprès du Père, tu as voulu que la Vierge bienheureuse, ta mère, soit notre mère et notre médiatrice auprès de toi. Accorde à ceux qui implorent tes faveurs la joie de recevoir toute par un homme.
2: Amen.
1: Achevons notre méditation. Nous avons recours à votre protection, Sainte Mère de Dieu. Ne rejetez pas les prières que nous adressons dans tous nos besoins, mais délivre-nous des dangers auxquels nous sommes exposés. Ô Vierge, comme lieu de gloire et de bénédiction. Vierge Immaculée, médiatrice de toute grâce.
0: Priez pour nous.
1: Saint Michel, Saint Gabriel, Saint Raphaël.
0: Priez pour nous.
1: Puissance et légende d'Ange Marie.
0: Priez pour nous.
1: Saint Jean-Baptiste.
0: Priez pour nous.
1: Saint Pierre et Saint Paul.
0: Priez

0: Fidèles auditeurs, merci de prier avec nous. 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
1: Et que la

0: La belle Leonatano chante Yekanvo Nyamien. Et nous pouvons dire merci au mouvement d'apostolat de la Légion de Marie pour la méditation des mystères lumineux de la vie de notre Seigneur Jésus-Christ à travers la récitation du chapelet. 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Abbé Leonard Tano, Yekanvo Nyamien.
1: Il est assez.

Alors, pour notre part, à la suite donc de l'abbé Léonard Tano, nous pouvons dire avec le psalmiste, le psaume 97, en parenthèse 96, que le Seigneur soit votre joie, homme juste. Le Seigneur est roi, exulte la terre. Joie pour les îles sans nombre. Ténèbres et nuées l'entourent. Justice et droit sont l'appui de son trône. Devant lui s'avance un feu qui consume alentour ses ennemis. Quand ses éclairs illuminèrent le monde, la terre le vit et s'affola. Les montagnes fondaient comme cire devant le Seigneur, devant le Maître de toute la terre. Les cieux ont proclamé sa justice et tous les peuples ont vu sa gloire. Honte aux serviteurs d'idoles qui se vantent de vanité, à genoux devant lui. Tous les dieux, haïssez le mal, vous qui aimez le Seigneur, car il garde la vie de ses fidèles. Voici donc l'espérance que nous apporte le psaume 97, en parenthèse 96, pour nous dire que le Seigneur est roi et que la terre tout entière doit le louer, doit l'adorer, lui doit tout.

L'abbé Frédéric lui chante Dieu Tout-Puissant sur un air bien connu de tous, bien sûr. Et nous pouvons aussi dire que le week-end prochain, je veux dire le samedi, dimanche, c'est un week-end assez corsé, assez solide en termes d'événements, car le monde entier, et particulièrement la Côte d'Ivoire, célèbre le papa, le père. Voilà, ce sera la fête des pères ce week-end. Ça, il ne faut pas l'oublier. Et il est toujours bon d'honorer le papa. Voilà. Il n'est pas facile d'être père, mais il faut l'honorer. Voilà. Alors, l'abbé Frédéric, Dieu Tout-Puissant, nous avons pratiquement fini avec ce titre. Bien, ça continue encore. Nous avons quelques secondes à l'écouter.

Le cœur, la voix du ressuscité chante mot, mot, mot. Tout simplement, et comme je le disais tantôt, ce sera un week-end assez dosé, voilà, comme on le dit à jamais, parce qu'on célèbre tout simplement le Père, donc le Papa. Après, bien sûr, trois semaines après, je dirais, la célébration de la maman, la fête des mères, ce sera le tour des hommes d'être honorés. Alors, donc, déjà, apprêtez-vous pour honorer le Père. Voilà, c'est tout.

Voilà, c'est mon papa. Et mon papa, c'est d'abord Dieu lui-même, Dieu le Père, celui-là qui nous a engendrés, enfin qui nous a créés. Et il est le papa des papas. Et puis, il y a le Père géniteur, celui qui nous a mis au monde. Mais il y a aussi nos papas spirituels. Je veux parler des prêtres, des évêques, qui sont aussi nos papas, les religieux. Voilà. Ce sont nos papas, ce sont nos pères spirituels, c'est eux qui nous aident, ils nous apportent beaucoup. Donc ne les oublions pas à cette occasion-là. Voilà, faut pas laisser de côté ces personnes-là qui nous aident énormément. Voilà, qui célèbrent les sacrements, l'Eucharistie, qui prient pour nous, nous ne pouvons pas les oublier. Donc lorsqu'on parle des papas, c'est les évêques, archevêques, c'est d'abord Dieu, et puis ensuite les évêques, les archevêques et autres, les prêtres, les religieux, tout cela aussi sont nos papas. Voilà. Et puis il y a ceux qui nous ont mis au monde, comme on le dit.

0: Mon fils, n'oublie pas mes enseignements et que ton cœur garde mes préceptes.
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La chante Cécile Zago chante Mon désir. Et tout à l'heure, parlant bien sûr des pères, j'ai dit que notre premier papa, c'est Dieu lui-même qui nous a créés. Mais il y a aussi les pères spirituels, les évêques, archevêques, les prêtres et aussi les religieux. Et voilà ce que dit Galates chapitre 6, verset 6. L'apôtre Paul établit un principe de soutien mutuel au sein de l'Église et en disant que celui à qui l'on enseigne la parole fasse part de tous ses biens à celui qui l'enseigne. En clair, celui qui reçoit la parole de Dieu doit nourrir celui qui l'enseigne. Voilà. Donc, une façon de nous dire que ceux-là aussi sont nos papas. Ils nous aident énormément. Et ce verset, comme on le voit, encourage les fidèles à pourvoir aux besoins matériels et financiers de ceux qui leur dispensent l'enseignement spirituel. Alors on peut retenir cela en Galates chapitre 6, verset 6. Ce n'est pas très long et ce n'est pas difficile non plus. C'est 6, 6. Voilà, et c'est de Galates.

Amandine Mbeke chante Wante Neme. Je pense qu'elle chante en hébreu ou achan. Voilà. Et nous vous rappelons que dans quelques secondes, vous aurez les annonces communautaires.

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2: Vous venez de suivre nos annonces communautaires. Bonne suite de programme sur la voie de l'Évangile.

Chantre Rasbele, chante destinée, bien sûr. Et nous vous rappelons que la technique est maintenant assurée par Axel Kounan, toujours à l'animation, Axel Bernardin, Nathanaël Rasbele.

À nos pieds, nous transporte dans la clinique de Jésus. Voilà, le titre, c'est La clinique de Jésus. Et c'est de À nos pieds. Nous rappelons que dans un court instant, vous aurez quelques brèves réclames.

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Voilà, Arvici chante quand vous n'aimiez. Alors, nous allons vous proposer la première lecture de ce jour, le livre de l'Ecclésiastique, chapitre 48, versets 1 à 14. L'Ecclésiastique, c'est aussi connu sous le nom de Ben Sirac le Sage, ou Ben Sira le Sage. Livre l'Ecclésiastique, chapitre 48, versets 1 à 14. Le prophète Élie surgit comme un feu, sa parole brûlait comme une torche. Il fit venir la famine sur Israël et dans son ardeur les réduisit à un petit nombre. Par la parole du Seigneur, il retint les eaux du ciel et à trois reprises il en fit descendre le feu. Comme tu étais redoutable, Élie, dans tes prodiges, qui pourrait se glorifier d'être ton égal? Toi qui as réveillé un mort et par la parole du Très-Haut l'a fait revenir du séjour des morts. Toi qui as précipité des rois vers leur perte et jeté à bas de leur lit de glorieux personnages. Toi qui as entendu au Sinaï des reproches, au mont Horeb des décrets de châtiment. Toi qui as donné l'onction à des rois pour exercer la vengeance et à des prophètes pour prendre ta succession. Toi qui fus enlevé dans un tourbillon de feu par un char au coursier de feu. Toi qui fus préparé pour la fin des temps, ainsi qu'il est écrit, afin d'apaiser la colère avant qu'elle n'éclate, afin de ramener le cœur des pères vers les fils et de rétablir les tribus de Jacob. Heureux ceux qui te verront, heureux ceux qui, dans l'amour, se seront endormis, nous aussi nous posséderons la vraie vie. Quand Élie fut enveloppé dans le tourbillon, Élisée fut rempli de son esprit et pendant toute sa vie, aucun prince ne l'a intimidé. Personne n'a pu le faire fléchir. Rien ne lui résista, et jusque dans la tombe, son corps manifesta son pouvoir de prophète. Pendant sa vie, il a fait des prodiges, après sa mort, des œuvres merveilleuses. Parole du Seigneur, livre de l'Ecclésiastique, ou bien Ben Sirac le Sage, chapitre 48, versets 1 à 14.

Le chanteur Alphonse Marie, c'est Man Woman. Alors, le livre de l'Ecclésiastique ou Ben Sirac, le sage que nous venons d'écouter, chapitre 48, versets 1 à 14, nous apprend beaucoup. Ces derniers temps, si vous avez bien suivi, si vous lisez régulièrement les textes, vous vous rendrez compte qu'il a été question de la vie du prophète Élie. Voilà. Et aujourd'hui, on peut dire que l'Ecclésiastique, ou Ben Sira, le sage, revient sur, fait, je dirais, un résumé de la vie de Élie, du prophète Élie. Comment il a surgi en feu, beaucoup de choses qu'il a faites. Et en relisant ce passage, on comprend dès lors que Élie, habité par l'Esprit Saint, a accompli beaucoup de choses. Il y a beaucoup de choses que Élie a faites qui ne dépendent pas de lui, mais de la force de Dieu, la force de l'Esprit Saint. Et un peu plus loin, l'auteur sacré parle aussi de la vie de quelqu'un qui a suivi Élie. Il s'agit de Élisée qui était en fait son disciple, pourrait-on dire ainsi. Lui aussi, vêtu de l'Esprit Saint, vêtu du manteau de Élie, a fait des merveilles. Et le texte le dit, nous reprenons un peu ce passage. Quand Élie fut enveloppé dans le tourbillon, Élisée fut rempli de son esprit et pendant toute sa vie, aucun prince ne l'a intimidé. Personne n'a pu le faire fléchir. Rien ne lui résista et jusque dans la tombe, son corps manifesta son pouvoir de prophète. Pendant sa vie, il a fait des prodiges. Après sa mort, des œuvres merveilleuses. Et cela nous rappelle aussi la vie des saints. Quand vous prenez la vie des saints, comme moi, j'aime beaucoup la vie des saints, je me rends compte que ce passage est proche de la vie des saints qui, de leur vivant, faisaient des prodiges. Au nom de notre Seigneur Jésus-Christ, même après leur mort, les prodiges, je veux dire des miracles, s'opèrent. Voici donc deux vies essentielles que l'Église nous donne de méditer. La vie de Élie, qui fuyait la colère de la reine Jézabel et qui a été nourri par un corbeau qui lui a apporté du pain et de la viande. Bon, on ne revient plus véritablement sur ça. Mais il y a aussi la vie de Élisée qui a pris le manteau de son maître Élie et qui a fait des merveilles. Alors, en tout, laissons-nous guider par la force de l'Esprit Saint. De sorte que, aujourd'hui, si vous entendez certaines personnes, certaines voix, vous pensez que c'est des humains. Mais demain, vous serez surpris de ce que ces gens-là, que vous avez côtoyés, que vous avez écoutés, sont déclarés des saints. Dans un court instant, vous aurez les annonces funéraires.

Les grandes familles Aloko Oura à Assébledoukro, sous-préfecture de Molonoublé, Didievi, sur toute l'étendue du territoire national et à l'étranger, Nanan Blédou Atombré II, chef du village d'Assébledoukro et famille, les grandes familles Opi Osu et Kwame Kwadio à Kangrasou, et à la Nicro Didievi, M. Kwadio Kwaku André, ses frères, sœurs et enfants à Abidjan, au Burkina Faso, au Maroc, en France, au Canada et aux États-Unis. Les frères et sœurs, Madame Kassé Adjoa Déborah, ses enfants, petits-enfants et arrière-petits-enfants à Abidjan, Yamoussoukro, Boaké et Lille, France. Madame Sako Né Kassé Amouin Rose, ses enfants, petits-enfants et arrière-petits-enfants à Abidjan, Dublin, Irlande et Paris, France. Madame Kassé Adjo, ses enfants et petits-enfants à Assébledoukro, Iré et Kassékro. Madame Kassé Nanan Jacqueline, ses enfants et petits-enfants à Abidjan, Liège, Belgique et au Canada. Monsieur Kassé Kan Célestin, son épouse, ses enfants et petits-enfants. Madame Boti Né Atombré Angèle, son époux, ses enfants et petits-enfants aux États-Unis. Madame Kassé Akissi Edith, ses enfants et petits-enfants à Abidjan. Madame Kwasi Afoué Léontine, son enfant et ses petits-enfants à Assébledoukro, Boisflé et Abidjan. Les enfants. Madame Kwadio épouse Kwaku Mireille, son époux et son enfant à Paris, France. Madame Kwadio A. Aurélie, son époux et ses enfants à Londres, Angleterre. Monsieur Kwadio Y. Yann Fabrice, son épouse et son enfant au Canada. Madame Kwadio A. José Roberta, épouse Bragori, son époux et ses enfants à Abidjan. Madame Kassé Noël, son époux et sa famille à Abidjan. Monsieur Dali W. M. Freddy et ses enfants à Cotonou, Bénin, Bruxelles, Belgique et Abidjan. Madame Kwadio A. Laure Désiré, épouse Yao, son époux et ses enfants au Canada et à Abidjan. Madame Kassé A. Ruth Manuela, épouse Fanny, son époux et ses enfants à Abidjan. Les familles alliées, Kwaku Atumudi, Traoré Atengrela, Gueye Atorogui d'Aloa, Kwame Bragori, Alangui Bonou, Boaké et Abidjan, Yao Abodo, Fané à Abidjan et Yamsoukro, Sako, Diplo, Dibi, Tiako et Mbadamo à Paris et Molonoublé, Diop Boli à Dakar, Sénégal, Abidjan et Milan, Italie, ont la profonde douleur de vous faire part du rappel à Dieu de leur épouse, fille, sœur, mère, grand-mère, nièce, cousine et amie. Madame Kwadio Né Kassé Nguessan Anne-Marie, sage-femme, puéricultrice à la retraite, endormie pieusement le 8 mai 2026 à Paris. Programme des obsèques, samedi 13 et dimanche 14 juin 2026 de 18h à 20h30. Présentation des condoléances à la Cité Soleil 3, Angrée, 8e tranche, espace terrain. Mercredi 17 juin 2026 de 20h à 21h30, veillée religieuse à la paroisse catholique Saint-Jean-Paul II de Angrée, 8e tranche. Vendredi 19 juin 2026 de 9h à 10h, levée du corps à la salle Félix Houphouët-Boigny d'Ivossep à Trècheville, suivi du transfert à Assébledoukro, sous-préfecture de Molonoublé, département de Didievi. De 21h à 23h, veillée religieuse. De 23h à l'aube, veillée traditionnelle. Samedi 20 juin 2026. De 7h30 à 10h, cérémonie de Don Nzié. 10h30, messe de requiem suivie de l'inhumation au cimetière du dit village. Dimanche 21 juin 2026, messe d'action de grâce à la chapelle de Molonoublé.

chantre Rasbill chante Destiné, et nous rappelons qu'à 21h, vous aurez l'émission La Vie Abondante avec Gervais Jean-Baptiste Ehui et la communauté mère du Divine Amour. Et à 23h, vous aurez une rediffusion de l'émission de ce jour, Ecclesia Magazine. En attendant encore un peu de musique, il est 20h40 à la paroisse Sainte-Anne de Grand-Alépée, n'est-ce pas, Axel?

Voilà, la chanteuse Paul Francine nous envoie dans le pays ouais, au Guéré Obé avec Ablé Gela, Gela qui signifie certainement Dieu. Voilà, ben nous allons vous proposer l'évangile de Jésus-Christ selon Saint Matthieu, Matthieu chapitre 6, versets 7 à 15. En ce temps-là, Jésus disait à ses disciples, « Lorsque vous priez, ne rabâchez pas comme les païens. Ils s'imaginent qu'à force de paroles, ils seront exaucés. Ne les imitez donc pas, car votre Père sait de quoi vous avez besoin avant même que vous l'ayez demandé. Vous donc, priez ainsi. Notre Père qui es aux cieux, que ton nom soit sanctifié, que ton règne vienne, que ta volonté soit faite sur la terre comme au ciel. Donne-nous aujourd'hui notre pain de ce jour. Remets-nous nos dettes, comme nous-mêmes nous remettons leurs dettes à nos débiteurs. Et ne nous laisse pas entrer en tentation, mais délivre-nous du mal. Car si vous pardonnez aux hommes leurs fautes, votre Père céleste vous pardonnera aussi. Mais si vous ne pardonnez pas aux hommes, votre Père non plus ne vous pardonnera pas vos fautes. Parole du Seigneur, Évangile de Jésus-Christ selon Saint Matthieu, chapitre 6, versets 7 à 15.

Alors, à travers cette péricope de Matthieu chapitre 6, versets 7 à 15, nous retrouvons notre pain quotidien. Je veux parler du Notre Père. Voilà, le Notre Père que nous récitons quelquefois de façon machinale, c'est-à-dire on ne fait même plus attention aux paroles, voilà, parce qu'on connaît par cœur, donc on récite ça comme ça. Or, c'est très très profond comme une prière, et ça vient du Seigneur lui-même. Donc, faisons très attention lorsque nous reprenons cette prière. Et il n'y a pas de prière plus grande que celle-là, parce que cela vient des entrailles de notre Seigneur Jésus lui-même. Lorsque vous priez, ne rabâchez pas comme les païens, parce que nous, on se dit, à force de paroles, à force de parler beaucoup, on sera entendu. Ce n'est pas tellement de notre faute non plus, parce qu'on veut être exaucé. Mais le Seigneur lui-même nous a compris, et lui-même, il nous a donné cette prière qui est une prière, je dirais, éternelle. Et il dit, lorsque vous priez, ne rabâchez pas. Ils s'imaginent qu'à force de paroles, ils seront exaucés. Bon, Seigneur, pardonne-nous cela, parce que nous sommes faibles, on veut être exaucés. Voilà. Mais le Seigneur lui-même nous le dit. Lorsque vous priez, dites, Notre Père qui es aux cieux, que ton nom soit sanctifié, que ton règne vienne, que ta volonté soit faite sur la terre comme au ciel. C'est-à-dire, glorifier le nom du Seigneur d'abord, ce passage-là. Il faut exalter le nom du Seigneur. Il faut glorifier le Seigneur. Il faut adorer même le Seigneur à travers ses paroles. Voilà. Ça, c'est pour Dieu, ça. Et puis après, maintenant, il dit, donne-nous notre pain de ce jour. C'est là, maintenant, que nous-mêmes, on peut penser à nous-mêmes. Pour dire, voilà, vraiment, Seigneur, ça chauffe. Il faut nous donner le pain de ce jour. Voilà. Et à la fin, ce qui est important aussi, il dit, pardonnez aux hommes leurs fautes. Car si vous pardonnez aux hommes leurs fautes, votre Père Céleste vous pardonnera aussi. Mais si vous ne pardonnez pas aux hommes, votre Père non plus ne vous pardonnera pas vos fautes. Ah, le pardon. Ça revient encore aujourd'hui. Le pardon. Nous vivons dans un pays, ou dans un monde où le pardon n'a pas droit de citer, où le pardon est mal compris. Voilà, le pardon n'existe presque pas. Voilà, ça il faut le dire. On ne se pardonne même pas. Voilà, on se lève comme on est puissant, on fait ce qu'on veut. Voilà, et puis il n'y a rien. Mais le Seigneur nous le dit, si vous ne pardonnez pas aux hommes leurs fautes, vous aussi vous ne serez jamais pardonné. C'est à nous tous il le dit. Faisons, il y a un effort à faire de notre part pour arriver à l'essentiel, au pardon. Jésus l'a dit, il ne sait combien de fois doit pardonner, jusqu'à 70 fois 7 fois, c'est-à-dire éternellement, toujours. Mais nous, on n'arrive même pas à pardonner une seule fois. Chers frères et sœurs, dans un court instant, vous aurez à nouveau de la publicité.

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Alors, nous allons certainement prendre congé de vous. Je veux parler de moi, bien sûr. Mais avant cela, rappelons pour l'essentiel que le dimanche prochain, c'est le dimanche, le 12e dimanche du temps ordinaire de l'Église. Et ce jour-là, ce sera la fête des papas. Déjà donc, pour célébrer les pères de façon spéciale, l'archidiocèse d'Abidjan convie les pères, les papas bien sûr, à une journée le samedi prochain à partir dans la matinée, voilà, à la cathédrale Saint-Paul du Plateau. Tous les pères sont donc invités à ce jour-là à la cathédrale Saint-Paul du Plateau, certainement pour les célébrer et rendre grâce à Dieu. Technique assurée par Axel Conan, à la présentation Axel Bernardin Nathanaël. J'ai été heureux de passer un bon petit moment en votre compagnie. Que la paix du Seigneur soit chez vous. Dormez bien.

0: Heureux les artisans de paix, car ils seront appelés fils de Dieu.
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2: À vous, chers auditeurs de la RNC, et à tous ceux qui nous suivent sur les plateformes du ministère catholique de transformation et de développement de la communauté catholique Mère du Divin Amour. Bonsoir et bienvenue à votre émission La Vie Abondante. C'est avec un réel plaisir que je vous retrouve ce soir et nous parlons toujours de foi. Et ce soir, nous parlons de la foi comme canal de la grâce et de la vie abondante. Et comme vous le savez, je reçois d'illustres invités avec moi sur ce plateau que j'aurai l'occasion de vous présenter tout à l'heure. Et pour la suite de notre émission, on se retrouve juste après l'intermède musical avec le chœur Eau Vive.

0: De retour sur le plateau de la vie abondante. Et comme annoncé tout à l'heure, j'ai reçu d'illustres invités. Et ce soir, pour notre témoignage, j'ai le plaisir de recevoir Edwige Zoku. Elle est membre du ministère catholique de transformation et de développement. Bonsoir Edwige et bienvenue sur le plateau.
1: Bonsoir Zoé, je suis vraiment ravie d'être avec toi ce soir.
0: Tout le plaisir est partagé. Alors Edwige, ce soir, on parle de foi. J'ai envie de te poser une question. Comment tu vis ta foi au quotidien?
1: Bon, la foi, c'est, comme on le dit, c'est la boussole qui conduit le chrétien. Donc, je ne peux pas dire que je suis chrétien si je ne vis pas par la foi. Donc, pour te répondre, je veux dire quoi? Ma foi, je la manifeste lorsque je me mets à prier. Je crois que Dieu est là. Lorsque je me mets à méditer, je me dis Dieu est en train de me parler par sa parole. Lorsque j'écoute un enseignement, je me dis aussi que Dieu me parle. Et puis bon, par les circonstances et les événements que je traverse ou bien bon, auxquels je suis confronté chaque jour, je me dis Dieu est avec moi. Donc, je veux dire quoi? Le chrétien, il ne peut pas dissocier sa foi et puis sa vie. La foi même fait partie de sa vie parce que la Bible dit le chrétien vivra par la foi. Donc, par des exercices, quels qu'ils soient petits ou grands, à chaque fois, notre foi, nous le manifestons. Bon, donc, c'est ce que je peux dire.
0: Et en parlant d'exercice, à quel exercice as-tu été confronté concernant ta foi dans un domaine de ta vie?
1: OK. Bon, aujourd'hui, je voudrais parler, rendre un témoignage, si je peux me permettre. C'était dans mes débuts en tant que chrétien, où je n'étais pas encore vraiment, vraiment outillé par la foi. Mais ce que je peux dire, c'est que je me suis fait baptiser un peu tard, où j'étais déjà mature. Et quand j'ai fait ma rencontre avec Christ, je voulais, c'était tellement impressionnant que je voulais être seul. C'est tout ce que je voulais. Donc, sur ma paroisse, j'ai cherché à entrer dans le groupe vocationnel pour essayer d'être seul. Et puis, bon, Dieu faisant a permis que je rentre en contact avec un prêtre avec qui je partageais beaucoup. Et quand je lui ai parlé de ça, il m'a dit non, que lui, il ne sent pas ça, qu'il sait que le Seigneur va m'utiliser, mais ça sera pas en tant que seul, mais ça sera dans le mariage. Or, j'avais vraiment pas une bonne idée du mariage. Parce que j'avais ma mère qui est bien mariée, qui avait un mari aimant, qui lui donnait tout. Mais depuis petite, elle disait toujours, si c'est arrivé, elle ne se mariait plus. Chaque fois, c'était la chanson, c'était ses propos en fait. Donc, ça faisait que moi, j'avais une idée arrêtée du mariage. Je me disais, mais si cette femme qui a tout, qui est dans le beurre, qui se plaint du mariage, c'est que le mariage, ce n'est pas une bonne chose. Donc, bon, moi, je vivais ma vie, mais je n'étais pas attirée par le mariage. Donc, quand ce prêtre me disait, c'est vrai, tu es devenue chrétienne, tu as rencontré Jésus, et que tu veux être seule, c'est pas là-bas, ta voie, c'est dans le mariage. Donc, chaque fois, on échangeait, et il me montrait comment est-ce que je devais prier, comment est-ce que je devais méditer la parole, ainsi de suite. C'était comme mon guide spirituel. Et voici qu'un soir, je me mets à prier. Et puis, je reçois une forte conviction en moi que je devais me marier. Et à une date bien précise. Et quand je regarde sur le calendrier, c'était dans 2 semaines du mois dans lequel on se trouvait. Et quand j'ai vu ça, j'ai dit, mais c'est pas possible, puisque moi, je voulais être seule. Donc, j'ai rompu avec toute relation. Je n'avais plus de
0: Relation,
1: fréquentation. Je n'avais pas de fiancé.
0: oui. Et 2 semaines, c'est relativement
1: On me
0: court
1: dit,
0: pour trouver quelqu'un,
1: ouais,
0: cheminer
1: c'est
0: jusqu'à
1: ça.
0: aboutir au
1: C'est
0: mariage.
1: ça. Donc, quand je regarde sur le calendrier dans 2 semaines, j'ai dit, oh, mais ça, c'est une plaisanterie, c'est pas possible. Et la voix insistante au-dedans de moi, la forte conviction s'installe. Et je rentre en contact avec le prêtre en question. Je lui dis, mais mon père, bon, je ne sais pas, aujourd'hui, je priais et il y a quelque chose qui me dit que je me marie dans 2 semaines. Et puis, il me dit, ah, Edwige, tu es sûr que tu as bien entendu? J'ai dit, j'ai bien entendu. Il dit, mais depuis que toi et moi, tu m'as pas encore présenté quelqu'un. Et puis tu me parles de 2 semaines, tu vas te marier. Il dit, ah, c'est cette conviction-là que j'ai eue. Mais je ne sais pas comment te l'expliquer, mais c'est ce que j'ai eu, j'ai entendu. Et puis il m'a dit, mais attends, faut pas te comporter comme les illuminés là. Hein. Ceux qui aiment disent, Dieu m'a dit, Dieu m'a dit. Bon, donc ça fait que j'étais un peu mélangée. Je me suis dit, ah, c'est j'ai bien entendu. Mais quand même, j'avais la conviction en moi que dans 2 semaines, j'allais me marier. Et je disais partout, je vais me marier dans 2 semaines. Les gens me disaient, attends. Donc, tu avais un fiancé caché. J'ai dit, non, je n'ai pas de fiancé caché. Et Dieu qui sait faire les choses a permis que j'ai une visite de ma petite sœur et qui vient et me rend un témoignage d'une dame. Je ne sais pas dans quelle église elle était, mais elle a dit qu'il y avait une dame qui a reçu comme ça dans son église qu'elle devait se marier à une date bien précise. Et la dame, elle a saisi la parole avec foi. Elle a organisé le mariage, c'est-à-dire elle s'est préparée. Elle a pris une voiture décorée, maquillée avec sa robe de mariée. Elle allait à la mairie attendre l'époux en question. Et il paraît-il que le monsieur aussi, lui, il était à la recherche d'une femme. Et Dieu lui a dit à la même date aussi qu'il allait se marier. Va à tel endroit, tu vas voir ton épouse. Mais lui, il était un peu sceptique, il ne croyait pas trop. Mais la dame, elle a saisi la chose avec foi et elle allait à la mairie. Et il paraît-il que dans les files, vous voyez à la mairie, les files d'attente des voitures, elle est rentrée, elle a garé. Et les gens passaient, et ceux qui étaient là, ils se disent, mais attends, cette voiture, elle est décorée, mais qu'est-ce qui se passe? Elle n'est même pas inscrite sur la liste des mariés du jour, mais elle avait la foi qu'elle allait se marier. Elle attendait et ma petite soeur m'a dit jusqu'à, on dit, c'est vers l'après-midi que le monsieur, ne pouvant plus tenir à la maison, l'esprit l'a poussé à la mairie. Et quand il est arrivé à la mairie, les gens en parlaient. Ils se disaient, mais la femme, est-ce qu'elle n'est pas dépressive? Est-ce qu'elle n'a pas de problème? Pourquoi elle est là depuis? Et lui, il s'est approché, il a entendu ça, il s'est approché vers les vigiles qui lui ont dit, ah, voilà ce qui se passait. Et puis il s'est dit, mais est-ce que ce n'est pas elle? Il s'est approché. Et quand il est arrivé vers la femme, il a eu la conviction que c'était elle. Elle aussi, elle a eu la conviction que c'était le monsieur qu'elle attendait. Et on dit séance tenante, tellement c'était extraordinaire. Ils sont entrés en contact avec un agent au maire. On les a mariés même rapidement avant de chercher même à inscrire leur nom dans le registre. Et autres. Donc, quand j'ai entendu ce témoignage, j'ai dit, waouh, si Dieu est capable de faire ça en même jour. Moi, on me parle de 2 semaines. S'il est capable de faire ça même jour, c'est qu'il peut me marier aussi dans 2 semaines. Donc, c'est comme ça que j'ai pris la chose et je suis arrivé au service, j'ai pris une permission, j'ai dit, ah, moi, je me marie dans 2 semaines. On dit, comment? J'ai dit, non, je me marie dans 2 semaines. Et le jour J, moi aussi, comme la dame, je suis allé à la mairie. Mais moi, je suis pas parti avec voiture, en robe. Non, je suis allé à la mairie. Puisque dans ma logique, c'est à la mairie, on se marie. Donc, je suis parti à l'hôtel communal de Cocody. Je suis allé. À 8 heures, le premier mariage a commencé. Donc, je suis rentré dans la salle, j'ai assisté et j'ai fait ce même processus-là. C'est-à-dire que je rentre avec les mariés, je sors avec ceux qui, quand ils finissent de se marier. Et je te dis à Zoé, à 15 heures, il y a eu un couple qui est venu et le prêtre en question était là.
0: Le prêtre avec
1: Le
0: qui
1: prêtre,
0: tu
1: oui,
0: as dit.
1: qui me traitait de zélé, illuminé là. Quand je l'ai vu dans la salle, j'ai tiqué et puis je me suis caché. Mais il m'a vu. Et puis, il est venu, il a dit, ah, Edwige, qu'est-ce que tu fais ici? Et puis, il m'a dit, j'espère que ce n'est pas ton affaire, là. Et là, que Dieu me pardonne, j'ai dit, au début, j'ai nié. J'ai dit, non, mon père, on m'a invité. Et puis, après, il dit, non, pour ne pas qu'il me traite de folle, j'ai dit, non, on m'a invité. Et puis, après, il dit, non, non, mon père, c'est ça même, c'est ça même. Et puis, il a dit, toute ta foi, là. Hein? Et je suis resté à la mairie de Cocody de 8 h jusqu'à 18 h au dernier mariage. Les vigiles même se demandaient, mais celle-là, c'est qui? Finalement, je suis devenu ami avec les vigiles. Donc, quand il n'y a pas de mariage, je viens m'asseoir et cause un peu à eux. Quand il y a un marié, je rentre jusqu'à au dernier. Et puis, je suis rentré chez moi. Et je ne
0: Quand tu
1: savais pas.
0: rentrais, tu étais comment?
1: Bon, quand je rentrais,
0: Tu avais toujours la conviction, tu avais
1: j'avais,
0: toujours la
1: bon,
0: foi que Dieu allait faire.
1: En fait, quand je rentrais, c'était les différents mariages auxquels j'avais assisté qui étaient dans ma tête. Je regardais comment les mariées rentraient, comment elles étaient habillées, comment elles étaient coiffées. C'est-à-dire que c'est ce côté-là qui m'était resté. Mais après, je me suis dit, j'ai fait ce que Dieu a dit. Ce qui me réjouissait, c'est que j'avais obéi à la parole de Dieu. Donc, sur le volet spirituel, c'est l'obéissance qui me réjouissait le cœur parce que j'avais obéi. Puis bon, à la suite, un an après, je me suis retrouvée mariée.
0: D'accord. Maintenant, entre ce jour et puis les 1 an, qu'est-ce qui s'est passé? Comment tu as vécu ces 1 an, en fait? Et comment tu as rencontré
1: Mon époux.
0: ton époux?
1: Ah bon. Après ce jour, bon. Disons que sur la paroisse, j'étais dans un groupe de prière Mon mari aussi était dans un groupe de prière, dans le même groupe de prière, mais eux, ils étaient à Kumasi et nous, on était à Abidjan. C'est un groupe qui est national. Il y a le diocèse et l'interdiocésain. Donc, souvent, on fait des messes, des rencontres, une paroisse où on fait des messes à l'honneur du Saint-Esprit. Puisque c'est un groupe qui a dévotion Saint-Esprit. Et lui, paraît-il que ça faisait 4 ans, puisque moi, ça fait presque 14 ans que je suis dans ce groupe. Hein. Lui, quand il m'a, eux, ils étaient les responsables à l'époque quand moi j'ai rentré dans ce groupe. Et selon ses dits, il m'avait vu dans ce groupe et il avait demandé au gars de ma paroisse, cette dame-là, c'est qui? Les gens lui ont dit, oui, c'est vrai, les temps, mais c'est pas ta catégorie. Faut pas, faut...
0: Et de lui ont mis une barrière à
1: Voilà,
0: l'entrée.
1: c'est même pas ta catégorie. Cherche, si tu as besoin, tu veux une autre femme, faut chercher une autre femme, mais celle-là, c'est pas ta catégorie. Faut laisser, c'est pas ta catégorie. Donc, il s'est demandé, mais elle est comment et puis c'est pas ma catégorie. Bon, lui, il a pris ça comme ça. Donc, pendant 4 ans, il cherchait à avoir des informations sur moi. Il n'avait pas. Or, moi, la première fois, je l'ai vu. J'ai dit, mais pourquoi ce monsieur-là, il se comporte comme un brigand? C'est comme ça, en fait, c'est comme ça, je l'ai vu la première fois. Je suis arrivé à cette messe et la manière, j'ai dit, mais pourquoi lui-là, il se. En fait, c'est ce qui m'est apparu la première fois que je l'ai vu. Donc, je me suis plus occupée. Et l'année en question, on s'est retrouvé à une retraite à Badiankouté de 3 jours. Et mon mari et moi, c'est nous, on nous a assigné à la cuisine. On devait laver les assiettes, laver les tasses et autres. Et c'est nous deux, on gérait la cuisine. Maintenant, il s'est trouvé que ce jour-là, parce qu'il faisait des écoutes aussi, il y avait une membre qui était en écoute avec lui. Et moi, je passais, il donnait des conseils et puis je me suis mêlée. Et puis j'ai dit, mais attends, je ne sais pas de quoi il parlait, mais André, c'était un truc sentimental. Et puis j'ai dit, oh, mais les hommes, ils sont tous les mêmes, c'est pas la peine. Et automatiquement, lui m'a posé la question, ah, donc tu vas dire que tu n'es pas mariée. J'ai dit, non, je ne suis pas mariée et je ne vis non plus en concubinage. Donc lui, il a saisi en même temps, parce que ça faisait 4 ans, il cherchait à avoir des informations sur moi et qu'il n'avait pas. Donc au cours de cette retraite, il a tout fait pour avoir mon contact. C'est-à-dire que lui-même, il est venu et puis il a créé un scénario. Il a dit, bon, qu'est-ce qu'on va faire? On va faire des échanges de contacts pour que si les gens
0: Elle
1: voient,
0: a profité de la
1: si les
0: situation
1: gens rentrent, ils peuvent s'appeler. Donc là, ça obligeait tout le monde
0: à partager
1: à
0: le
1: partager son
0: contact.
1: contact. Et c'est comme ça qu'il a eu mon contact. Et pendant 8 mois, il m'envoyait des messages, il m'appelait, signalant que j'étais quelqu'un, je ne lisais pas beaucoup les messages. Mais chose bizarre, à chaque fois que lui, son message arrive, mon portable est dans ma main. Et ça m'obligeait à lire. Et je lisais comme ça, mais il m'envoyait des versets bibliques, des prières, des recommandations, des orientations. Bon, je lisais et puis je passais à autre chose. Et c'est 8 mois après, il y avait une autre messe qu'on appelle messe votive dans ce groupe de prières qui se faisait à Makouri. Et ce jour, je suis allé, j'étais responsable de l'intercession dans ce groupe-là. Donc après l'intercession, je l'ai vu, il était là, je devais voir une dame qui devait faire la lecture pour la prière universelle. Et puis il s'est approché de moi, il me dit, mais et si on se mariait? Voici comment il a fait sa demande. Quand il a dit, et si on se mariait, j'ai tourné, je l'ai regardé, je lui ai dit, attends, je viens. Je viens. Et puis bon, je suis parti régler tout ce que je devais régler par rapport à cette prière. Puis je suis revenu à lui après la messe. Et puis je lui ai demandé, mais attends, qu'est-ce qu'il y a? Il me dit, non, et si on se mariait? Il a répété. Et puis je lui ai dit, ah, toi petit comme ça. Parce qu'à cette époque, il faisait très petit physiquement. Et puis je lui ai dit, ah, tu es trop petit. Tu es trop petit pour moi. Et puis quand j'ai dit ça, il a sorti
0: Ça appelle.
1: sa pièce d'identité. Et puis quand j'ai vu, il a dit, ah, mais tu es vieux comme ça et puis tu n'as pas femme. Donc tu vois, physiquement, je le prenais pour un petit.
0: C'est
1: Et
0: ça.
1: quand j'ai vu sa carte d'identité, et puis il a dit, mais attends, si à ce âge, tu n'as pas d'épouse, c'est que toi, tu es suspect. Et puis il a dit, non, moi j'ai dit au Seigneur de me montrer ma femme. Puis il a dit, bon, d'accord, comme je suis à l'intercession, on va prier pour toi, le Seigneur va te donner ta femme. Et puis il dit, non, le Seigneur m'a déjà montré ma femme, que c'est avec toi, c'est avec elle que je parle. Maintenant, quand il a dit ça, puis il a dit, non, faut pas dire des choses comme ça. On dit la parole porte, tu comprends? La parole là, elle est créatrice. Donc, faut pas dire des choses comme ça. Qu'on va, ton intention, j'ai bien saisi, je vais parler de ça aux uns, aux autres, aux membres de l'intercession. On va prier pour toi pour que le Seigneur te trouve ton épouse. Il dit, moi, le Seigneur m'a déjà donné mon épouse. C'est avec elle je parle. Donc, Zoé, je te dis, après cet échange, 5 mois après, je me suis retrouvée mariée. on a fait la dot, c'était dans le mois de mars, en juillet, on a fait la dot, août, le mariage civil, et puis décembre, c'était le mariage religieux, et ça fait 10 ans que je suis mariée
0: Ah, super.
1: à mes yeux au cou, après avoir tapé toute une journée à la mairie de Cocody.
0: Au final, la parole a vraiment porté,
1: C'est
0: en
1: ça, la
0: fait.
1: parole a été vraiment créatrice, elle a porté cette grâce-là, qui est du mariage. Donc, ma
0: Mais
1: foi.
0: moi, j'ai une question. C'est-à-dire, pendant ce temps, c'est-à-dire de mars à juin, je crois que c'est au juin, en juillet, qu'est-ce qui t'a convaincu, qu'est-ce qui t'a rassuré que tu étais vraiment en train de rentrer dans ce que le Seigneur avait pris pour toi?
1: D'accord. Bon, de mars jusqu'en juillet, parce que je me rappelle ce jour, après la prière, j'étais invitée à un mariage. Et je devais aller, j'étais même invitée d'honneur. Maintenant, ce jour, je jeûnais. Et on avait fait plein de plats pour moi. Je me demandais, mais c'était une des dames, une jeune fille avec qui je travaillais, dont j'étais la responsable. Donc, elle m'avait mis à la table d'honneur. Donc, je me demandais, mais comment est-ce que j'allais manger tous ces plats-là? Et lui, il était là. Et puis, je l'ai interpellé. Je lui ai dit, mais tu as quelque chose à faire aujourd'hui? Il dit, non. Il dit, viens, on va partir quelque part. Et puis, il a dit, oh, j'ai dit, non, je suis invité à un mariage, mais j'ai besoin de quelqu'un pour manger la nourriture qui va me servir. Et puis, il est venu avec moi. Donc, on était à ce mariage et j'étais celle qui décorait la voiture de la mariée. Donc, je suis partie rapidement et on a fait la décoration. Lui, il était là. Et en même temps, je demandais, j'ai dit, mais Seigneur, lui, là-même, là-haut. C'est qui, là? Et puis, là, je me rappelle le verset que j'ai reçu, c'était de ne pas avoir, d'avoir une intelligence renouvelée, de ne pas penser comme le monde pense. Parce que comme on le dit, chaque femme a son goût côté homme. Et son genre, il correspondait en rien à mon genre. Donc, je trouvais toutes les excuses possibles pour ne même pas que l'idée me traverse la tête. Mais lui, il n'a pas abandonné.
0: N'est
1: Donc,
0: pas
1: après
0: baissé
1: ce
0: les bras.
1: mariage, il est parti. Mais chaque fois, il prenait des prétextes pour entrer en contact avec moi. Et lui, il venait. Chaque fois qu'il venait, il dit, on va se marier. C'était ça son langage. Et un jour, je partais sur la paroisse à la Sainte Famille, il m'a suivi. Et puis, il me demandait, mais à la paroisse, dans le même mois de juillet, à la paroisse, ici, qu'on doit se marier, les gars, le mariage coûte combien? Il dit, je ne sais pas, parce que je ne me suis jamais mariée. Et puis, il a dit, rentrons, on va demander. Il lui a dit, non, pour ne même pas rentrer dans son jeu, il lui a dit, non, le curé n'est pas là. Le curé est en vacances. C'était dans le mois de juin, juillet. On sait que juin, juillet, c'est les vacances des prêtres. Il dit, non, le curé en vacances. Il dit, rentrons quand même. Il dit, non, non, le curé en vacances. Donc, il a insisté, et puis on est rentré. Dès qu'on est rentré, voici le curé. Et la première phrase, le curé dit, il dit, ah, vous deux, vous êtes venus pour vous marier, non? Venez, je vais vous inscrire dans le registre.
0: En fait, tu ne pouvais plus
1: Donc, je
0: échapper.
1: pouvais plus. Or, on n'avait pas parlé de mariage, on n'avait pas vu le curé. J'ai dit, on rentrait, le curé était. Et puis, il a dit, ah, vous deux, venez. Donc, j'étais arrêté. Et puis, il a dit, ah, Seigneur,
0: Ah, c'est ça qu'elle fait. C'est une confirmation.
1: donc, c'est une confirmation. Donc, c'est là, bon. J'ai dit, bon, Seigneur, si c'est lui, il n'y a pas de problème. Et ce jour-là, moi, je partais voir mes parents. Il a insisté, il est parti, il y a un mois à la maison. Et quand il est arrivé, il a dit, ah, lui, il veut se marier, que moi, je suis sa femme. En fait, lui, il croyait dur que j'étais sa femme. Mais c'est moi, je mettais à gauche, je mettais à droite, parce que je trouvais trop, trop de trucs bizarres. Mais finalement, quand Dieu décide, tu ne peux pas échapper. Et je ne me plains pas, sincèrement, ce fut le mari idéal.
0: Ce fut,
1: Non. Il est le mari idéal, c'est pas faux. Et pour ajouter le jour du mariage, même pour te montrer que c'est la volonté de Dieu, lui et moi, on n'a même pas dépensé 5 francs. Tout est venu de partout. Dès qu'on a annoncé, tout est venu de partout. C'est-à-dire que lui, là, vient, il dit non, je prends tant. Lui, là, dit, je prends tant. Lui, là, dit, je prends tant. Il dit, aïe.
0: Dieu a été fidèle
1: Et
0: jusqu'au
1: tout a
0: bout.
1: été fait au fait et on a fait le
0: Amen.
1: mariage. Et depuis 10 ans, c'est le parfait amour, l'entente et puis.
0: Alléluia, amen.
1: Je bénis le Seigneur.
0: Saisissons, saisissons les paroles. En parlant de justement saisir, j'aimerais me tourner vers André parce que je pense que toi aussi tu as saisi en tout cas son Oui.
1: témoignage
0: Franchement,
1: et.
0: ce témoignage m'a édifié parce que c'est pas la première fois que je l'entends. Et je crois que ça a été la base même de moi aussi, mon mariage, on va dire. Donc, c'était lors d'un événement où elle avait rendu le témoignage. Et de là où j'étais, moi aussi, j'ai saisi la parole, comme elle aussi, elle a saisi la parole. Et moi, j'étais vraiment sur le détail. J'ai dit au Seigneur, Je veux la même chose. Dit, quand la personne vient là, moi, je n'ai pas besoin de prier, de faire quoi, quoi, quoi. Lui-même, Inaga, s'est dit que je suis sa femme. Lui-même, Inaga, s'est déplacé pour venir voir mes parents. Je ne dois même pas dire quelque chose. Et puis, tout n'a qu'à se faire vraiment rapidement. Dit, on a commencé en même temps se marier. Et ça a été authentique, hein, vraiment, pour ne pas cacher. J'ai rencontré mon mari en octobre. Je me suis mariée en décembre de l'année qui a suivi. Donc, en un an. Pratiquement le temps de faire toutes les démarches, que moi-même, encore comme elle, je me rassure que, est-ce que je ne suis pas en train de faire n'importe quoi? Et puis voilà, donc vraiment, c'est un témoignage qui édifie et je souhaite que tous ceux qui vont l'entendre, eux aussi, s'il y a une femme quelque part ou bien un homme quelque part qui attend sa côte, qu'ils saisissent cette parole et puis qu'ils prient. Quand le Seigneur a déjà ouvert, franchement, il n'y a pas
1: C'est
0: grand-chose à
1: ça,
0: faire.
1: c'est
0: Tu
1: ça.
0: restes juste spectateur.
1: Et tout à l'heure, tu l'as dit, la parole est vraiment porteuse de vie, en fait. Et ça a été à l'origine de ton mariage, j'ai envie de dire, à l'origine également du mariage d'André. Et comme le dit la parole, la foi vient de ce qu'on entend. Et ce qu'on entend vient de la parole de Dieu. En tout cas, vous tous, chers auditeurs qui nous écoutez, n'hésitez pas à saisir, en tout cas, cette grâce, cette bénédiction, en tout cas, que vous attendez de la part du Seigneur.

0: De retour sur le plateau de la vie abondante, après le glorieux témoignage partagé par Edwige, nous sommes à l'instant enseignement avec le frère Jean-Baptiste. Bonsoir, cher frère.
1: Bonsoir Zoé.
0: C'est toujours un plaisir de t'avoir sur le plateau de la vie abondante.
1: Plaisir totalement partagé.
0: Alors, ce soir, comme annoncé tout à l'heure, on parle toujours de foi, mais cette fois-ci comme canal de la grâce et de la vie abondante. Et j'ai envie de te poser une question. Qu'est-ce que la grâce de Dieu selon la Bible?
1: Alors, parlant de la grâce de Dieu selon la Bible, elle s'explique simplement par le fait que dès le commencement, l'homme a péché.
0: D'accord.
1: Et ce premier péché qui a été commis par l'homme a mis l'homme sous esclavage du diable, a fait l'homme perdre pratiquement la gloire de Dieu. Et donc, il a fallu que Jésus-Christ vienne mourir sur la croix pour l'homme, pour que l'homme soit délivré et que l'homme soit libéré totalement. Donc, c'est cet acte gratuit que le Seigneur est venu poser sur la croix à Golgotha et qui permet aujourd'hui à tous ceux qui croient en lui d'être libérés, qui est la grâce. Donc, nous étions prisonniers par le premier péché de l'homme et Jésus, par sa mort et sa résurrection sur la croix, est venu nous libérés et nous vivons maintenant depuis l'an 2000, depuis 2000 ans plus tôt, sous la grâce. Voilà, c'est ça la grâce. Maintenant aussi, on peut parler aussi des grâces que Dieu nous donne en tant que don, don gratuit, quelque chose qu'on ne mérite pas forcément, mais que Dieu nous donne parce qu'il nous aime.
2: Ouais, Jean-Baptiste, est-ce qu'il y a une différence entre la grâce et la bénédiction?
1: Alors, si on le situe dans le sens du don, il n'y a pas de différence. Mais il y a, quand on parle de grâce, souvent, ça peut obéir en fait à des éléments particuliers que Dieu nous donne dans différents domaines de nos vies. Or, la bénédiction est plutôt comme une attestation de Dieu, une faveur que Dieu nous accorde. Et la grâce peut être un don bien précis. Celui qui, par exemple, chante, peut avoir ce don-là, qui est une grâce de Dieu. Donc la grâce est un élément que je peux utiliser dans mon quotidien. Or, la bénédiction est quelque chose qui m'accompagne.
0: La grâce est un élément qu'on peut utiliser au quotidien. Donc, est-ce
1: Ça
0: à
1: peut être un
0: dire,
1: charisme.
0: d'accord, ok.
1: Voilà. Voilà.
0: Donc là, on fait une différence entre grâce, on va dire, comme charisme, un don particulier que Dieu accorde à une personne, des grâces que Dieu accorde à chacun, par exemple, le souffle de vie, la santé, les bénédictions matérielles, les bénédictions financières, c'est ça?
1: Non, pas forcément, c'est tout est de la même. Alors, quand on parle de la grâce précisément, c'est ce que Jésus-Christ nous a accordé, qui fait qu'aujourd'hui nous sommes sauvés, nous avons le salut. Ça, c'est la grâce. Maintenant, Dieu peut accorder des grâces à plusieurs personnes. Et ces grâces-là sont des dons et que ces personnes-là peuvent utiliser dans leur vie au quotidien. Maintenant, la bénédiction est une faveur spéciale que Dieu accorde

0: Jésus-Christ, il faut que tu acceptes Jésus-Christ dans ta vie.
1: OK.
0: Donc, tu acceptes de reconnaître Jésus-Christ comme ton Seigneur et ton Sauveur. Tu acceptes d'être baptisé. Et vraiment, au baptême, Jésus remet tout le compteur à zéro.
1: OK.
0: Voilà, qui permet que tu naisses de nouveau, que tu aies une nouvelle vie et que, bon, tu démarres quelque chose de nouveau. Donc, ce que je peux dire, c'est que celle qui est la grâce par excellence que nous connaissons, c'est celle que Jésus-Christ nous apporte.
1: D'accord.
0: Donc, cette grâce-là, Jésus est mort et ressuscité sur la croix. Et tous ceux qui vont croire en Jésus-Christ, ceux-là seront sauvés.
1: OK.
0: Donc, on peut dire la condition que j'ai pour avoir le salut, c'est que je crois en Jésus-Christ et que j'accepte d'être baptisé en
1: D'accord.
0: Jésus-Christ. Voilà, c'est ce qui me permet d'obtenir le salut.
1: OK.
0: Donc cette grâce du salut vient de là, de cette condition-là.
1: D'accord.
0: Maintenant, il y a des dons que nous avons déjà en nous dès notre naissance. Ça peut être des talents, ça peut être, mais que nous sommes amenés à faire grandir à travers justement la réalité de la grâce.
1: OK.
0: Voilà. Donc aujourd'hui, on doit être capable de les développer. On doit être capable de pouvoir les utiliser. On doit être capable de pouvoir nous en servir dans notre vie quotidienne.
1: OK.
0: Donc ça, il faut pouvoir les découvrir à travers la vie quotidienne, à travers des cheminements qu'on peut avoir. Parce qu'une fois qu'on commence à évoluer dans, j'ai failli dire, dans l'œuvre de l'Église, de l'évangélisation, alors on commence à découvrir en fait ce qu'on a. On commence à découvrir un certain nombre de choses dans lesquelles on excelle.
1: Okay.
0: Voilà. Et ou bien quand on commence à évoluer dans certains domaines d'activité, on commence à découvrir des choses que nous c'est aisé pour nous de faire. On
1: Okay.
0: commence à découvrir des choses que on n'a pas besoin de faire de fort pour que ça vienne. Voilà.
1: D'accord.
0: Donc ces choses-là peuvent être des éléments qui indiquent que dans tel domaine nous avons une grâce et qui a besoin d'être développé, d'abord d'être perçu et d'être développé.
1: D'accord. Et justement, tout à l'heure, tu parlais de la foi pour accéder, la foi qui nous donne accès à l'œuvre de salut de Dieu. Mais dans certains domaines de nos vies, on nous demande d'exercer la foi pour recevoir, on va dire, une grâce particulière. Je prends l'exemple d'une femme qui, peut-être pendant des années, recherche un état, recherche la grâce de l'enfantement et qui tarde, on va dire. Mais là, on lui demande d'exercer sa foi. Quelle est cette différence, en fait? Parce qu'on peut croire en Dieu et puis ne pas encore rentrer dans les grâces, par exemple, de l'enfantement ou bien de quelque chose qu'on recherche. Comment exercer cette foi-là?
0: Alors, donc, tu as la foi en Dieu, qui est le fait que dès l'instant où moi, j'ai accepté Dieu dans ma vie, je crois que c'est lui qui m'a créé, je crois que c'est lui qui m'a sauvé, je crois en lui, je crois qu'il existe, je crois que ma vie dépend de lui, je crois que le souffle de vie que j'ai vient de lui. Donc, je crois en l'existence de Dieu, je crois en Dieu. Voilà. Donc ça, c'est ma foi en Dieu. Maintenant, est-ce que j'ai foi que la situation dans laquelle je me trouve peut être changée par Dieu? Est-ce que j'ai foi que Dieu peut m'accorder la grâce de l'enfantement? Et souvent, quand on se retrouve dans les cas de figure où on est en quête de quelque chose, voilà, il nous faut justement manifester la foi que Dieu peut faire cette chose-là. Voilà, il a fait dans le passé un centurion qui n'était pas juif, qui était romain, a demandé à Jésus de venir guérir
1: Son
0: son
1: bœuf.
0: serviteur. Alors, Jésus voulait se déplacer, il a dit, bah, écoute, Jésus, ce n'est pas la peine de te déplacer parce que dis seulement un mot, mon serviteur sera guéri. Donc, et Jésus a dit que

0: n'a pas vu dans tout Israël quelqu'un qui a une telle foi. Pour dire que comment ça se fait que quelqu'un qui n'est pas juif, donc qui n'a pas la foi en Dieu, peut-être qui croit en plusieurs dieux, comment ça se fait que Jésus peut dire que cette personne-là, il a plus de foi, qu'il n'a pas encore rencontré une telle foi dans Israël. Donc, pour dire simplement qu'il ne suffit pas de croire en l'existence de Dieu, il ne suffit pas de croire en Dieu, mais il faut croire que Dieu peut intervenir dans notre quotidien et nous donner des grâces, nous faire évoluer, intervenir dans différents domaines de nos vies et nous apporter la solution à différentes situations dans lesquelles nous sommes. Et ça, c'est la foi en ce que Dieu peut faire, qui se manifeste là, ici. Donc, je peux croire en Dieu et puis être sceptique au moment où il s'agit d'une guérison, il s'agit de quelque chose dans ma vie. Alors, cette foi-là, on l'entretient parce que on médite la parole, on l'entretient parce que on s'engage dans une vie intérieure avec le Seigneur. On s'engage à la réalité de la vie dans l'esprit et on l'entretient avec. Voilà.
1: Mais est-ce qu'à ce moment-là, je vais dire, il ne faudrait pas être confronté à quelqu'un qui a vécu une situation que Dieu a réglée? Je prends le cas de Edwige, qui s'est basé sur le témoignage, on va dire, de sa sœur, qui lui a permis, elle aussi, de rentrer dans la grâce au mariage, que André a saisi aussi, et puis elle est rentrée dans la grâce au mariage. Donc, pour une personne qui n'est pas confrontée à quelqu'un qui a déjà exercé sa foi, comment cette personne reçoit cette foi, ou bien comment elle fait pour rentrer dans cette foi?
0: Non, elle l'a déjà. Maintenant, il faut l'utiliser.
1: Mais comment
0: Voilà.
1: la personne sait qu'elle doit l'utiliser en fait?
0: La personne sait qu'elle doit l'utiliser. Ça peut être dans le cas de figure d'Edwige, comme dans le cas de figure d'André, parce qu'elle a vu quelqu'un faire et elle s'est dit, OK, donc moi aussi je vais faire. Voilà. Ça peut être le fait que la personne prend du temps pour méditer la parole de Dieu et que cette personne a vu Jésus faire et qu'elle est convaincue que Jésus sait faire, que Jésus peut faire. Donc c'est toujours dans l'utilisation de la foi.
1: Frère Jean-Baptiste, pour revenir au témoignage des juifs, souvent dans l'exercice de notre foi, on est confronté aux critiques. Par exemple, elle disait que lorsque elle avait reçu ce témoignage, elle avait saisi la parole et la parole l'envoyait à aller dans une mairie pour attendre son mari. Mais quand elle a rencontré le prêtre, mais toi, c'est la folie, en fait. On peut pas se marier en un jour comme ça, c'est pas possible. Et ça crée souvent des limitations. Tu te dis, mais est-ce que ce que j'ai entendu, c'est vraiment ce que Dieu veut? Donc, comment quand on a notre vision et souvent qui paraît folle aux yeux des hommes, comment on fait pour tenir et comment on fait pour espérer demeurer dans ce que Dieu veut pour nous?
0: Tu as dit le mot, c'est vraiment la vision. C'est-à-dire que quand j'ai la certitude à l'intérieur de moi que c'est l'orientation que le Seigneur m'a donnée, il est clair que je vais me retrouver avec des gens qui n'ont pas cette certitude que j'ai en moi. Donc, quand ils vont regarder ce que je suis en train de faire, pour eux, ce sera folie. Oui, la foi est souvent folie pour ceux qui ne croient pas. Voilà, donc à partir de ce moment-là, il faut se maintenir dans la vision, garder la foi à travers la méditation, à travers la prière, et puis demeurer dans l'attente de sa réalisation. Et souvent, les gens aiment bien Habacuc. Voilà. Ainsi la prophétie tarde.
1: Attends là.
0: Voilà. Donc il faut demeurer dans la présence de Dieu, méditer et puis demeurer dans la foi.
1: Le verset d'appui nous dit, car c'est par la grâce que vous êtes sauvés, par le moyen de la foi. Frère Jean-Baptiste, je voulais que vous nous expliquiez un peu qu'est-ce que ça veut dire exactement. Si Dieu nous a déjà donné la grâce à tout, la grâce est offerte à tout le monde, pourquoi on doit venir croire encore qu'on a la grâce?
0: Mais en fait, c'est tout l'exercice du libre arbitre de l'homme. Dieu n'impose pas la grâce à tout le monde. Dieu offre la grâce à tout le monde. Maintenant, c'est à celui qui décide d'entrer dedans qui reçoit en fait cette grâce-là. Donc, c'est pourquoi il y a besoin que chacun de nous se détermine. Voilà, est-ce que je crois réellement en ce que Dieu a dit? Si oui, à partir de ce moment-là, Dieu m'a pas forcé. C'est un choix personnel que j'ai fait. Sinon, à partir de ce moment-là, Dieu m'a pas forcé. C'est un choix personnel que j'ai fait. Et donc, voilà, Dieu a en priorité dans nos vies le libre arbitre. Et chacun de nous doit se déterminer. Et l'importance du libre arbitre vient du fait que de la responsabilité. Chacun de nous est responsable devant Dieu. Le souffle de vie que Dieu t'a donné, à un moment donné, à cause de la responsabilité, tu seras amené à rendre compte de la vie que Dieu t'a donnée. Et donc, si tu n'es pas libre de choisir, comment on peut te demander des comptes? Mais lorsque tu es libre de choisir, alors tu es responsable. Et en tant que responsable, tu es amené à rendre compte à celui qui t'a envoyé.
1: Frère Jean-Baptiste, en parlant de rendre compte, il y a quelque chose qui vient en tête, c'est le témoignage. Parce que Edwige, dans son témoignage, elle avait saisi la parole de quelqu'un qui avait rendu son témoignage sur le mariage. Et par ricochet, moi aussi, quand elle a rendu son témoignage, j'ai saisi la parole. Va sans dire que le témoignage, c'est vraiment important, vu que la parole de Dieu nous dit qu'on reçoit, et la foi se fait par ce qu'on entend.
0: C'est tout le principe de la mission que le Christ nous confie. Il dit, attendez, vous allez recevoir une puissance, celle du Saint-Esprit, et alors vous serez mes témoins. Et le témoignage, c'est que Christ est vivant. Il est toujours vivant, et ce qu'il a accompli dans le passé, il continue de l'accomplir. Donc, quand quelqu'un témoigne que je saisis, mais c'est parce que Christ est vivant qu'il réalise encore cela dans ma vie. Et c'est pour cela que le témoignage est quelque chose d'important. C'est la mission que le Christ confie à chaque chrétien. Et par mon témoignage, je peux sauver des hommes. Par le témoignage de ma vie, je peux faire des convertis. Par le témoignage que je vis, d'autres personnes peuvent être bénies. Donc, c'est toute la force du témoignage.
2: Mais on entend beaucoup parler de développement personnel, croire en soi, beaucoup de pensées en fait qui nous ramènent à soi. Quelle est la différence entre ces pensées et je ne vais pas dire que ces pensées ne sont pas fondées en Dieu, mais comment on voit le discernement?
0: En fait, il y a un cas de figure où tout vient de moi. J'ai la force de tout réaliser. Et puis, il y a un autre cas de figure où je réalise tout par Dieu. C'est vraiment la grande différence. La grande différence, c'est que celui qui sera exclusivement dans le développement personnel va réaliser sa vie à partir de ses propres capacités. Donc, il va travailler sur certaines facultés intérieures qui lui permettent de pouvoir réaliser des grandes choses. Voilà. Et il va se contenter de ça pour opérer ou pour agir. Alors que si je suis chrétien, non seulement je vais développer ces capacités intérieures, mais je vais les développer dans le Christ, avec le Christ. Je vais les développer en Dieu et avec Dieu et pour Dieu. Donc, ma finalité, elle est claire. C'est-à-dire que Dieu a déposé des choses en moi que je dois développer, mais pour servir Dieu, pour vivre Dieu.
2: Des fois, on peut se retrouver dans des situations où on se dit on n'est pas capable de faire une chose. Mais je vais dire, par la grâce de Dieu, on se rend compte que on a pu faire, en fait, cette situation. On a pu traverser, oui, on a pu faire cette situation. Comment expliquer ça de
0: Alors,
2: manière terre à terre?
0: je suis content parce que tu dis par la grâce de Dieu.
2: On va dire pour nous qui sommes chrétiens, on sait que c'est la grâce de Dieu, mais pour quelqu'un qui évolue, qui a toujours pensé que c'est par elle-même, c'est par son intelligence, comment lui faire comprendre que il y a cette grâce en fait qui fait que elle arrive à se développer et à grandir dans certains domaines?
0: Non, mais en fait, Là, il y a quelque chose qui est clair. Il y a des dons que Dieu a déposés dans la vie de tout le monde. Maintenant, en fonction de ta foi, tu estimes que c'est tes capacités à toi, ou bien tu estimes que c'est Dieu qui a déposé ces dons en toi. Donc, c'est quelqu'un qui n'a pas la foi, que tu vas chercher à qui tu vas chercher à expliquer ces choses, ben écoute, ça peut être assez difficile parce que tout dépend de ce en quoi il croit. S'il croit que c'est ses capacités propres, ça peut être des discussions qui sont, pour ma part, un peu vaines. Voilà. Or, il se trouve que, effectivement, on peut avoir dans sa vie des dons. Il y a quelqu'un qui peut être compétent dans un domaine particulier, mais on va voir que on va prendre plusieurs personnes qui sont compétentes dans ce domaine-là, mais lui, quand il va faire, ça sera toujours différent. Malgré qu'on a pris des personnes qui sont compétentes. Mais lui, il y a quelque chose qui va sortir, qu'on n'arrive pas vraiment à expliquer, mais qui fait que quand il fait, ça fait toujours waouh. Voilà. Et ça, on voit qu'il ne fait pas d'effort pour le faire. On voit que c'est, comme on dirait, ça coule de source. Voilà. Et quand c'est comme ça, c'est en réalité une grâce qui est en train d'être développée. C'est une grâce qui est en train d'être utilisée. C'est quelque chose qui peut être, on dit, voilà, c'est inné. On dit, c'est inné, et voilà, ça permet de pouvoir, justement, opérer dans différents domaines de façon aisée. Il y a des gens qui parlent bien de façon naturelle. Il y a des gens qui, dans certains domaines, excellent de façon naturelle. Voilà, tout cela, ils développent quelque chose qui était déjà en eux, qu'ils connaissent et qu'ils utilisent pour pouvoir opérer dans différents domaines d'activité.
1: Ouais, Jean-Baptiste, on parle de croyance. Ma question, c'est de savoir, est-ce qu'on peut inculquer la croyance à quelqu'un? Genre, par exemple, nous, on est chrétiens et on veut donner cette foi-là à nos enfants. Est-ce que cette transmission, elle est... on va dire, la chrétienté, est-ce que c'est héréditaire, si on peut dire ça comme ça?
0: Non, en fait, quand je parle de chrétienté, je parle de foi, je ne parle pas de croyance, c'est sûr. Mais la chrétienté, on peut dire qu'elle n'est pas héréditaire, mais le fait que déjà dès l'enfance, on amène l'enfant à vivre la réalité de la chrétienté, fait qu'il y a des fondamentaux qui reste en l'enfant. Deuxième chose, lorsque l'enfant est baptisé en étant bébé, il y a des fondamentaux qui restent dans l'enfant. Donc, c'est dit simplement que le modèle de vie dans lequel nous allons entrer avec notre enfant va faire qu'il y a un certain nombre d'éléments qu'il va conserver dans sa vie. Le fait aussi que déjà, dès son enfance, on l'expose à la grâce, va faire qu'il y a un certain nombre de choses, peut-être qu'il peut ne pas expliquer, mais qui vont toujours l'attirer vers cette profondeur de la réalité chrétienne. Donc déjà, c'est des choses que on peut expérimenter. Mais aussi, on parle souvent des liens ancestraux, et de ces choses-là. Et en général, on parle des liens négatifs. Mais il y a des liens qui sont positifs, qui viennent du fait que nos parents ont été connectés à Dieu. Bon, moi, je sais par exemple que mon grand-père paternel, c'était le lecteur de la paroisse. Bon, si aujourd'hui je suis en train de prêcher la parole, c'est peut-être ça vient de là. Je veux dire que ça peut-être. Voilà. Donc, c'est pour dire que il y a toujours quelque chose que nous héritons et qui forcément impacte nos vies. Donc, quand on parle, si on dit qu'il y a des liens négatifs, c'est qu'il y a des liens positifs. Il y a quelque chose que on peut recevoir. Mais c'est clair que après, on a notre libre arbitre qui nous amène à dire on va dans tel sens ou dans tel autre sens. Voilà. Et donc, c'est un peu ça que je peux dire.
2: Je voudrais revenir tout à l'heure quand tu disais qu'il y a des personnes qui découvrent leurs dons que Dieu a mis en eux de manière facile. Mais on va dire qu'il y a également d'autres personnes qui découvrent cette grâce dans des conditions très difficiles, après une épreuve, après une situation catastrophique. On va dire, c'est comme si elle n'avait plus le choix. Elle se retrouve face à une situation et devant cette situation, elle se rend compte qu'elle arrive à faire telle chose. Qu'est-ce qui explique cette différence? Pourquoi pour certaines personnes, on va dire, c'est facile ou bien c'est inné, elles arrivent à faire les choses facilement. Est-ce que... Pourquoi cette différence en fait?
0: En fait, en réalité, il n'y a pas vraiment de différence dans le sens
2: D'accord.
0: où l'attention que j'accorde à une chose permet justement d'aller un peu plus en profondeur par rapport à une autre.
2: D'accord.
0: Si jamais je mène une vie aisée, de facilité, il y a un certain nombre d'aspects de ma vie que je ne vais pas toucher parce que j'ai facilement ce que je veux, ce que je cherche.
2: D'accord.
0: Mais lorsque cette facilité-là ne va plus exister
2: Oui.
0: et qu'il va me falloir trouver les moyens de pouvoir survivre,
2: Oui.
0: alors, au moment où je suis en train de chercher ces moyens-là, je peux découvrir en moi des choses que je n'avais pas découvert parce que dans ma posture dans laquelle j'étais, je n'avais pas besoin de l'utiliser.
2: OK.
0: Voilà. Donc pour moi, c'est comme ça que ça peut être.
2: D'accord.
1: En parlant des grâces, on a dit c'est la foi, pardon, et le canal des grâces et des bénédictions. Quelles sont les grâces et les bénédictions qu'on peut avoir en tant que chrétien qui exerce sa foi?
0: Là, je vais te dire, il faut lire la Bible. Je vais te dire, il faut lire la Bible. Tu trouves pas que c'est trop facile que
1: Bon, quelques, comme on dit ça, des teasers. Comme ça, on va aller chercher le reste de la Bible.
0: par exemple, la Bible qui dit, fais de l'Éternel tes délices et tu donneras ce que ton cœur désire. Donc là, je vais entrer dans ce verset avec la foi. Et quand j'entre dans ce verset avec la foi, je vais chercher réellement à vivre ce verset, rendre ce verset concret dans ma vie, en sorte que entre ce verset et moi, il n'y a aucune différence dans ma conviction intérieure. Il est clair que si Dieu devient délicieux pour moi, ce que mon cœur désire, il va me donner. Et donc, je vais vivre en conséquence, en tenant compte de ça, chercher à faire que, en sorte que dans ma vie, Dieu occupe la première place et que il soit celui qui est le fondement de mon bonheur. Donc, une fois que je focalise sur Dieu de cette manière-là, alors je me rends compte que il y a un certain nombre de choses que Dieu m'accorde. Et j'ai fait cette expérience-là à un moment donné de ma vie. Je bossais dans une entreprise dans le passé et puis on avait un car-plan. Et dans cette entreprise-là, et donc ils avaient décidé de nous donner un certain montant pour pouvoir acheter une véhicule. Et donc, au moment où la décision est prise, je vais en mission dans un pays voisin au Ghana. Et puis, dans ce pays-là, je découvre une voiture qui vient de sortir. Waouh! Et ce jour-là, je dis, Seigneur, c'est cette voiture-là que je veux. Parce que, en fait, j'étais déjà converti. C'est vraiment, ma vie avait été transformée. Et c'était vraiment dans la première année de conversion où j'avais tout laissé tomber et puis je focalisais tout sur Dieu. C'était Dieu qui était mon essentiel, c'était Dieu qui était le commencement de tout. Et dans cette période-là, je vais en mission à Accra et puis là-bas, je vois ce véhicule-là. Non, je dis, Seigneur, c'est cette voiture-là que je veux. Et puis je rentre. Et puis dans ma tête, quand on va me donner mon prêt, j'ai dit, non, moi, tout sauf une voiture qui vient d'un pays que je ne citerai pas. Mais pourquoi? Non, j'ai dit, partez ceux-là, ils font trop le malin. Donc, le véhicule-là, je n'en veux pas. Et puis, j'entends dans mon cœur, et si le Seigneur dit de prendre
2: Ce modèle que
0: ce
2: tu
0: modèle que tu dis, tu veux pas, là. Et puis, je suis là, et puis, je dis, bon, si, c'est ce que Dieu veut, d'accord. Mais ça veut dire que dans mon cœur, moi-même, je veux
1: ne veux
0: même
1: pas
0: pas, même, je suis
1: changer.
0: même pas convaincu et tout ça. Donc, Je fais ça et puis maintenant, je vais dans les parcs et tout ça pour chercher un véhicule qui me convient. Je tourne, je tourne, je tourne, je n'arrive pas à voir le véhicule qui me convient réellement. Et puis, un jour, je m'assois et puis je dis au Seigneur, OK Seigneur, si c'est ces véhicules-là que tu veux que je prenne, il n'y a pas de problème, je prends le véhicule. Quelque temps après, je suis en train de rentrer à la maison. Il y avait un parc qui était vers l'ancien aquarium. Je roule et je vois le véhicule que j'avais vu à Accra. Donc je m'arrête. Et je vais voir le vendeur, on échange, on tombe d'accord sur le prix. Au moment où je m'apprête à faire le chèque, il y a un autre vendeur qui rentre et qui lui dit que non, lui, il a déjà vendu la voiture. Et donc, le bonhomme, vraiment, il était désolé parce qu'il venait de conclure, vraiment.
2: C'est ça.
0: Et toutes les excuses qu'il me présentait, j'ai dit, non, il n'y a pas de problème. Pourquoi? Parce que dans mon cœur, j'ai dit, j'étais prêt à signer le chèque. Et puis, c'est quelqu'un d'autre qui a pris la voiture. Il y a sûrement quelque chose qui ne va pas dans cette voiture
2: C'est
0: que
2: ça.
0: le Seigneur
2: On va
0: ne veut pas que
2: t'épargner.
0: je vais m'épargner. Donc, je rentre à la maison. C'était un vendredi. Le samedi après-midi, on avait l'habitude avec les amis de jouer au campus, au basket et tout ça. Donc je vais jouer. Avant que je sorte de la maison pour partir, quelque chose me dit, il faut aller sur le parc. Donc j'arrive sur le parc et je trouve le monsieur qui disait qu'il avait vendu la
2: Vendu.
0: voiture. Et puis il dit, mais vraiment, je lui dis, mais la voiture est encore là. Il dit, oui, mais celui qui a acheté là, il doit venir avec le chèque. Depuis, il ne vient pas avec le chèque. Mais il dit, on dirait que la voiture vous intéresse. J'ai dit, oui, ça m'intéresse. Il dit, bon, donnez-moi votre contact. Je lui donne mon contact. Donc, je vais jouer au basket. Et quand je finis de jouer, au moment où je suis en train de rentrer à la maison, quelque chose me dit encore, il faut repartir. J'arrive sur le parc et le bonhomme s'apprêtait à sa sortie. Donc, je me gare, il me voit, il descend de la voiture, il me dit, donne-moi le chèque. Donc, je lui donne le chèque et puis je prends la voiture. Donc, dis simplement que parce que j'ai accepté que ce soit la volonté de Dieu qui se fasse, j'ai pu avoir ce que je désirais le plus. Et ça a été un grand témoignage pour moi dans ma relation avec Dieu. Comprendre que la Bible est vraie et que la parole de Dieu est vraie. Donc, Dieu peut m'accorder une grâce quand je rentre dans sa volonté. C'est-à-dire, là, j'ai accepté de prendre une voiture que j'aimais pas, moi, et parce que Dieu dit de prendre. Et vraiment, dans mon cœur, j'avais accepté. C'était pas quelque chose que, parce qu'au moment où je n'acceptais pas, je voyais rien. Et au moment où j'ai accepté, je me rends compte que j'ai ce que je voulais
2: C'est
0: quand
2: ça.
0: j'étais à Accra. Voilà.
2: Ok. Merci pour ce témoignage qui tire à notre clap de fin. Tout à vous tous qui avez des témoignages à partager, n'hésitez pas à nous revenir sur la plateforme du ministère catholique de transformation et de développement. Et j'en suis sûr, vos témoignages serviront de témoignage à d'autres personnes qui nous suivent sur la RNC et sur les plateformes du ministère catholique de transformation et de développement.

0: Nous te bénissons, nous te rendons grâce parce que tu es Dieu et tu es vivant. Merci Père pour toutes ces personnes qui sont en ligne et qui nous suivent, suivent cette émission La Vie Abondante, quel que soit les lieux où ils se trouvent. Seigneur, ce soir, je veux te les présenter, te présenter leurs attentes, te présenter, Seigneur, leur vie, te présenter, Papa, leurs besoins. Ce soir, je t'en supplie, tu nous as donné de donner ce témoignage-là, de faire de toi des délices. Seigneur, je prie pour que chacun de tous ceux qui nous suivent et qui nous écoutent, oh Dieu, soit transformé par l'amour que toi tu leur donnes, que ta vie impacte réellement leur vie et que chacun puisse véritablement te choisir comme son Seigneur et son Sauveur. Que chacun se laisse conduire, oh Dieu, par toi, afin que, Seigneur, ta main puissante opère dans leur vie. Je prie ce soir pour que tous ceux et celles qui nous suivent transforment leur cœur et que, Seigneur, tu occupes la première place dans leur vie. Je prie que, Seigneur, ces personnes te choisissent et te laissent conduire leur vie, que leur vie soit impactée par ta présence en eux. Seigneur, ce soir, je veux te présenter de façon spéciale les couples. Dieu de bonté, d'amour, de paix et de joie. Je prie pour que la grâce, Seigneur, la bénédiction, la paix, la joie soient le partage de ces couples-là. Seigneur, que l'amour qui vient de toi, Père très saint, inonde leur être. Seigneur, le couple est le fondement même de la vie, parce que tu l'as voulu ainsi. Tu as voulu que l'homme et la femme, oh Dieu, soient ceux-là qui donnent des enfants, qui permettent aux enfants de vivre. C'est pourquoi, Seigneur, je prie ce soir afin que la paix demeure dans ces couples. Seigneur, que ces couples soient assortis, qui vivent pleinement en communion et qui connaissent la joie de marcher selon tes voies. Que la puissance de ton esprit soit dans ces couples et que, Seigneur, chacun essaie de vivre véritablement la vie que toi tu veux. Que les hommes soient époux selon ton cœur et que les femmes soient épouses selon ton cœur. Qu'ils éduquent leurs enfants afin que Père très saint, en termes d'héritage, ils laissent à leurs enfants la connaissance des Écritures et la foi chrétienne. Père, je prie que tous ceux qui sont en quête, ô Dieu, de l'enfantement, reçoivent l'enfantement par une grâce exceptionnelle que tu leur accordes parce qu'ils ont suivi cette émission et ils ont voulu, ô Dieu, expérimenter la grâce que toi tu déploies. Père, visite, ô Dieu, tes enfants, afin que tous ceux qui ne s'entendent pas reçoivent la paix, que ton amour surabonde leur vie et que, Seigneur, ils puissent transcender toutes les incompréhensions qu'ils ont et qu'ils puissent être des modèles. Je prie pour que les maisons de ces couples soient des oasis de paix, que tout ce que l'ennemi est en train de semer pour qu'il y ait la discorde dans ces maisons soit nettoyé par la puissance de ton sang, que le sang qui a coulé à 2000 ans à Golgotha coule dans ces maisons et purifie pleinement ces maisons. Seigneur, je prie que ce soit ta grâce, ô Dieu, qui prenne le dessus en tout temps. Seigneur, regarde les difficultés dans lesquelles tes enfants sont. Je t'en supplie, papa, accorde la grâce au Dieu de l'évolution, de la prospérité, de l'élévation. Accorde la grâce, Seigneur Dieu, de la promotion à tes enfants. Père, regarde ces couples, oh Dieu, qui sont en difficulté financière parce que l'un d'eux ne travaille pas ou les deux ne travaillent pas, étends ta main sur eux afin que, Seigneur, il y ait l'obtention de l'emploi. Seigneur, je prie afin que les parents sachent éduquer leurs enfants. Seigneur, regarde tous ces couples qui laissent l'éducation de leurs enfants aux mains des nounous. Père, je prie que la conscience, ô Dieu, d'éduquer l'enfant revienne. Je t'en supplie, papa, étends ta main sur eux et que leur conscience soit visitée pleinement par toi pendant cette émission, afin que, Seigneur, ils éduquent leurs enfants selon les normes chrétiennes. Seigneur, que dans chaque foyer où il y a des nounous, où il y a des personnes qui servent, que les chrétiens soient vraiment des témoins. Témoins parce que ils considèrent l'homme. Témoins parce que, Seigneur, la vie de ces personnes est importante pour eux. Je prie, Seigneur, pour ces couples, afin que, Seigneur, ils puissent connaître ton amour, que ton Esprit Saint prenne le dessus et que ce soit des couples qui témoignent de ce que toi, Dieu, tu opères dans leur vie. À travers leur témoignage de vie, Père très saint, que des hommes soient gagnés à toi, que des âmes te soient totalement gagnées. Seigneur, que ta paix surabonde leur vie et que ta grâce, Seigneur, demeure en eux. Et que toutes les grâces, Seigneur, que toi, tu as prévues pour les couples, se répandent dans leur vie et qu'ils vivent une vie de couple extraordinaire. Parce que tu es le Dieu de leur vie, au nom de Jésus-Christ de Nazareth. Amen.
1: Alors, nous sommes pratiquement à la fin de notre émission et nous sommes à la rubrique information concernant le ministère et je me tourne vers André qui aura le plaisir de nous partager les informations concernant le ministère catholique de transformation et de développement.
2: Merci Zoé. Oui, les nouvelles sont très bonnes ici au ministère catholique de transformation et de développement. En effet, nous sommes en pleine organisation du sommet des catalyseurs. Le sommet des catalyseurs, c'est une rencontre entre chefs d'entreprise, professionnels, employés du secteur public et privé qui viennent partager leur expérience professionnelle et surtout spirituelle pour donner les clés pour pouvoir avancer en tant que chrétien dans un monde professionnel. Le sommet des catalyseurs aura lieu le 29 août 2026 au Palais des Congrès de l'Hôtel d'Ivoire. Nous sommes à la troisième édition et la participation est de 25 000 francs et de 50 000 francs. Vous avez la possibilité de récupérer vos passes à la Maison Sainte-Thérèse de Jésus ou nous contacter au 07 01 81 24 00. Le ministère catholique de transformation et de développement de la communauté Mère du Divin Amour, c'est un programme hebdomadaire. Donc, tous les mardis, nous nous retrouvons ici à la Maison Sainte-Thérèse à partir de 19h30 pour la session Emmanuel et tous les dimanches à 15h30 pour le temps des vainqueurs. Vous pouvez, vous qui nous avez suivis, nous contacter au 0601 81 24 00 si vous souhaitez rencontrer le frère Jean-Baptiste Gervais et lui ou si vous souhaitez intégrer le ministère catholique de transformation et de développement. Voici pour les bonnes nouvelles du ministère.
1: Merci beaucoup, André, pour toutes ces informations et surtout pour le sommet du catalyseur que nous attendons avec impatience et nous vous y attendons très nombreux. Nous sommes à la fin de notre émission La vie abondante et ça a été un plaisir pour nous de parler de foi, de tous ces témoignages que vous avez entendus et nous espérons que vous saisirez également ces témoignages pour que vous aussi vous puissiez avoir accès à la grâce et à la vie abondante. On se donne rendez-vous jeudi prochain pour une nouvelle émission de La vie abondante.
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5: Marina Kwaku, la Sissi. Bonjour.

0: Bonjour à tous et bonjour à toutes. Bienvenue dans votre émission Ecclésia Magazine, l'espace de réflexion, de formation et d'information qui nous aide à mieux comprendre la richesse de la foi catholique et la vie de l'Église. Aujourd'hui, nous allons nous intéresser à une réalité liturgique souvent entendue, mais parfois mal connue, les messes votives. De nombreux fidèles ont déjà participé à une messe célébrée pour demander une grâce particulière, rendre grâce à Dieu, honorer la Vierge Marie ou encore invoquer un saint. Mais savons-nous réellement qu'est-ce qu'une messe votive ? Dans quelles circonstances est-elle célébrée ? Quelle est sa place dans la liturgie de l'Église ? Et surtout, que nous enseigne-t-elle sur notre relation avec Dieu ? Nous le saurons dans cette émission Ecclésia Magazine de ce jeudi 18 juin 2026. Et donc, pour nous éclairer sur ces questions, nous avons le plaisir de recevoir le père Mathieu Crou, il est prêtre du diocèse de Yopougon, responsable de la liturgie et du chant sacré, professeur de liturgie au grand séminaire d'Anyama que nous avons plaisir à recevoir ce matin. Père Mathieu, bonjour et bienvenue.
1: Bonjour.
0: Comment allez-vous?
1: Je vais bien, merci.
0: Oui. Ça se passe bien au niveau de cette commission du chant sacré?
1: Oui, la commission liturgie et chant sacré se porte très bien.
0: Oui.
1: Nous étions la semaine dernière, toute la commission nationale à Yamsokro, pour réfléchir encore sur les questions liturgiques et les questions du chant sacré, notamment du Chantons le Seigneur qui doit sortir bientôt, et pour la liturgie de l'Ordo, la deuxième édition de l'Ordo National, qui va sortir aussi pour la nouvelle année pastorale 2026-2027.
0: Très bien. Nous sommes très heureux de vous recevoir. Chaque fois, nous entendons messe votive, mais aujourd'hui, nous avons choisi d'en parler pour éclairer la lanterne de tous nos auditeurs, les chrétiens catholiques, à savoir qu'est-ce que les messes votives. Restez avec nous pour en savoir davantage et dans la suite de cette émission, vous aurez la possibilité, bien sûr, de poser toutes vos questions. Merci à Lance Bakayoko qui assure pour nous la mise en onde de cette émission. À ce micro, je suis Marina Kwakula Sissi.
1: Fidèles auditeurs et auditrices de la Radio Nationale Catholique, je vous salue dans le nom de notre Seigneur Jésus-Christ. Je suis heureux ce matin d'être avec vous pour parler de la prière de l'Église, pour parler de la messe, pour parler précisément des messes votives. Je vais développer ce thème sur les messes votives en quatre points. Après les généralités sur la messe elle-même, en introduction, nous allons dans un premier point définir ce que c'est qu'une messe votive. Ensuite, dans un deuxième point, pourquoi célébrer les messes votives. Dans un troisième point, présenter les messes votives du missel romain. Dans un quatrième point, quand célébrer les messes votives. Et enfin, nous aurons une conclusion sur la manière de célébrer les messes votives. Alors, nous commençons donc avec quelques généralités sur la messe. Voici comment le missel romain nous présente l'importance et la dignité de la célébration eucharistique dans son introduction. La célébration de la messe comme action du Christ et du peuple de Dieu, organisée hiérarchiquement, est le centre de toute la vie chrétienne pour l'Église, aussi bien universelle que locale et pour chacun des fidèles. C'est en elle, en effet, que se trouve le sommet de l'action par laquelle Dieu dans le Christ sanctifie le monde et du culte que l'humanité offre au Père en l'adorant dans l'Esprit Saint par le Christ, Fils de Dieu. À travers cette présentation, nous comprenons l'importance de la messe. Nous disons ordinairement que c'est la plus grande prière de l'Église. La messe, qui est un sacrement, qui est la plus grande prière de l'Église, et qui est le sacrifice du Christ sur la croix, où le pain et le vin consacrés vont devenir le corps et le sang de Jésus-Christ. Et la messe se présente en deux grandes parties. Nous avons la première partie, qu'on appelle la liturgie de la parole, qui commence avec le signe de croix jusqu'à la prière universelle. Et nous avons la deuxième partie, la liturgie eucharistique, qui est centrée sur la consécration du pain et du vin, qui vont devenir corps et sang de Jésus-Christ. Donc, toute messe est la célébration du mystère du Christ, en communion avec l'Église universelle, avec toute l'Église locale, par un peuple concret, avec ses préoccupations et ses besoins. On devait donc tenir compte de ces deux aspects complémentaires, à savoir la messe, célébration du mystère du culte, avec les besoins et les préoccupations d'un peuple concret. Mais selon l'importance que revêt chacun d'eux, dans telles circonstances particulières, l'un pourra prévaloir plus ou moins sur l'autre. La mémoire d'un saint, par exemple, s'impose souvent pour des célébrations particulières. Et donc, la messe, c'est la commémoration du sacrifice du Christ sur la croix. Et les fidèles chrétiens ont l'obligation, le dimanche, de participer à la messe, ainsi que les solennités et les jours de précepte. Une invitation aussi est lancée, c'est un encouragement, un appel, pour participer aux messes des semaines, vu l'importance de la messe. Nous allons dans un premier point nous parler des messes votives. Bien souvent, au cours de l'année liturgique, il y a des messes particulières qui sont célébrées et qui sont appelées messes votives. Qu'est-ce qu'une messe votive? C'est le premier point donc de notre enseignement de ce matin. Du latin votivus, adjectif venant de votum, vœu. La messe votive est une messe de dévotion du prêtre ou de l'assemblée. Une messe de dévotion du prêtre ou de l'assemblée au jour liturgique libre, c'est-à-dire au jour où l'Église ne célèbre aucune solennité, au jour où l'Église ne célèbre aucune mémoire obligatoire, et dans des temps liturgiques qui donnent la possibilité de célébrer cette messe votive. Donc les messes votives sont célébrées en l'honneur des mystères de notre Seigneur Jésus-Christ, à l'honneur du Saint-Esprit.
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1: À l'honneur de Notre-Dame, de la Vierge Marie, à l'honneur de tous les saints. Et comme nous l'avons présenté tout à l'heure, le schéma de la messe votive a le même schéma que toutes les autres messes. Sa particularité, c'est qu'elle est une messe pour une dévotion bien précise, soit du prêtre ou de l'assemblée, d'où son nom, messe votive. Dans un deuxième point, nous allons voir pourquoi célébrer les messes votives. Dans la liturgie catholique, les messes votives sont des messes célébrées par dévotion particulière pour répondre à une intention spécifique. Voilà la raison pour laquelle il faut célébrer des messes votives, pour répondre à une intention spécifique, pour développer une dévotion particulière. Contrairement à la messe du jour, elles ne sont pas imposées par le calendrier liturgique. Les messes votives ne sont pas imposées par le calendrier liturgique, mais elles sont contenues dans le missel romain. Et plusieurs raisons motivent leur célébration. D'abord, un élan de dévotion spécifique.
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1: On célèbre donc une messe votive pour une dévotion spécifique. Et cette messe votive permet de prier le Seigneur à travers un mystère particulier ou de solliciter l'intercession de la Vierge Marie ou d'un saint précis. Donc la première raison pour célébrer la messe votive, cette raison est une dévotion spécifique. La deuxième raison, c'est une réponse à un besoin précis. Que ce soit pour demander, donc la messe votive est donc célébrée soit pour demander la paix, pour demander la clémence, pour demander la protection, pour le travail, pour les récoltes. Et ces messes adaptent la prière de l'Église aux nécessités actuelles des fidèles. Donc, la messe votive, qui est d'abord célébrée pour une dévotion spécifique, est aussi célébrée pour répondre à un besoin bien précis. Un besoin bien précis qui est adapté à la prière de l'Église et aux nécessités actuelles des fidèles. La messe votive aussi est célébrée comme soutien spirituel pour tous ceux qui participent à la messe. Sont souvent célébrées les messes votives à la demande de la famille. Elles ont une valeur de soutenir la famille, de soutenir le groupe, de soutenir l'association, dans sa vie spirituelle. Enfin, la messe votive aussi est l'expression de la foi. La célébration de la messe votive, donc, cette célébration permet de rendre grâce pour une bénédiction reçue ou de se sanctifier davantage en s'appuyant, en s'unissant à l'offrande du Christ. Nous avons donc donné dans ce deuxième point les diverses raisons de la célébration des messes votives. La première raison, c'est un élan de dévotion, une messe votive pour une dévotion. La deuxième raison, pour répondre à un besoin bien précis. La troisième raison, pour un soutien spirituel d'un groupe, d'une famille, d'une association. Et puis la quatrième raison, c'est l'expression de la foi de ce groupe, de ceux qui participent à cette messe-là, en tant que signe d'action de grâce ou de reconnaissance à Dieu. Dans ce troisième point, nous allons présenter les messes votives du missel romain. On a défini les messes votives, on a dit pourquoi les célébrer. Maintenant, nous allons les présenter. Parce que dans le missel romain, qui est le rituel pour la célébration des messes, nous avons plusieurs messes qui sont proposées par le missel romain. Nous avons les messes du temps de l'Avent, nous avons les messes du temps ordinaire, les messes du temps de Carême, les messes du temps de Pâques, nous avons les messes des solennités, nous avons le sanctoral. Le sanctoral, c'est les messes des saints à des jours fixes. Mais nous avons aussi, pour le sujet qui nous concerne, les messes votives. Voilà. Donc, lorsqu'une utilité pastorale s'impose, on peut dire une messe votive répondant à cette utilité, sur l'ordre ou avec la permission de l'ordinaire du lieu, excepté les solennités, les dimanches de l'Avent, de Carême ou de Pâques, les jours de l'octave de Pâques, la commémoration de tous les fidèles de faim, le mercredi des cendres et la semaine sainte.
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1: Voici donc les messes votives que le missel romain nous présente. La première messe votive, c'est la messe de la Sainte Trinité. Après, nous allons dire quelle couleur liturgique utiliser. La deuxième messe votive, nous avons la messe de la Miséricorde de Dieu. Et cette messe de la Miséricorde de Dieu, qui s'apparente un peu à la messe que nous célébrons le deuxième dimanche de Pâques, le dimanche de la Divine Miséricorde, mais ce n'est pas la même chose. Le dimanche de la Divine Miséricorde, c'est le deuxième dimanche de Pâques, c'est ce jour où l'on dit cette messe-là. Mais il y a la possibilité aussi, tout au toujours, de dire la messe de la Miséricorde de Dieu. Nous avons également la messe votive de notre Seigneur Jésus-Christ, éternel et souverain prêtre. Également la messe votive du mystère de la croix du Christ. Ça fait déjà quatre messes votives. La messe votive de la Sainte Eucharistie. La messe votive du Saint-Nom de Jésus. La messe votive du précieux sang de notre Seigneur Jésus-Christ. La messe votive du Sacré-Cœur de Jésus. La messe votive du Saint-Esprit. Donc, dans la répartition que le missel nous propose, les premières messes votives sont d'abord les messes votives des mystères du Seigneur que nous venons de citer. Ensuite, nous avons les messes votives du Saint-Esprit. Et en ce qui concerne les messes votives du Saint-Esprit, le missel propose plusieurs messes. Plusieurs messes qui sont présentées, toujours étant la messe votive du Saint-Esprit. Après la messe votive du Saint-Esprit, nous passons aux messes votives de la Bienheureuse Vierge Marie. Comme pour le Saint-Esprit, il y a plusieurs messes de votives à l'honneur de la Bienheureuse Vierge Marie. Nous avons la messe votive à l'honneur de la Bienheureuse Vierge Marie, Mère de l'Église. Nous avons la messe votive à l'honneur de la Bienheureuse Vierge Marie, à l'honneur du Saint-Nom de Marie. La messe votive de Sainte Marie, Reine des Apôtres. La messe votive de Sainte Marie. Donc, il y a plusieurs messes votives à l'honneur de la Bienheureuse Vierge Marie que le missel nous propose. Après le groupe donc des messes votives à l'honneur de la Bienheureuse Vierge Marie, nous arrivons au groupe des messes votives à l'honneur des saints anges. Des saints anges. Nous avons la messe votive à l'honneur de Saint Jean-Baptiste, la messe votive à l'honneur de Saint Joseph, la messe votive à l'honneur de tous les saints apôtres, la messe votive à l'honneur des saints apôtres Pierre et Paul, la messe votive à l'honneur de Saint Pierre apôtre. la messe votive à l'honneur de Saint Paul apôtre, la messe votive à l'honneur d'un apôtre, la messe votive à l'honneur de tous les saints. Voilà. C'est une messe qui est différente de la messe du 1er novembre où nous célébrons la solennité de tous les saints. Donc, nous avons donc le groupe des messes votives à l'honneur des saints. Et donc, pour récapituler ce que nous venons de dire, les différentes messes votives présentées dans le missel romain, nous avons d'abord les messes votives des mystères du Seigneur, ensuite la messe votive du Saint-Esprit, la messe votive à l'honneur, les messes votives à l'honneur de la Vierge Marie, les messes votives à l'honneur de tous les saints. Voici donc les différentes messes votives qui peuvent être célébrées et qui sont dans le missel romain. Le troisième point de notre enseignement, c'est quand célébrer les messes votives. Parce que dans la liturgie, et le temps de la célébration liturgique est très important. Et chaque temps liturgique se célèbre en respectant ses normes, en respectant les règles de la liturgie. Donc cette question que nous abordons maintenant, elle est très importante parce que ce n'est pas tous les jours de l'année liturgique, du temps liturgique, que nous pouvons célébrer les messes votives. Il y a des moments bien définis pour célébrer les messes votives. Et donc, les messes votives ne sont normalement pas permises les jours de mémoire obligatoires. Ça, c'est la première restriction. Également, pendant les féries de l'Avent, pendant les féries du temps de l'Avent, pendant les féries du temps de Noël, à partir de la fête de Noël, du 25 décembre, pendant les féries du temps pascal, et également durant l'octave de Pâques. Pendant tout ce temps-là, on ne peut pas célébrer les messes votives. Si cependant, l'utilité pastorale le requiert, on peut dire une messe votive répondant à cette utilité dans une célébration avec le peuple, au jugement du recteur de l'église ou du prêtre qui célèbre. On peut dire donc les messes votives aux féries du temps ordinaire, c'est-à-dire les jours de la semaine du temps ordinaire. Même quand il y a une mémoire facultative, on peut dire la messe votive. Le prêtre qui célèbre peut choisir une messe votive pour la piété des fidèles. Donc, les messes votives sont célébrées pendant les féries de la semaine du temps ordinaire. Pendant les féries du temps ordinaire. Elles ne peuvent être célébrées, ces messes-là, pendant les féries du temps de l'Avent, pendant le temps de Noël, pendant le temps de Pâques. On ne peut pas célébrer les messes votives, ni les jours où l'Église propose de célébrer la mémoire obligatoire d'un saint.
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1: Dans la tradition catholique, chaque jour de la semaine est associé à un mystère et peut être l'occasion de célébrer une messe votive quand nous sommes dans le temps ordinaire. Le lundi, par exemple, est associé au mystère de la Sainte Trinité. Le mardi est associé au mystère des saints anges. Le mercredi est associé au mystère du Saint-Esprit. On peut aussi célébrer Saint-Joseph. Le jeudi est associé au mystère de Jésus-Christ, souverain prêtre. On peut également célébrer le très saint sacrement. Le vendredi est associé au mystère de la Sainte Croix, de la Passion de notre Seigneur Jésus-Christ. Et le samedi est associé à la Vierge Marie, où on peut prendre une messe votive à la Vierge Marie. La célébration donc de ces messes votives demande de respecter les indications du missel romain et du calendrier liturgique. Ce n'est pas tous les jours de l'année liturgique, je reprends cela, qu'on peut célébrer une messe votive. On célèbre les messes votives seulement quand elles sont autorisées. Seulement quand elles sont autorisées. Et les jours où les messes votives sont autorisées sont pendant les jours de la semaine au niveau du temps ordinaire, les jours de la semaine où aucune fête obligatoire, aucune solennité, aucune mémoire importante n'est prescrite au calendrier liturgique. Les messes votives sont interdites les dimanches, les solennités, le mercredi des cendres, pendant la semaine sainte, pendant le temps de Pâques, pendant le temps de l'Avent, pendant le temps de Noël. Pendant ce temps-là, on ne célèbre pas de messe votive. Alors, dans la célébration des messes votives, c'est le dernier point, comment célébrer les messes votives, quelle est la couleur liturgique pour la célébration des messes votives. Pour la célébration des messes votives, il y a toujours des indications que donne le missel romain. Toujours est-il que la messe se célèbre toujours de la même manière, en respectant les dispositions de la célébration d'une bonne messe, avec les deux parties, à savoir la liturgie de la parole et la liturgie eucharistique. Cependant, au niveau de la couleur liturgique, pour les messes votives, la couleur liturgique varie. La couleur la plus utilisée est la couleur blanche, mais également la couleur rouge est utilisée pour la célébration de certaines messes votives. Voilà, la couleur blanche, également la couleur rouge, est utilisée pour la célébration de certaines messes votives. Quand nous célébrons la messe votive de la Sainte Trinité, c'est la couleur blanche. La messe votive de la Miséricorde de Dieu, c'est la couleur blanche. Cette messe ne peut pas être dite le deuxième dimanche de Pâques. Quand nous célébrons également la messe de notre Seigneur Jésus-Christ, éternel et souverain prêtre, c'est la couleur blanche. Par contre, quand nous célébrons la messe du mystère de la croix du Christ, c'est la couleur rouge. Voilà, la messe du mystère de la croix du Christ, c'est la couleur rouge. La messe de la Sainte Eucharistie, c'est la couleur blanche. La messe du Saint-Nom de Jésus, c'est la couleur blanche. La messe du précieux sang de notre Seigneur Jésus-Christ, on emploie la couleur rouge, puisque c'est le précieux sang. La messe du Sacré-Cœur de Jésus-Christ, on emploie la couleur blanche. La messe du Saint-Esprit, on emploie la couleur rouge. La messe pour la Vierge Marie, à l'honneur de la Vierge Marie, c'est la couleur blanche. Les différentes messes à l'honneur de la Vierge Marie, la couleur blanche. Et ces messes peuvent être dites le samedi, le samedi du temps ordinaire, bien sûr. Les messes à l'honneur des saints, c'est la couleur blanche également. La messe à l'honneur de Saint Jean-Baptiste, des saints anges, de Saint Joseph, des saints... La messe à l'honneur de tous les saints apôtres, c'est la couleur rouge. La messe à l'honneur des saints apôtres Pierre et Paul, c'est la couleur rouge. La messe à l'honneur de Saint Pierre apôtre, c'est la couleur rouge. La messe à l'honneur de Saint Paul apôtre, également, c'est la couleur rouge. Et la couleur rouge, la messe à l'honneur d'un apôtre. Voici donc les différentes couleurs liturgiques qui sont associées aux différentes messes votives que nous célébrons. Nous respectons les deux parties de la messe. Pour la liturgie de la parole, on peut prendre les tests du jour. On peut prendre les tests du jour, les tests du lectionnaire de semaine. Et pour les oraisons de messe, bien sûr, nous avons les oraisons que propose le missel pour la messe votive que nous célébrons. Pour la messe votive, la célébration de la messe votive, le chant du Gloria n'est pas obligatoire. Voilà, le chant du Gloria n'est pas obligatoire. C'est une messe votive. Le chant du Gloria n'est pas obligatoire. Cependant, il y a la possibilité de faire la prière universelle, puisque quand la messe est dite pour une intention bien précise, pour un groupe de personnes, pour un peuple qui demande cette messe-là. Voici comment célébrer les messes votives. En conclusion, qu'est-ce que nous pouvons retenir? Nous pouvons retenir que les messes votives font partie des messes proposées par le missel romain pour le bien des fidèles, pour la piété des fidèles, pour la dévotion des fidèles, pour la vie spirituelle des fidèles. Cependant, la célébration de ces messes votives se situe dans un cadre bien défini, bien établi, dans le respect des normes liturgiques présentées par le missel romain, dans le respect des jours liturgiques. Voici donc présenté brièvement ce que c'est qu'une messe votive, comment la célébrer, quelles sont les messes votives du missel romain.
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1: Vous êtes bel et bien sur la Radio Nationale Catholique de Côte d'Ivoire, la Voix de l'Évangile, et vous suivez Ecclesia Magazine. Aujourd'hui, nous nous intéressons aux messes votives. Notre invité, nous le rappelons, est le père Mathieu Crouille, le prêtre du diocèse de Yopougon, responsable de la liturgie et du chant sacré du dit diocèse. Il est aussi professeur de liturgie au grand séminaire d'Anyama. Eh bien, pour cette seconde partie de cette émission, je vous communique dès à présent les numéros de téléphone afin que vous puissiez nous rejoindre pour poser toutes vos questions. Et les numéros sont les suivants, le 07 59 55 54 24 ou le 05 55 03 46 60 ou encore le 01 42 85 87 06. Merci infiniment Père Mathieu pour votre enseignement, pour la richesse de ce que vous avez partagé avec nous. Nous avons déjà des intervenants. Allô, bonjour.
2: Oui, bonjour, madame la Cité.
1: Oui, votre nom, cher ami?
2: Le frère Gervais.
1: Vous êtes le bienvenu. Allez-y pour votre merci. Question.
2: Merci, madame. Et je dis bonjour, effectivement, au père Mathieu Crou.
1: Oui. Allez-y.
2: Effectivement, merci, père, pour toutes ces explications. Mais j'ai deux explications qui ressortent de votre exposé. D'abord, la toute première, mon père. Je veux savoir, est-ce qu'en dehors des jours de la semaine libre, peut-on demander des messes votives? C'est la toute première préoccupation.
1: Peut-on demander des messes votives, c'est cela?
2: Oui, oui, en dehors des jours de la semaine libre. Maintenant, la seconde et dernière préoccupation, mon père, je veux savoir, est-ce que chaque jour de la semaine est associé à une messe votive? Voilà, ce sont là mes deux préoccupations.
1: Merci. Est-ce que, à vous. Je résume la deuxième, est-ce que chaque jour de la semaine est dédié une messe votive?
2: Oui, tout à fait.
1: Très bien.
2: Merci à vous. Je continue de vous suivre et que Dieu vous garde.
1: Merci à vous, Monsieur Zou, pour vos questions. Et puis, restez à l'écoute, le Père Mathieu va vous répondre. Qu'est-ce que vous en pensez, Père Mathieu?
3: Alors, merci pour ces différentes questions qui vont nous aider à éclairer un peu nos auditeurs oui. sur la question des messes votives. La première question, en dehors des

0: assemblée a droit à la célébration propre de la messe du dimanche et non pas à une messe votive. Donc le dimanche, on ne peut pas célébrer de messe votive. Pas seulement le dimanche, dans notre exposé, on a cité d'autres moments de l'année liturgique où on ne peut pas célébrer de messe votive, notamment pendant le temps de l'Avent, le temps de Noël, le temps de Carême, l'Octave de Pâques, le temps de Pâques, etc. Et les jours où il y a des mémoires obligatoires, ne peut pas célébrer de messe votive. Alors la deuxième question, est-ce que chaque jour de la semaine est dédié une messe votive? Dans l'exposé, nous avons vu comment la spiritualité de l'Église associe des dévotions à des jours précis de la semaine. Mais ça ne veut pas dire que chaque jour de la semaine, il faut dire une messe votive à cette intention. Voilà. Dans la tradition de l'Église, chaque jour de la semaine est associé à un mystère et peut-être l'occasion de la messe votive. Par exemple, Au lundi est associé le mystère de la Sainte Trinité, au mardi des Saints Anges, au mercredi du Saint-Esprit, au jeudi de Jésus-Christ, souverain prêtre, ou du Très Saint-Sacrement. Les amis du Très Saint-Sacrement, surtout tous les jeudis pour l'adoration, notamment le premier jeudi du mois. Le vendredi, on fait allusion à la passion de notre Seigneur Jésus-Christ, à la Sainte Croix, et le samedi à la Sainte Vierge Marie. Bon, ça, c'est dans la tradition de l'Église, des jours auxquels les mystères sont associés. Mais cela ne veut pas dire que chaque jour de la semaine, il faut célébrer cette messe votive-là liée à ce mystère-là. Ça peut se faire, mais ce n'est pas tous les jours de la semaine.
1: Très bien. Récemment, nous avons célébré la solennité du Sacré-Cœur. Est-ce que ce jour-là, c'était une messe votive?
0: Non. Non. Il y a la messe votive du Sacré-Cœur de notre Seigneur Jésus-Christ, dans les messes votives que j'ai citées dans mon exposé, présenté par le missel romain. Il y a bien sûr une messe votive du Sacré-Cœur de notre Seigneur Jésus-Christ, mais elle est totalement différente de la messe votive de la solennité du Sacré-Cœur de Jésus-Christ, qui est célébrée le deuxième vendredi, après la célébration de la Pentecôte, qui est une messe de précepte qui est obligatoire ce jour-là. Alors, et dans la semaine du temps ordinaire, un autre jour, on peut célébrer une messe votive du Sacré-Cœur de Jésus-Christ.
1: Très bien. Puisque cela a été mentionné, qui fait partie du mystère du Seigneur, vous avez parlé aussi du Sacré-Cœur, donc il était important que nous puissions situer les choses afin que nous soyons au même niveau d'information. Alors dites-nous, Père Mathieu, sur quel fondement théologique ou spirituel repose la pratique des messes votives?
0: Alors, les messes votives, comme je l'ai dit, ont des raisons. Il y a des raisons pour célébrer les messes votives. Et nous avons évoqué dans notre exposé quatre raisons principales. Il peut en avoir d'autres. Quatre raisons principales pour la célébration des messes votives. La première raison, c'est un élan de dévotion spécifique. Dans l'Église, il y a plusieurs dévotions. Il y a plusieurs dévotions dans l'Église. Et c'est bien pour la piété des fidèles. C'est bien pour la vie spirituelle des fidèles. L'Église encourage cela. Et donc, dans le cadre donc, de ces dévotions, de ces piétés pour des groupes particuliers, il y a la possibilité de célébrer des messes votives. Voilà. Par exemple, le groupe Sainte-Philomène se retrouve tel jour pour la célébration d'une messe votive à l'honneur de Sainte-Philomène. C'est un exemple.
1: Très bien. Oui.
0: Et la deuxième raison, c'est pour répondre à un besoin bien précis. La messe votive vient pour répondre à un besoin bien précis. Nous avons besoin, par exemple, nous voulons rendre grâce à Dieu parce que la Vierge Marie, par l'intercession de la Vierge Marie, nous avons obtenu une grâce et nous disons une messe votive à l'honneur de la Vierge Marie. Donc les messes votives aussi sont célébrées pour répondre à un besoin bien précis. La messe votive aussi a cette possibilité de soutenir la vie spirituelle de ses fidèles. La vie spirituelle de ses fidèles, et c'est aussi l'expression de foi du prêtre qui célèbre ou de l'assemblée qui participe à cette messe votive-là. Donc ce sont les quatre raisons principales que nous avons citées pour la célébration des messes votives. Un élan de dévotion spécifique, la réponse à un besoin bien précis, le situation spirituel des fidèles et l'expression de la foi du prêtre qui préside ou des fidèles qui participent à cette célébration.
1: Très bien. Avec ce que vous venez de partager avec nous comme enseignement, peut-on considérer la messe votive comme une forme particulière d'intercession?
0: Une forme particulière d'intercession, au-delà de cette manière de présenter la chose, la messe votive, c'est d'abord une messe. Et comme toute messe, c'est une prière de l'Église. Et dans la messe, il y a des moments de demande où nous adressons des demandes à Dieu, etc. Au cours de la messe votive, on peut faire des prières universelles

0: pour des demandes précises que nous adressons au Seigneur notre Dieu. Et donc, la messe votive entre dans le cadre du grand groupe des messes que l'Église est appelée à célébrer pour commémorer les mystères de la vie de notre Seigneur Jésus-Christ, pour à l'honneur des saints, etc. Donc, les messes votives, la célébration des messes votives entre dans ce grand groupe.
1: Très bien. Nous donnons à nouveau les numéros de téléphone, le 07 59 55 54 24 ou le 05 55 03 46 60 ou encore le 01 42 85 87 06. Une messe votive peut-elle être célébrée pour demander une grâce particulière comme la réussite d'un projet, la guérison d'un malade ou la paix dans une famille? Est-ce qu'il est possible de s'inscrire dans cette dynamique?
0: Oui, et c'est la deuxième raison que nous avons évoquée de la célébration des messes votives, pour répondre à un besoin bien précis. Nous savons que Saint Joseph, artisan, est aujourd'hui l'un des intercesseurs pour ceux qui sont en quête de travail. Et il y a une messe votive à l'honneur de Saint Joseph. Donc, on peut dire cette messe votive à l'honneur de Saint Joseph avec l'intention bien précise de demander un emploi à Dieu, de demander à Dieu la grâce d'obtenir du travail pour tel groupe de personnes ou pour telle personne. Et donc la messe votive, la célébration de la messe votive répond aussi à un besoin bien précis. C'est l'une des raisons que nous avons avancé pour la célébration des messes votives.
1: Alors, sans tomber dans l'automatisme, comment éviter que les fidèles perçoivent la messe votive comme une simple démarche destinée à obtenir automatiquement une faveur de Dieu?
0: La messe votive, comme toute messe, est un sacrement. Et le sacrement est un signe visible qui nous permet d'obtenir la grâce de Dieu. Et quand je suis bien disposé, que je participe avec foi, avec ferveur à la célébration de toute messe, je reçois toujours la grâce de Dieu. Je reçois toujours la grâce de Dieu, la bénédiction de Dieu. Tandis que pour la messe votive, puisqu'elle a cette possibilité de répondre à un besoin bien précis, le fidèle qui participe à cette messe votive présente son intention à Dieu pour une demande bien précise. Comme nous avons parlé du cas du travail tout à l'heure, pour cette demande bien précise, pour obtenir un travail. Mais en même temps, c'est la messe, c'est Dieu qui accorde sa grâce, c'est Dieu qui répond à nos besoins. Ce n'est pas parce que j'ai participé à une messe votive pour obtenir du travail que aussitôt je vais obtenir ce travail. Dieu peut me l'accorder, tout dépend de sa volonté.
1: Très bien. Donc, on comprend que au travers...
0: Les messes votives n'ont pas un effet magique. C'est ce qu'il faudrait ajouter. Elles n'ont pas un effet magique. Elles sont là pour développer d'abord la dévotion des fidèles, pour soutenir leur vie de foi, leur spiritualité, et puis aussi pour répondre aussi à des besoins bien précis.
1: Alors, on comprend qu'il y a des fruits spirituels qui découlent de la participation à ces messes votives. C'est cela, hein?
0: Oui. La messe votive, en tant que célébration pour une dévotion, en participant à cette messe, je développe une dévotion bien précise pour cette célébration à laquelle je participe. Quand je prends, par exemple, une messe votive du Sacré-Cœur de Jésus-Christ, naturellement, je développe cette dévotion-là du Sacré-Cœur de Jésus-Christ. Je développe cette dévotion au Sacré-Cœur de notre Seigneur Jésus-Christ. Et donc, je reçois les grâces liées à la dévotion du Sacré-Cœur de notre Seigneur Jésus-Christ.
1: Oui. Alors, avec vous, je voudrais qu'on puisse revenir sur différentes articulations que vous avez mentionnées dans votre développement. Vous avez parlé des messes votives qui sont dédiées au Christ. Je voudrais qu'on puisse y revenir pour que les auditeurs puissent avoir ce qu'il faut quand on parle de messes votives, parce que vous avez classé les choses selon.
0: Oui, il y a plusieurs groupes, sinon trois grands groupes, au sein des messes votives. Et le premier groupe, ce sont les messes votives qui célèbrent les mystères de notre Seigneur Jésus-Christ. Et dans ce groupe des messes votives qui célèbrent les mystères de notre Seigneur Jésus-Christ, nous avons la messe de la Sainte Trinité, la messe de la Sainte Eucharistie, la messe de notre Seigneur Jésus-Christ, prête éternel et souverain, la messe du mystère de la croix du Christ, la messe du Saint-Nom de Jésus, la messe du précieux sang de notre Seigneur Jésus-Christ, la messe du Sacré-Cœur de Jésus-Christ, etc. Donc ça, c'est le premier groupe de messes votives qui célèbrent les mystères de notre Seigneur. Voilà, qui célèbrent les mystères de notre Seigneur. Il y a le deuxième groupe des messes votives aussi à l'Esprit Saint. À l'Esprit Saint, il y a plusieurs messes votives que le missel propose à l'honneur à l'Esprit Saint. Et ensuite, nous avons les messes votives à la Vierge Marie. Il y a plusieurs messes également, messes votives à l'honneur de la Bienheureuse Vierge Marie, messes votives du Saint-Nom de Marie, messes votives de Sainte Marie, Reine des Apôtres, messes votives. Il y a plusieurs messes votives à l'honneur de la Vierge Marie, et à côté de la Vierge Marie, la messe votive à l'honneur des saints. Des saints.
1: Alors, à ces différentes messes votives, quel regard doit avoir le chrétien sur cela, dites-nous?
0: C'est une très bonne chose de participer aux messes votives, comme on l'a dit, pour développer notre dévotion à l'endroit de tel saint ou de tel mystère de notre Seigneur Jésus-Christ. C'est une très bonne chose. Mais au-delà de la célébration de la messe votive, le fidèle chrétien doit comprendre qu'il y a des messes de précepte dans l'Église. Nous avons la messe dominicale, la messe des jours de solennité, nous avons la messe obligatoire, des mémoires obligatoires, la messe qui sont obligatoires pour le fidèle chrétien. Donc, le fidèle chrétien ne doit pas seulement s'attacher à la dévotion, aux messes votives, au détriment de ces messes qui sont obligatoires pour tout chrétien. Voilà. Et donc, la première des choses, c'est de participer à la messe dominicale, à la messe des solennités. Et en plus, on développe notre dévotion, notre piété particulière avec la participation aux messes votives.
1: Alors, quelqu'un dira, une messe reste une messe, mais vous nous faites savoir qu'il y a quand même des petites différences dans ces célébrations. Mais toujours est-il qu'il est bon de participer à toutes ces célébrations que nous offre l'Église, n'est-ce pas?
0: Oui.
1: Alors, toujours dans la continuité de notre réflexion, Père Mathieu Croux, avez-vous un exemple pastoral ou un témoignage qui illustre l'importance, on va dire, des messes votives dans la vie des fidèles? Est-ce que vous avez déjà observé, au travers des fidèles, des témoignages?
0: Alors aujourd'hui, dans l'église en Côte d'Ivoire, dans l'église dans le diocèse de Yopougon, où j'exerce, il y a beaucoup de groupes de spiritualité. Nous avons par exemple, c'est un exemple que je donne, hein, le groupe de spiritualité des Amis de Saint-Joseph,
1: Très bien.
0: qui développe cette spiritualité-là de Saint-Joseph, avec le Je vous salue Joseph, les neuvaines à Saint-Joseph, etc. Et ils ont aussi des messes à l'honneur de Saint-Joseph,
1: Oui.
0: indépendamment des jours fixes. Par exemple, le 19 mars, où c'est la solennité de Saint-Joseph. Là, ce n'est pas une messe à l'honneur de Saint-Joseph, mais c'est une solennité qui est fixe pour tout fidèle de l'Église. Et le 1er mai, la messe à l'honneur de Saint-Joseph artisan. Le groupe de prière de ses amis de Saint-Joseph développe cette spiritualité. Et ce qui est intéressant dans cette spiritualité, dans cette dévotion, c'est qu'ils cherchent à connaître exactement la vie de Saint-Joseph. J'ai eu la chance de donner un enseignement cette année au groupe des amis de Saint-Joseph de ma paroisse sur un thème très intéressant, Saint-Joseph et l'inattendu de Dieu. Et donc, dans le développement de cet enseignement, nous comprenons que ce groupe essaie de bien connaître la vie de ce saint-là et de voir qu'est-ce qu'ils peuvent tirer comme exemple, comme modèle, comme leçon de la vie de ce saint pour leur propre vie, pour leur propre spiritualité. Et dans ce sens-là, la dévotion est une chose très intéressante. Elle ne nous éloigne pas de l'Église, elle ne fait pas de nous un groupe particulier, un groupe en dehors de l'Église, mais au contraire, la dévotion va nous aider à bien vivre notre foi, la dévotion va nous aider à bien nous engager au sein de notre communauté, au sein de notre paroisse.
1: Oui. Et comment les communautés paroissiales peuvent-elles mieux faire connaître cette richesse liturgique souvent méconnue?
0: Alors nous encourageons tous les fidèles à des dévotions. L'Église encourage les fidèles à vivre leur dévotion, non pas au détriment de la participation, j'ai insisté là-dessus durant l'enseignement, aux messes du dimanche, des jours de solennité, des jours de fête, aux messes obligatoires, mais l'Église encourage toujours et donne cette possibilité-là aux fidèles de vivre leur dévotion à travers un prêtre aumônier qui les encadre, qui les accompagne, à travers la possibilité qui leur est donnée de se retrouver pour prier, la possibilité qui leur est donnée dans le respect des normes liturgiques de se retrouver aussi pour des célébrations de messes votives. pour leur dévotion particulière.
1: Très bien. Alors, cette émission, aujourd'hui, nous n'allons pas pouvoir arriver à son terme, puisque tout à l'heure, le père Mathieu Cros a une urgence. Donc, nous allons prendre son mot de fin. S'il y a des questions qui restent en suspens, bien sûr, on pourra les recueillir et puis revenir sur les messes votives. Alors, père Mathieu Cros, quel mot de fin souhaiteriez-vous partager avec tous les auditeurs de la Radio Nationale Catholique?
0: Merci pour cette opportunité que vous m'avez donnée ce matin pour parler de la liturgie de l'Église, pour parler de la messe, de cette grande prière de l'Église. Et j'encourage tous les fidèles à participer pieusement aux différentes messes qui sont célébrées dans leur paroisse. J'encourage tous les fidèles à participer notamment aux messes du dimanche, aux messes des solennités, des jours de fête, aux messes obligatoires et aux différents groupes de prière, aux différents groupes qui ont une spiritualité, une dévotion particulière. Je les encourage à bien vivre cette dévotion-là dans le respect des normes de l'Église et surtout à participer quand cela est possible aux messes votives pour leur dévotion.
1: Très bien. Merci infiniment, Père Mathieu Cros, pour ces éclairages qui nous permettent de mieux comprendre la richesse spirituelle et liturgique de la messe votive. Au terme de cette émission, chers amis auditeurs, nous retenons que la messe votive n'est pas une pratique marginale ni une simple réponse à un besoin ponctuel. Elle est avant tout une expression de la confiance du peuple de Dieu qui présente ses intentions, ses joies, ses peines et ses espérance au Seigneur à travers le sacrifice eucharistique. Elle nous rappelle que Dieu demeure attentif à nos besoins, mais qu'il nous invite surtout à entrer dans une relation de foi, d'abandon et de communion avec lui. La messe votive n'est donc pas seulement une demande de grâce, elle est une occasion privilégiée de rencontrer le Christ et de se laisser ou de laisser son amour transformer nos vies. Demain, je serai avec vous, puisque c'est vendredi, nous parlerons de la Vierge Marie avec le Père Eugène Adingra et nous aurons pour thème « Mon âme exalte le Seigneur, mon esprit exulte en Dieu, mon Sauveur ». Merci à Lanceux Bakayoko et Raymond Collin qui ont assuré tous deux la mise en onde de cette émission. N'oubliez pas une chose, souriez toujours à la vie à ce micro. Je suis Marina Kouakoulassissi et je vous dis à demain.
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0: le Fils de l'homme a apparu afin de détruire les œuvres du diable.
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